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Autrice, compositrice, interprète, Domi a 28 ans. Elle est originaire d'Aime-la-Plagne et partage sa vie entre Montréal et la Savoie. Elle vient de sortir son premier single, Tout oublié, une chanson pop très solaire, et prépare un album pour 2026.

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1: Mireille, tu as deux. Dany, tu as deux. Mireille, qui joue avec ici Orléans, il paraît. Mireille, et on l'a vu, tu as un potager. Tu adores cuisiner.
2: Ah oui, tout à fait, oui.
1: Dis donc, il paraît que pour l'anniversaire d'Hervé, tu as même cuisiné pour 50 personnes.
2: Oui, effectivement, oui, oui, oui.
1: Alors, qu'est-ce que tu as fait?
2: J'avais fait des salades composées, et puis donc j'avais dû faire des... Comment ça s'appelle? Des paupiettes de veau avec du reblochon et des jambons fumés.
1: Oh là là,
2: j'avais mangé ça à la montagne et puis donc ça m'avait j'avais trouvé ça très bien, donc j'avais fait ça pour 50 personnes.
3: Oh, c'est léger.
1: Ah bah non, mais elle adore. Et Paulette, la reine des paupiettes, c'est pas Paulette, hein, c'est Mireille. Alors, contrairement à notre amie Dany qui n'aime pas ce qui encombre, ah là là là là, toi tu es très conservatrice.
2: Ah oui, tout à fait, oui.
1: Toi tu as beaucoup de mal à jeter.
2: Ah oui, effectivement, oui.
1: Mmh, ça veut dire que tu as gardé même pendant 40 ans les vêtements de tes enfants.
2: Oui, tout à fait, oui, il n'y a pas longtemps je m'en suis débarrassée.
1: Mais moi je suis pareil, c'est terrible pour moi, je ne sais pas faire autrement.
2: Bon, parce que j'ai de la place, hein, c'est
1: oui.
2: Pour cela aussi. Hein.
1: Oui.
2: Si j'aurais pas de place, je pense que le tri se ferait.
3: Elle peut inviter Dany, hein, il va tout foutre en l'air. Hein.
1: Alors, on va passer à la question à choix multiples qui peut te faire gagner 3 points. Je te pose une question, je te donne des choix de réponse et bien évidemment, tu auras 10 secondes pour répondre. Tiens, je te fais écouter ça. Ma chanson préférée du tout. Alors, écoute bien. Le nom du groupe de rock U2, hein, U2. Ça fait référence à quoi? Un code utilisé par des radios pirates irlandaises dans les années 70, un sous-marin militaire britannique surnommé U2, un avion espion américain utilisé pendant la guerre froide ou un tatouage qui se trouve sur l'anatomie d'Éric Bastien. Alors, c'est quoi le U2? C'est quoi? Un code utilisé par des radios pirates, un sous-marin militaire britannique, un avion espion américain ou un tatouage sur les fesses d'Éric Bastien. Top chrono, 10 secondes.
2: Un avion américain.
1: Un avion américain.
3: Ça se voit que tu ne me connais pas.
1: Ouais, si tu savais, il a un énorme sous-marin. Alors.
3: Oh non.
1: C'est vrai. Bravo. C'est l'espion, voilà. L'avion espion américain qui, évidemment, qui s'appelait U2, qui était utilisé pendant la guerre froide. Ça te fait 5 points.
3: Ah, t'es en forme, toi.
1: Je suis en forme. On est prêts à tout, nous.
3: Ah, on est prêts à tout. Dany, avec ici Sud-Lorraine, qui a enfin marqué des points, voilà, parce qu'il était plutôt malaise au quiz musical. Dany, vous l'avez compris, il n'aime pas stocker, lui. Il jette tout ce qui passe par là. Voilà. Alors, il adore voyager, note de l'île. Il a été en Italie, en Espagne, en Slovénie, en Allemagne, mais tu aimerais aller, Dany, en Grèce. Pourquoi la Grèce?
1: Pour faire du sirtaki.
4: Ah, par rapport à l'antiquité grecque, voilà, c'est une période qui m'intéresse. Il y a de belles choses à voir, ce serait intéressant en fait. Ça me plairait bien.
3: Ben, je te souhaite, je ne suis pas très loin de la France, et puis tu aimerais aller en Irlande.
1: Ah, c'est bien l'Irlande.
3: Pour une raison particulière, c'est que tu aimes quoi? L'odeur de...
4: L'herbe mouillée.
1: Et voilà. C'est très beau l'Irlande aussi.
3: L'odeur de la pluie. Allez, un mot sur ta rencontre avec Tatiana. On en a parlé. C'est quand même plutôt copain-copain au début. C'est de l'amitié avec Tatiana.
4: Collègue-collègue, ouais.
3: Ah ouais, collègue de travail.
4: Collègue-collègue.
3: Ah, d'accord.
4: Oui, faut croire que le travail rapproche finalement. Attention, hein.
3: J'ai bien compris.
4: Et puis voilà, donc on a été collègues pendant de nombreuses années.
3: Mais dans la police, puis... dans la police, quand tu étais dans la police?
4: Non. En tant qu'aide-soignant.
3: En tant qu'aide-soignant, d'accord.
4: En tant qu'aide-soignant. Voilà.
3: En fait, vous vous retrouvez.
4: Donc on est toujours collègues, mais on a poussé la collaboration un peu plus loin.
3: On a bien compris. Bon. Ça va. Vous étiez tous les deux dans la même équipe de nuit et bah voilà, vous étiez. Alors, faut quand même dire que vous étiez pris chacun de votre côté. Hein. T'es pas disponible à ce moment-là.
4: Oui.
1: Mais ça arrive, hein.
4: Oui.
3: Ah oui, ça arrive.
1: Ça arrive, les coups de foudre comme ça, qui sont des imprévus de la vie.
3: Bien sûr, et qui a fait le premier pas? Le premier pas.
1: J'aimerais qu'elle fasse.
4: Le premier pas, c'est moi, c'est moi qui ai fait le premier pas.
3: Ah, ah. Voilà. Mais comment? Comment?
4: Ah, tout simplement, en lui partageant un rêve que j'avais fait la veille. Alors, ça restera un peu. Voilà, mais voilà.
3: Ok, on a compris.
1: J'ai encore rêvé d'elle.
3: On était nus, on était là, on était dans une prairie, il y avait de l'air, c'était beau.
4: Les draps ne sont pas souvenus. Par
3: ça prend des proportions, cette émission.
1: Oui, mais c'est le Dami d'Hollande, les gars.
3: Sûr.
1: Free speech, une Dami d'Hollande.
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1: Et nous sommes au taquet avec Christine qui a 2, Alexandre qui a 4. Ah Christine.
2: Dis-moi alors, que l'amour ne s'arrête pas.
1: Bah, hey, tu, ça, ah bah t'attends, c'est ta chanson parce que dis donc, j'ai fait un petit peu longtemps que t'es avec ton patoche.
2: Ah mais bien sûr, ça va faire 25 ans.
1: Et voilà, tu l'as rencontré, il était client dans l'hôtel où tu travaillais.
2: Facile.
1: T'avais 38 ans, il en avait 36. Tu discutes ouais. avec lui et... Alors, qu'est-ce qui s'est passé?
2: Il m'invite au restaurant.
1: Oh my God! Et alors?
2: Dans un gastronomique.
1: Oh papa, est-ce que tu te rappelles ce que vous avez mangé?
2: Ah non, absolument pas.
1: Oh bah alors!
2: Je me rappelle du nom du restaurant.
1: Ah!
2: Lou Bergamoutier.
1: Ah oui,
2: c'est provençal.
1: Ah oui, bon bah
2: voilà, c'est la bergamote, Lou Bergamoutier.
1: Eh bah d'accord.
2: Déjà, c'est ça. Voilà.
1: Et alors après le dîner, il y a eu bisous, il y a eu quoi? Allez.
2: Rien, pas tout de suite, non, on est rentré. Il était assez réservé, bon, voilà. Je l'ai invité à venir boire quelque chose quand même dans mon entre guillemets pseudo studio qui faisait chambre en même temps, quoi. Voilà. Ah, il m'a dit non et tout. Et puis là, moi, je disais ah, mais tu peux pas le laisser partir. Donc je l'ai regardé, je me suis approchée de lui, je lui ai dit. Toi, t'as vraiment le visage de quelqu'un à qui je ferai tout le temps des bisous.
1: Oh my God!
2: Et je lui ai fait un bisou.
1: Oh
2: et je lui ai fait un bisou.
1: Oh là là là là.
2: J'ai osé, mais je lui ai dit, et 25 ans après, je lui fais toujours plein de bisous d'amour.
1: Alors, voilà. Ce qui, moi, qui me fait rire, c'est que ça fait donc 25 ans que vous êtes ensemble, 10 ans que vous êtes mariés. Il a attendu 15 ans avant de te demander en mariage. Okay. Et alors, la demande en mariage, elle s'est faite un soir d'été. Tout le monde est là. Et... Ça va qu'à ses activités. Toi, t'épluches des carottes. Lui, il passe l'aspirateur. Et alors, qu'est-ce qui s'est passé pendant que t'épluchais les carottes?
2: Ah, mais écoute, tout d'un coup, il a arrêté l'aspirateur. Il est venu vers moi. Il s'est mis à genoux. Et il m'a dit, est-ce que tu veux m'épouser? Et là, j'ai éclaté de rire.
1: Ah bah oui, parce que l'épluchage de carottes et l'aspirateur, c'est hyper...
2: Alors, il me dit, tu veux pas? Mais ça fait tellement longtemps que je t'en parlais que tu voulais pas, ben moi j'y pensais plus.
1: Eh ben voilà.
2: Mais bien sûr que si que je veux, et le jour où on se mariera, mon chéri, ce n'est pas un oui que je dirai devant monsieur le maire, c'est 3 oui.
1: Oh.
2: Et effectivement, ce jour-là, le 16 avril 2016, j'ai dit oui, oui. Oui.
1: Eh ben voilà, comme ça, si on savait pas, hein. Voilà.
3: Et il est retourné passer l'aspirateur juste derrière.
1: Eh ben voilà, elle a dit oui, elle est repartie faire l'aspirateur et toi t'as fini tes carottes rapides.
2: Non, c'est pas vrai. Après, on est allé prévenir quand même notre fille qui elle aussi a éclaté de rire.
1: Eh ben voilà.
2: Elle a aussi 12 ans.
1: Alors, ma chérie, il faut que tu marques ces 5 points, il faut que tu marques un peu de points. Je vais te mettre, c'est un générique de série télé, alors si tu reconnais.
2: Un générique de série.
3: Je me souviens de celui-là.
1: Là. Jean-Pierre et Samantha. Tu te rappelles de cette série, Ma sorcière bien-aimée?
2: Un peu, ma sorcière. Bah oui, ma sorcière bien-aimée, ouais. Bah ouais. Un peu quand même.
1: Avec Andorra, la belle-mère insupportable. Alors écoute bien. Dans la série Ma sorcière bien-aimée, quelle partie de son corps Samantha doit-elle remuer pour faire de la magie? Dans la série Ma sorcière bien-aimée, quelle partie de son corps Samantha doit-elle remuer pour faire de la magie? Top chrono, 10 secondes.
3: Voilà.
1: Qu'est-ce que t'as dit?
2: Son nez.
1: Ouais.
3: Bon. Elle l'a dit sur le gong, ça va.
1: Allez, je te le prends, ça fait bien sûr que c'est son nez. Tic-tic-tic. 2 plus 5, ça fait 7.
3: Bon, Alexandre, c'est un peu Jean-Pierre, hein, c'est un peu Jean-Pierre dans Ma sorcière bien-aimée, parce que lui, on l'a rappelé, il faut que tout soit propre, que tout soit bien rangé.
1: Ouais, Jean-Pierre, il en branle pas une, je te signale.
3: Il fout rien, Jean-Pierre.
1: Mais Jean-Pierre, c'est le mec des
3: Jean-Pierre
1: années 50.
3: Rien.
1: Mais rien, il rentre, il fait qu'est-ce qu'on mange? C'est Samantha qui fait tout. C'est Jean-Pierre.
3: Je suis convaincu que d'un coup de baguette de magie,
1: mais
3: ou un truc
1: Jean-Pierre
3: de machin.
1: Jean-Pierre ne fait rien du
3: Jean-Pierre
1: tout.
3: Jean-Pierre ne fout rien.
1: Rien.
3: Alexandre, tu n'aurais pas pu jouer dans Ma sorcière bien-aimée. Voilà. Je suis désolé, parce que toi, voilà, on est d'accord, on est dans l'ordonnerie. Dans l'ordonnage. Je sais pas comment ça se dit.

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1: Ici, nous sommes avec Loïc qui a un point, Claudine qui a deux points, et là, la possibilité de marquer deux points grâce au quiz musical. Et Loïc, tu vas inaugurer un jeu musical.
2: C'est vrai, c'est une nouveauté.
1: C'est la première fois qu'on le fait, donc tu vois, là...
2: Ça nous fait plaisir que ce soit Loïc.
1: Et ça nous fait plaisir que ça soit toi. Hein,
3: Bah, bien sûr.
1: Bon, je sais que tu avais un trèfle à quatre feuilles dans le temps, mais que tu l'as perdu. On va essayer de penser que tu l'as, hein, d'accord ?
3: Voilà.
1: Bon, alors, écoute bien.
2: Oui,
1: nous allons te passer un extrait d'une chanson, mais... elle ne passe pas à la bonne vitesse.
2: Eh oui.
1: Donc...
2: elle déraille.
1: Elle déraille, ou elle s'accélère, ou elle ralentit. En tout cas, elle n'est pas à la bonne vitesse. Donc, il y en aura deux. Mais la première, tu l'écoutes bien, et c'est à toi de la reconnaître. Écoute bien, premier extrait. Alors, est-ce que c'est Claude François ou pas? Alors, c'est lui, il a dit Claude François. Est-ce que c'est Claude François? Est-ce que ce n'est pas Claude François? Allez, on écoute. Oui, tu pars d'aller. Parc sur le Nil, voile sur les filles. C'est un premier point pour toi, Loïc.
2: Oh, c'est facile.
3: Oui.
1: C'est facile. Hey, tu arrêtes.
2: Parce qu'on écoute quand même un peu la version normale.
1: Oui,
2: ça, c'est pas normal.
1: Bon, mais écoute, c'est vous qui préparez les quiz, débrouillez-vous.
2: Mais
1: un
2: c'est
1: petit
2: pas
1: peu.
2: Moi qui les ai fabriqués. Hein.
1: Parce que je demande à quelqu'un de faire mes bingos. Non, alors. Bon. Alors écoute bien la deuxième chanson. C'est pareil, on est sur le disque des rails.
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3: Dalida.
1: Il venait d'avoir 18 ans. Alors, est-ce que c'est la belle Dalida? On écoute la version originale.
5: 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Bien sûr que c'est elle.
1: Eh bien, ça te fait deux points. Tu en avais un. Tu en as trois maintenant. Bravo.
2: Claudine qui a déjà deux points. Claudine, ah, ma Claudine.
6: C'était facile, lui. Hein.
2: Ah ouais, je suis d'accord avec toi, Claudine. Ça sera sans doute peut-être le cas pour toi aussi.
1: Claudine, on a pris ta réponse alors que le chrono s'était arrêté.
2: C'est moi aussi.
6: D'accord.
1: Oui. Bah,
2: Claudine.
6: Vous ne dites rien.
2: Avant de jouer, dis-moi un petit peu quand même la cuisine. Parce qu'on s'en est dit un petit mot. On a faim, tu sais, à cette heure-ci. Toi.
1: On a faim.
2: Bah oui, on a tous. T'as pas faim?
1: Pas encore.
2: Avec les 50 longueurs que tu viens de faire, là, à la piscine. Alors, si tu nous fais du bœuf bourguignon, tu nous fais quoi? Du veau maringot ou de la choucroute? Parle qu'elle est bonne chez toi.
6: Ah, la choucroute, elle est bonne chez moi, oui. Oui.
2: Eh bien, qu'est-ce qu'on fait à midi alors? Qu'est-ce que tu nous prépares quoi dans tes spécialités?
6: À midi,
2: oui,
6: à 13h. Quoi. Rien du tout. Voilà, je vous attendais, donc. Je prépare à manger.
2: Bon, donc il n'y a rien à manger. Hein, super. Enfin, je sais que tu sais faire de bons éclairs, des gâteaux marbrés, les bœufs bourguignons, et que tu as même donné envie de cuisiner à ton filleul Benoît, qui est devenu par la suite, bravo, cuisinier de l'ambassade des États-Unis et d'Angleterre. Bravo, neveu.
1: Bravo.
2: Waouh.
6: Le filleul.
2: Alors, extraordinaire, le filleul. Hein. Tu peux être fier de toi.
6: Ouais.
2: Allez, voici ton quiz. L'extrait d'une chanson, tu l'as compris, qui déraille, qui ne se joue pas à la bonne vitesse, tend bien l'oreille. Ça devrait être facile pour toi, tu vas être contente.
6: C'est Charles pour la bohème. On a 20 ans. Charles Aznavour, la bohème.
2: Ah, moi je vais jusqu'au bout quand même, je félicite les techniciens qui ont fait ce petit travail. Ouais, je dis tu vas être contente parce que c'est un de tes chanteurs préférés, c'est Charles Aznavour.
6: Ah, oui.

0: êtes heureux.
1: Ah bah ça fait un point de plus, Claudine, on est à 3.
2: Oui.
1: Ah, on entend un de plus. Un de plus. Ouais, alors, comme c'est la première fois qu'on fait ce jeu-là, je vous ai fait vraiment du fastoche. Mais si je le refais très bientôt, je vais compliquer. Mmh. Ça sera plus compliqué.
2: Oui, bon,
1: non, mais
2: ça
1: je vous
2: va.
1: Le dis tout de suite. Hein. Allez, on écoute.
3: Allez, venez, Milan, vous asseoir à ma table. Il le fait si pour moi. Ici, c'est pour vous.
1: Et on envoie le chrono 10 secondes.
2: Oui.
1: C'est drôle, ce truc-là.
2: Oui.
1: Alors, qui chante?
4: Edith Piaf, Milord.
1: Alors, pas du tout. Pas du tout, Milord. Franchement, c'est de Lara Fabian, Milord, tout le monde le sait.
2: Ouais, bien sûr.
1: Hein, Claudine, bien sûr, bravo.
3: Allez, venez, Milord. Allez.
1: Ah, ben, j'ai bien aimé, moi, ce jeu.
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1: Et ici, nous sommes avec Loïc qui est en tête avec 11 points et Claudine qui en a 9. Loïc qui joue, je vous le rappelle, avec Issy Touraine qui habite à Saint-Laurent en Gâtine. Un petit gâté, mon gâté. Alors, nous sommes avec Loïc et tiens, je vais te mettre cette chanteuse. Tu vas me dire si ça te rappelle des souvenirs.
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1: Avec ta chérie Armelle, vous avez rencontré Zaz lors d'un concert que vous aviez gagné avec Issy Touraine.
3: Voilà, tout à fait. Oui. On a eu cette chance-là de gagner le concert déjà. Et on a été invités avant le concert pour rencontrer Zaz. Et dès qu'elle nous a vus, elle nous a embrassés. Et on a pu parler ensemble. Et c'est une fille vraiment formidable.
1: Ah bah oui, du dos, c'est sympa. Elle vous accueille bien, Zaz.
3: Ah bah oui.
4: Mais elle est de là-bas, elle, en plus.
3: Super sympa.
1: Ah bah oui.
4: Elle est de Tours, elle.
1: Je sais pas si elle est de Tours.
4: Je crois que si.
1: Zaz est de Tours.
3: Si, elle est née à Tours. Ouais. Elle est née à Chambray-les-Tours.
1: Ah bah voilà.
3: À la clinique du parc. Je peux même vous dire où elle est née.
4: Ouais. Oh, à 14h23. Tout le monde s'en souvient.
1: Alors.
3: Et elle est née un 1er mai.
1: Oh, le jour de la fête du travail.
4: Ça fait un peu psychopathe quand même ton truc, hein. T'as l'air d'être fan.
1: Bah,
4: fan, hein.
1: Non, c'est un fan. Les fans, ils savent tout.
4: Ouais.
1: Alors, pour t'encourager à gagner le bingo, je vais te mettre une chanson que tu adores de Florent Pagny.
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1: Oh, ah là là, Florent Pagny, on adore. Moi, j'adore Florent.
3: Ouais, ouais.
1: Alors, le bingo, il est très simple, mon chat. À mon top chrono, tu vas avoir 10 secondes pour me dire toutes les choses qu'on trouve dans une pharmacie, mais pas les médicaments. Tu me dis pas Doliprane, aspirine ou je sais pas quoi.
4: Pas de marque.
1: Tout, non, pas de marque, ouais. De médicaments. Je veux toutes les autres choses qu'on peut acheter dans une pharmacie. Tout ce qui se trouve dans une pharmacie, à part des médicaments. Voilà, on y va, top chrono, c'est parti.
3: Alors, dentifrice, savon, produit d'entretien, produit de beauté. Biberon, coton, pansement, brosse à dents.
1: Bon, c'est pas mal, ça fait 7, c'est très bien. Il y avait aussi des petits ciseaux, il y avait des crèmes solaires, des crèmes hydratantes, des couches, des serviettes hygiéniques, une couverture de survie, un thermomètre. Mais tu m'as donné 7 choses et c'est très bien, bravo.
4: Claudine, merci d'avoir été avec nous, c'est pas fini, on va voir ce que tu vas faire pour ton bingo. Je rappelle que tu es avec nous à Frouard, en Meurthe-et-Moselle, avec Issy Sud-Lorraine. Tu t'es montré plutôt calme pendant cette émission et pourtant... Il paraît que tu te mets vite en colère, Claudine, hein. On l'a pas remarqué là. Donc ça va, il est tendu.
6: Je reste calme.
4: Ouais.
6: Je me concentre.
4: Oui, j'ai bien l'impression. Alors, tu es calme, surtout quand tu vas voir Charles Aznavour en concert. C'est la chanson pour t'encourager. T'étais au premier rang de son concert et t'étais subjugué par lui.
6: Ouais. C'était quelqu'un, hein. C'était quelqu'un,
4: ben,
6: et j'avais l'impression qu'il chantait que pour moi déjà.
4: Oh,
6: et puis il arrive à un moment donné, il chante une chanson, puis il a une pochette,
4: ouais.
6: Une petite pochette, et puis il me tendait sa pochette. Je me disais, mais qu'est-ce qu'il fait? Et il y avait plein de gens qui étaient en bas qui attendaient la pochette.
4: Ouais.
6: Et comme je n'ai pas bougé de mon siège, je ne savais pas ce que c'était, mais ma sœur qui était derrière. Vous croyez qu'elle m'aurait poussé parce qu'elle l'avait déjà vu.
4: Ah, je sens que tu t'énerves là.
1: T'énerves pas.
4: T'étais un bol de sangria du truc, quoi.
1: Non, t'étais à ça du bol de sangria.
4: Bah oui,
1: si tu veux faire la vanne, fais-la bien.
4: Ouais, excusez-moi, c'est toujours Jean-Michel à peu près. Vous savez. Ben voilà, mais oui, mais ça m'énerve tout ça. Ça m'énerve.
1: Allez.
4: Ah non, on n'a pas eu la pochette, ça nous énerve. Allez, voici ton. Mais oui, ça nous énerve. Mais oui, je pense que je t'ai mis dans de bonnes conditions un peu vénère, là. Score à battre, 7. C'est le bingo, il vaut 10 points. Hein. Donc si tu fais 8, t'encaisses 10 points, tu reviens vendredi, très clairement. Alors que t'as pas été en tête pendant l'émission. On te demande un maximum de choses. Encore une fois, aucune marque, s'il te plaît. Pas de marque, juste en fait des objets, hein, tu l'auras compris. Maximum de choses que l'on trouve dans un bureau de tabac. Qu'est-ce qu'on trouve dans un bureau de tabac sans marque? Merci. 10 secondes, top chrono.
6: Des cigarettes, des jeux, des grilles de jeux, des livres, des jouets, des...
4: Ouais,
1: bon, de toute façon, ça fait trois. Même
4: ça
1: si
4: suffira
1: on accepte,
4: pas, mais on pense plus à des allumettes, des briquets, des feuilles à rouler, même des timbres fiscaux, des vaporettes aujourd'hui, des bonbons ou encore des chewing-gums. Ah ouais.
1: Bien. Eh bien, c'est... Pas. Bravo quand même, Claudine, tu as très bien
4: joué.
1: Oui,
4: bravo, Claudine.
1: Mais c'est notre petit Loïc qui se qualifie pour la finale de vendredi. Donc Loïc, si tu veux partir à Marseille, hein, ça sera vendredi, mon chat.
3: Ok, il n'y a pas de souci, ma petite Valou.

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1: Et nous sommes au taquet avec Mireille qui a un point, qui joue avec ici Vaucluse. Elle a un chéri qui s'appelle Alain et elle l'a rencontré parce que elle était avec des copines célibataires. Bon, elle regardait un site de rencontre.
2: Ah ouais.
1: Et t'es tombée sur la photo d'Alain et qu'est-ce que t'as dit ?
3: Mais je le connais.
1: Et tu le connais ? Et alors qu'est-ce que t'as fait ?
3: Et bien alors on est entré en contact et effectivement je l'avais rencontré dans un magasin.
1: Ah, mais en plus il bossait dans la même entreprise qu'une amie à toi.
3: Oui.
1: Alors comme tu es Sherlock Holmes. Eh oui, Mireille elle a fait Sherlock Holmes. Elle a appelé sa copine, elle lui dit du dos. Le petit Alain là, qui est pour moi celui-ci. Et puis t'as fait petite enquête ma petite Sherlock Holmes, qu'est-ce qu'elle t'a dit ta copine?
3: Elle m'a dit qu'on était différents.
1: Ah, c'est-à-dire? Parce qu'il paraît qu'Alain, il est méticuleux, tout ça, que toi, t'es un peu plus...
2: Bordélique, hein, voilà,
3: oui,
2: disons
3: oui, moi, je suis un peu l'inverse.
1: T'es un peu fantaisiste, quoi.
3: Alors, voilà.
1: Et bon, ça n'a pas empêché. Vous savez combien de temps que vous êtes ensemble, maintenant?
3: 7 ans.
1: Oh, mon Dieu. Mais vous êtes mariés ou vous êtes juste ensemble?
3: Non, on est amis, on n'est pas mariés, non.
1: Alors, tu t'occupes un peu, tu fais un peu de gym douce et un peu de marche. Tu as toujours fait un peu de sport, en fait, hein, pour t'entretenir.
3: Oui, exactement.
1: Mais ça, c'est bien, parce que ça, même moi, je ne le fais pas. Bien, alors, tu as déjà un point. On va essayer d'en marquer un deuxième. Tiens, je te mets un petit extrait. Ange, t'es prêt? Allez, un petit extrait de Pascal Obispo.
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1: Alors, Pascal Obispo.
2: Qu'on embrasse,
1: bien sûr, je l'adore. Pascal Obispo, il paraît que c'est l'anagramme de Pablo Picasso. Est-ce que c'est vrai ou faux? Que Pascal Obispo, oui, c'est l'anagramme de Pablo Picasso. Vrai ou faux?
3: Vrai.
1: Vrai? Mireille, elle est au taquet. Elle attend pas la fin du chrono. Oui, c'est vrai. C'est exactement ça. Voilà.
2: C'est fort, ça.
1: Eh oui, bien sûr. Bah, bravo. 2 points pour Mireille.
2: Nathalie. Oh. Merci d'être avec nous, Nathalie. On aime ton prénom, Nathalie. Je vais vous le faire jusqu'à 13h.
1: Tu vas nous foutre du béco jusqu'à la fin de l'émission.
2: Ah oui.
1: Ok, non, d'accord.
2: C'était quoi le
5: jour? Moi, ça ne me dérange pas.
1: Ouais, ah bah, c'est bien.
2: Si ça te dérange.
1: J'ai envie de te dire, c'est bien d'avoir une chanson à son nom, hein.
2: Ben oui.
5: Ouais. Tout à fait.
2: Nathalie, alors, on bricole un peu. Oui, on bricole un peu. On sait faire des trous dans le mur et un peu de peinture.
5: C'est ça.
1: Ah, on bricole. Ah,
2: attendez, on nous envoie MacGyver.
5: J'ai été une fervente admiratrice de l'émission de Valérie et donc du coup, je me suis lancée.
1: Merci, ma chérie.
2: Oui, non, parce que là, je dis, on fait un trou dans le mur. Mais on m'envoie MacGyver, ça veut dire qu'on est quand même sur un level. On est au-dessus, on est cranté quand même quand on sait faire du MacGyver. On fabrique un frigo avec une allumette. Tu sais qu'elle, tu es capable.
5: Alors, pas à ce point, mais c'est vrai qu'on trouve des petites astuces pour faire tenir une étagère un peu bancale ou.
2: Ah, bien sûr.
5: Voilà.
2: Oui, tu rafistoles.
5: Ça ne me demande pas d'essayer. Enfin, voilà. On dépare quelque chose. On trouve toujours une astuce.
2: Mais vous savez, Valérie, je profite de cette occasion que Nathalie évoque une émission, là. Voilà.
1: Émission.
2: Excusez-moi, vous ne seriez pas dans le feu des projecteurs à la rentrée,
1: mais
2: vous?
1: Mais si, bien sûr que oui.
2: Vous êtes de retour sur M6?
1: Mais oui, je vais encore faire un appel à candidature pour les maisons, vous allez voir.
2: Madame est sur M6 à la rentrée.
1: Elle va bricoler. Elle
5: est à Montignargues.
1: Eh mon chat, je t'appellerai pour les conseils.
2: Bon, Nathalie, voilà. Nathalie qui aime beaucoup la réutilisation d'objets. D'ailleurs, tu fais beaucoup de vide-grenier, c'est un point commun avec Valérie, ça aussi. Mais...

0: 45.
1: Vite.
0: Non.
1: C'est trop tard, là. C'est un peu tard, quand même. Qu'est-ce que... Hein? Ah, là, Valérie fait des gros yeux. Hein.
2: Ah ben,
0: oh non, Valérie.
2: Bon, vas-y. Ah, allez, je te donne le point parce que je t'aime bien. Mais
1: moi, ça m'arrange,
2: Maître Coupez, elle va me donner une fessée, tu
1: vois. Non, mais moi, je veux un candidat qui gagne. Donc, bravo, super réponse. Magnifique. Oui, c'était faux. Oh, qu'est-ce que tu étais rapide dans ta réponse, en plus. 4 espèces distinctes de girafes ont été identifiées seulement au lieu de 40. Il y a la girafe du Nord, la girafe réticulée, la girafe Maasai et la girafe du Sud.

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2: Salut à toutes, salut à tous et bienvenue dans Décibel. Toujours une joie de vous retrouver le dimanche soir parce que je sais que vous assurez. Vous avez très bon goût en musique. La preuve, vous écoutez ici et vous avez envie de partager les chansons que vous aimez. Alors ça, c'est notre petit rendez-vous du dimanche soir, les auditrices et les auditeurs d'ici qui viennent à l'antenne, par téléphone évidemment, on ne fait pas tous venir dans notre gros studio parisien. Au téléphone, ça va très bien et vous choisissez les chansons et vous nous racontez pourquoi on écoute celle-ci ou celle-là. Ça dure une heure, c'est un délice et vous êtes toutes et tous invités. N'hésitez pas à vous inscrire. Ah oui, là en plus on est le 7 juin, c'est bientôt la fin de l'année et le dernier conseil de classe. Alors, si vous avez envie de participer à cette émission Décibel spéciale du dimanche, il suffit d'envoyer un email. Notre adresse, c'est décibel avec un S at radiofrance.com. Décibel au pluriel at radiofrance.com. Dans le mail, vous mettez la chanson que vous avez envie de partager et puis votre numéro de téléphone pour qu'on puisse vous rappeler. C'est ce qu'on va faire tout de suite avec Roland. Roland dans le sud de la France. Comment ça va, Roland?
3: Ça va plutôt bien, Émilie. Vu la température que l'on a eue, j'ai eu la chance de me faire une petite virée à la Canot-Océan.
2: Oh, très bon ça. Ah oui, bah, les sudistes qui sont dans les terres, quand il fait très chaud, effectivement, aller au bord de l'océan, ça fait du bien.
3: Ça fait toujours du bien.
2: Mais alors, pareil, il faut faire attention aux baïnes. T'as entendu parler de ce truc-là?
3: Très, très dangereux, les baïnes. Mais je suis toujours catastrophée lorsque je vois qu'il y a des personnes qui ne font pas attention à ça.
2: Parce que,
3: nous, dans le sud-ouest, on connaît bien, mais les gens sont imprudents. Les baïnes, surtout, qui ne se voient pas.
2: C'est ça.
3: Lorsque l'océan est à marée haute, et les baïnes, surtout une chose, ne résistez pas.
2: C'est ça, on va expliquer quand même. Hein, c'est une vague en fait qui vient vous chercher vraiment au bord de la plage, à l'endroit qui a l'air le plus calme. En plus, il y a des vagues tout autour et puis il y a un endroit calme. Faites gaffe, c'est là où il y a la baïne.
3: C'est dangereux.
2: Voilà. Et en fait, elles vous emportent.
3: Les nageurs sont toujours catastrophées. Ouais.
2: Elles vous emportent vers le large. Et c'est pour ça que Roland vous dit qu'il ne faut pas résister quand vous êtes pris dans une baïne parce que c'est un courant qui est très puissant mais qui va vous ramener après. Donc il faut se laisser faire. Si vous luttez contre, c'est là qu'on s'épuise et que malheureusement on se noie. Mais c'est toujours écrit.
3: Et on ne répétera jamais. Oui, c'est ça. Et on ne répétera jamais assez aux personnes. Et puis surtout, si vous avez la chance d'avoir des surfeurs à côté qui sont agréés, ils peuvent aider également les maîtres nageurs à ramener les.
2: C'est vrai.
3: Mais bon, mais là, on s'égare un petit peu quand même.
2: Oui, j'étais
3: là pour présenter un super tube que tu adores toi également.
2: Écoute, on aime nos auditrices et nos auditeurs, donc si on peut faire un petit point prévention de temps en temps, ça ne fait pas de mal.
3: On est sur ici.
2: Voilà, mais tu as raison, mon cher Roland. Revenons à nos moutons, ou plus exactement à nos rockers, à nos punk rockers, puisque tu as décidé de passer une de mes chansons préférées de tous les temps. Je suis ravie. The Clash et Rock the Casbah.
3: Je suis super content.
2: Ben oui.
3: Mais cette chanson, elle a presque 44 ans, puisqu'elle est sortie le 11 juin. En 1982.
2: Ouais.
3: Et c'est une chanson engagée, comme toutes les chansons punk, qui mélange le ska, qui mélange le reggae, qui mélange le funk. Et c'est vraiment quelque chose d'extraordinaire où il montre, en fait, l'intolérance vis-à-vis de la musique. Et c'est une chanson engagée. Et également, le clip où on voit deux peuples qui se font en permanence de la guerre au Moyen-Orient, ensemble, en train de rigoler. C'est vraiment une chanson d'amour et de partage que j'ai un grand plaisir à partager ce soir avec tes auditrices et auditeurs.
2: Alors, on y va, ça s'écoute très fort et ça se danse. Rock the Casbah des Clash. Et c'est une des rares chansons, on peut le dire, mon cher Roland, où les guitares et les pianos sont aussi flamboyants.
3: Ah, magnifique, vraiment, c'est un chef-d'œuvre.
2: Eh bien, merci pour ça, Roland. On l'écoute et on t'embrasse.
3: Merci beaucoup, Émilie, à bientôt.
2: Salut, à bientôt.

0: bas, les Clash sur l'album Combat Rock en 1982. Merci à Roland pour ce choix délicieux. On se régale dès le début de l'émission. Et si vous voulez une double dose de régalade autour de cette chanson, n'hésitez pas à écouter la version de Rachid Taha qui met des paroles plutôt couplets en arabe, mais aussi avec des petits mots de français. Et puis bah sa touche de Rachid Taha qu'on adorait. C'est une très très belle version et est disponible sur tous les sites de streaming.
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0: Et Gwen est avec nous. Salut Gwen.
2: Salut Émilie.
0: Comment vas-tu?
2: Eh bien écoute, ça va.
0: Ça va bien.
2: C'est un petit week-end calme par rapport au week-end dernier, donc ça va, je me repose.
0: Bon, mais c'est très bien, c'est très bien. C'est souvent les meilleurs week-ends, ceux où on recharge un petit peu les batteries et où la canicule s'est fait la malle. Et ça, ouais. Ça fait plaisir. Gwen, tu retournes à tes fondamentaux, toi qui, lors de tes derniers passages dans le Décibel du dimanche, nous avais passé des gros tubes. Là, tu retrouves ta casquette de chercheur d'or et de nouveaux talents. Tu nous as dégoté un gars, là, incroyable, qui s'appelle Monte Marco.
2: Ouais, ça fait maintenant, je crois, à peu près 2 ans que je le suis.
0: Ah d'accord, là, j'adore Gwen. C'est genre, ouais, j'ai appris il y a 5 minutes que le mec existait. Gwen te glisse l'air de rien, qu'en fait, ça fait 2 ans et que t'es un peu à la bourre. Je t'adore Gwen, vas-y, raconte.
2: Non, mais c'est ça que j'aime aussi, tu vois, c'est de voir l'évolution des artistes. Ben, j'adore, quoi.
0: Oui,
2: c'est,
0: bien sûr.
2: Tu te dis, bon, bah ouais, ok, c'est cool pour eux. Et puis, du coup, bah, y a plein d'oreilles qui vont aller découvrir. Donc, c'est tout ce que j'aime, c'est le partage. Donc, voilà.
0: Alors, ce soir, il y a plein d'oreilles. Ouais, alors, Monte Marco, c'est en un seul mot. Hein. Monte Marco. C'est qui?
2: Alors, c'est un artiste qui est originaire de Marseille, qui vient d'une famille de mélomanes, donc ça chantait beaucoup à la maison. Ouais. Il a fait du piano, il a commencé le piano, je crois, à son adolescence, il a 14 ans. Ouais. Et il faisait de la musique, mais en parallèle de son métier, ce qui était comme, moi j'ai été prof de maths. Donc tu vois, il cumule les bons points vis-à-vis de moi, prof de maths et musique, bon bah voilà, déjà, il partait bien. Puis en plus, c'est un artiste queer. Allez, troisième case, donc bah, comment allez. Te dire.
0: Il voilà. était fait pour toi, ce gars.
2: Bah totalement. Et puis, bah quand j'ai entendu son premier titre, j'étais touché par ses textes. Il a une plume qui est assez fine, une voix un peu singulière. Et puis, il a une présence à la fois pudique, mais en même temps, il est très charismatique, marquante. Et sa pop, elle est, je trouve, à la fois douce et puissante. Donc j'ai dit, bah tiens, ça, c'est une petite découverte que j'aimerais bien programmer chez Émilie.
0: Eh ben, bienvenue l'ami, et merci d'avoir pensé à nous. Monte Marco, la chanson que tu as choisie s'appelle Poupée.
2: Ouais.
0: C'est bien ça.
2: Ça parle de l'effacement de soi quand on est dans une relation un peu toxique et qu'on s'oublie et que bah, après il faut se reconstruire émotionnellement et se remettre de tout ça quoi.
0: Eh ben ça va parler à tout le monde, c'est l'avantage. Ça nous est tous arrivé, non hein, les amis, de tomber sur une planche un peu pourrie et ça fait des belles chansons et c'est ça qui est important et ça donne de l'espoir après. Gwen, je rappelle ton compte Instagram indispensable qui s'appelle Inclusique, voilà, avec des cas dans lesquels tu partages tout un tas de nouveautés, dont j'imagine Monte Marco.
2: Bon, oui. Oui, parce qu'il a sorti son EP là, qui s'appelle 1, 2, 3, fin avril.
0: Donc, voilà.
2: Il est parti des sélections.
0: Alors, nous, on écoute Poupée, et puis si ça vous plaît, n'hésitez pas à donner de la force et à Gwen et à Monte Marco, parce que les jeunes artistes, c'est important pour eux qu'on les suive sur les réseaux sociaux et qu'on mette des petits cœurs sous leurs publications. Ça n'a l'air de rien comme ça, mais croyez-moi, ça change beaucoup de choses pour eux.
2: Et allez les voir en concert.
0: Aussi, évidemment. Merci, Gwen. Je t'embrasse.
2: Des gros bisous.
0: À bientôt. Voici
2: Poupée,
0: Monte Marco.
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0: tout nouveau, ça vient de sortir. La chanson s'appelle Poupée et l'artiste, c'est Monte Marco.
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0: Allez, je vous emmène faire un petit tour en 2021. Et non, c'était pas avant-hier, puisque c'était il y a 5 ans. Oh mon Dieu, les jours passent comme les voitures sur l'autoroute de la vie. Ah oui, ça file. Alors, il y a 5 ans, qu'est-ce qui s'est passé au niveau musique? Bon, déjà, on a perdu Philippe Châtel, le papa d'Émilie Joly. On a perdu Patrick Juvet, monsieur Où sont les femmes? Et on a perdu Tonton David.

2021, l'Eurovision avait son petit scandale car tout le monde pensait que le groupe Maneskin, les rockers italiens qui avaient gagné, avaient pris de la cocaïne en direct à la télévision devant 200 millions de téléspectateurs. On ne sait pas. Est-ce qu'on s'en fout? Oui, peut-être, parce qu'en 2021, on était surtout très très contents d'être pour la troisième ou quatrième fois déconfiné. 2021, c'est l'année de l'après-Covid et c'est l'année des chansons qui, justement, nous redonnent un petit peu d'élan et le sourire. C'est l'année du deuxième album d'Angèle. Et l'année de la chanson du déconfinement respire encore, Clara Luciani.

respirer encore, réapprendre à boire ensemble dans les bars, à faire la fête. Le clip de Clara aussi donnait un petit peu des frissons à l'époque. Voilà, tout ça c'était en 2021. Et puis Feu Chatterton nous proposait un truc assez fou, un monde nouveau. On en rêvait tous. C'est ce qu'il chante, Feu Chatterton, monde nouveau pour se reconnecter à 2021. C'est la chanson idéale, il me semble.

0: j'ai oublié quelqu'un qu'on a perdu en 2021, mais qu'on aimait très fort quand même. C'est Charlie Watts, le batteur des Stones. Bah ouais, c'était il y a 5 ans aussi qu'il nous a quitté, ce bon vieux Charlie. Allez, à tout de suite dans Décibel. Laurent va arriver pour vous faire écouter une chanson que vous adorez. Oui, je le sais d'avance. À tout de suite.
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0: J'espère que tout le monde passe un bon dimanche soir. Nous, on s'occupe de vos petites oreilles dans Décibel, avec les choix musicaux toujours avisés et tellement réjouissants des auditrices et des auditeurs. Et c'est Laurent qui débarque. Bonsoir Laurent.
3: Bonsoir Émilie.
0: Comment ça va ?
3: Super bien.
0: Ah bah oui, avec des...
3: Ça va bien.
0: Et puis avec des bagnoles et des filles, tout va toujours bien. Cars and Girls, c'est le nom de la chanson que tu partages avec nous ce soir. C'est un hymne des années 80, ça.
3: Ouais, ouais, c'est les années 80. C'est sorti en 88, mais ça avait été écrit en 85.
0: Ah, intéressant. Oui, donc c'est vraiment en plein cœur des 80s, en fait.
3: Ouais, c'est la chanson de mes 18... Enfin, c'était la chanson de mes 20 ans. Ouais.
0: Oh, mais trop bien. Et alors, le nom du groupe, quand même, il faut le dire, c'est Prefab Sprout, qui veut donc dire shoot Bruxelles préfabriqué.
3: Préfabriqué.
0: C'est très étrange. Ça m'a toujours... mais bon, chacun s'appelle comme il veut, mais quand même, shoot Bruxelles préfabriqué, fallait le trouver, ce nom.
3: Oui, oui, bah, je pense que Paddy McEdwin a fait exprès de... C'est le leader du groupe. Hein.
0: Ouais.
3: A fait exprès de trouver un nom qui voulait rien dire.
0: Ah, ces Anglais.
3: Parce que je pense qu'il avait un caractère... un petit peu trempé.
0: D'accord.
3: Qui se sent dans ses chansons. Et je pense que c'est allé jusqu'au nom du groupe.
0: Mais alors, ce qui est très intéressant, c'est qu'en réécoutant la chanson, tu vois, puisque quand tu l'as proposée, évidemment, je l'ai réécoutée. Et je me suis dit, ça a très, très bien vieilli par rapport à d'autres choses très marquées années 80. Tu trouves aussi ?
3: Et ouais, c'est ce que je pensais la semaine passée en écoutant Vienne Folie au fur et à mesure.
0: Oui.
3: Des chansons qui vieillissent bien. Parce que, au niveau des enregistrements, de la production sonore, c'est des trucs qui sont presque un peu ouatés, qui ne sont pas marqués trop années 80 ouais. ou 90. Et ça résiste bien autant.
0: Et donc, toi, quand tu dis que c'est la chanson de ta jeunesse, genre tu l'écoutais toute la journée, tu la chantais ?
3: Toute la journée, mais bon, à l'époque, Prefab Spot, c'était un petit peu le chouchou des un rock,
0: oui.
3: première version.
0: Oui, c'est vrai.
3: C'était un peu le chouchou de tous les magazines de rock. NME, le Melody Maker aussi, côté anglais. Je pense qu'ils avaient plus de fans chez les critiques de rock
0: que dans le public. C'est drôle. Et est-ce que tu crois aussi que ce côté très... Parce que c'est très riche, la musique de Prefab Sprout. Est-ce que c'est aussi une espèce de réaction à des sons qui avaient été un peu fauchés, un peu maigrichons parfois avec les groupes de punk?
3: Ah, je sais même pas si c'est une réaction ou si c'est son naturel... son naturel profond. Hein.
0: Oui, oui, remarque. Oui.
3: Parce que j'écoutais aussi When Love Breaks Down, enfin, qui était son du gros tube du groupe.
0: Ouais.
3: Et là aussi, c'est un peu dès le départ. Je pense que c'est une question de caractère et puis de ne pas faire comme les autres et de faire. Et surtout, ben, par rapport aux paroles, globalement du groupe, enfin de Paddy McAleen, hein, je pense que des trucs plus secs ou autres ne fonctionnaient pas et qu'il fallait. Il fallait des choses un petit peu plus travaillées pour s'exprimer. Et là encore, bon, cette chanson-là, Cars and Girls, est encore une petite exception parce que c'est beaucoup plus pop et léger que ce qu'il fait habituellement. Et c'est marrant parce que c'est une chanson en réaction à Springsteen. C'est pour ça que c'était écrit en 85, je pense, juste quand Springsteen était en train de finir sa grosse tournée après Born in the USA. Et je pense qu'il en avait un petit peu marre de Springsteen et de ses chansons.
0: C'est vrai que c'est Springsteen, ça parle que de bagnole et de gonzesse et un peu du paysage. Mais ah, c'est drôle, voilà. Je ne savais pas que c'était pour ça.
3: Et il avait envie de... Bah, écoute, le début de la chanson. Bruce and Dreams, Life's Highway.
0: Ah, mais oui.
3: Il y a deux parts, il le nomme.
0: C'est génial. Et on sait si Springsteen, il a réagi. On sait si Springsteen, il a dit quelque chose là-dessus. Bah, je suis sûr que non. Springsteen, il a dû faire.
3: Non, je crois pas. Ouais. Bon, je pense qu'il est toujours discret sur ce genre de truc. Et voilà, donc, Telly McKenna, c'était son façon de dire. Bah, ces histoires de bagnoles et de gonzesses, nous, ça nous touche pas spécialement. Et il y a sûrement des choses qui sont plus importantes, qui nous touchent plus que ces trucs-là, quoi.
0: Ok.
3: Et toute la chanson est ça. Enfin, il faut y croire, écouter les paroles en entier. Bah, ça va être l'occasion, hein, pour ceux qui.
0: Exactement.
3: Peuvent entendre un peu l'anglais, pour voir vraiment, il parle de ça en disant, bah, c'est pas notre truc à nous, et c'est un rêve de Springsteen, mais c'est pas la vraie vie, quoi.
0: Allez.
3: Et en gros, ces métaphores ne parlent pas. Alors que toi, bah, je vois que pour parler tout à l'heure, tu parlais déjà d'une métaphore sur l'autoroute.
0: Oui, c'est vrai, l'autoroute de la vie. Là, c'est l'autoroute de l'émission et on prend la sortie Prefab Sprout grâce à toi, mon cher Laurent, qui est au volant. Hein, je file la métaphore. Merci beaucoup, pilote.
3: Merci beaucoup.
0: À la prochaine. Voici Prefab Sprout. Donc, Cars and Girls. C'est bien, mais c'est pas la vraie vie, quoi.

0: Prefab Sprout et Cars and Girls. Un bonheur de réécouter cette chanson. Merci à Laurent.
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0: Mylène Farmer est de retour. Son dernier album date d'il y a 4 ans. La chanson C'est à qui le tour? On va l'écouter maintenant. Mais alors, j'ai mené mon enquête sur DJ Lewis, cet artiste électro qui a fait la prod avec elle. En fait, c'est le fils de Hervé Lewis. Il n'y a que les vieux comme moi qui connaissent Hervé Lewis. C'était le coach de Johnny, le mec qui faisait faire des jogging à Johnny Hallyday et tout. Et donc, j'ai appris qu'il est aussi le préparateur physique de Mylène Farmer depuis le début des années 90. Donc voilà, c'est la relève. DJ Lewis qui apporte sa patte à cette chanson de Mylène Farmer. C'est à qui le tour, c'est nouveau et c'est déjà dans Décibel.

0: C'est à qui le tour ? Mylène Farmer, l'album arrivera et la tournée aussi. Je sais que ça fait plaisir aux fans. On vous tient informés hein, dès qu'on a des petites indiscrétions qui tombent.
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0: Jean-Maurice est avec nous, un habitué du dimanche soir. Salut Jean-Maurice.
2: Oui, salut Emily, salut.
0: Comment vas-tu ?
2: Eh bien ça va, merci, oui. Et ça va d'autant plus que c'est un de mes artistes internationaux favoris que je présente.
0: Ah, alors Mika, alors moi aussi j'ai une passion pour ce garçon, je l'avais découvert avec Grace Kelly, j'imagine toi aussi.
2: Oui, j'avais adoré cacher.
0: Et alors, il est formidable, hein, parce que bah, déjà, il chante quand même comme un petit oiseau, ce qui est une bonne qualité quand on est chanteur.
2: Oui.
0: Mais en plus, moi, j'aime bien tout l'univers visuel. Il fait très attention à ça, autour de sa musique. Moi, ça me touche beaucoup.
2: Oui. Enfin, il y a eu un petit bémol par rapport à ce qu'il a sorti dernièrement. Là.
0: Ouais.
2: Je ne l'accroche pas encore vraiment.
0: Ah, le tout nouveau titre, là le duo avec Stilto.
2: Oui, c'est ça. Il y a Stiletto, ça, j'ai remarqué. Bon, ça sent un peu de l'ordinaire. Mais par contre, j'adore l'ancien album.
0: Okay.
2: Alors, je ne l'ai pas.
0: L'album où il y a la chanson que tu as choisie ce soir ?
2: Oui, ce soir.
0: Alors,
2: il y avait aussi C'est la vie, c'est la vie. Et voilà.
0: Ok, alors l'album, il s'appelait Que ta tête fleurisse toujours. Et c'était pour la première fois pour Mika, un album tout en français. Parce que, comme tu l'as dit, Jean-Maurice, c'est un artiste international. Mika, il est un peu libanais, un peu anglais. Il parle très bien français. Puis il vit un peu en Italie. Enfin bon, voilà, c'est un enfant du monde, comme on dit. Et il avait toujours fait des albums en anglais. Il avait sorti déjà des chansons en français, mais de manière isolée. Là, tout l'album était en français. C'est peut-être ça qui t'a touché aussi, Jean-Maux, c'est qu'il chante dans notre langue.
2: Beaucoup, parce que c'est vrai que les chanteurs multilingues, et il y a aussi beaucoup de succès en Italie, au passage.
0: Oui, c'est vrai.
2: La Sanremo, enfin bon, son titre d'ailleurs, Sanremo était très très bien aussi.
0: Oui.
2: Mais celui-là, donc, c'est un hommage à Jane Birkin. Et c'est tout à fait les mots qui correspondent aux attitudes de Jane Birkin au tout début.
0: C'est vrai, c'est très joliment écrit. Il a écrit l'album avec un garçon qui s'appelle Dorian, qui travaille pas mal avec Renan. Dorian, il a travaillé aussi avec les L5, toutes les femmes de ta vie. C'est lui qui a écrit ses paroles. Génial. Et donc, ok, Mika, donc ça, c'était son album, son avant-dernier album. Et le dernier en date qui s'appelle Hyperloft, un peu moins accroché.
2: Exactement. Ouais, tu as très bien résumé.
0: Ça reviendra.
2: C'est un peu trop. Oui, bien sûr. C'est un peu trop électro pour moi. Mais franchement, celui-là est très très bien.
0: Une chanson qui s'appelle Jane Birkin. Hommage évident donc. C'est Mika et c'est choisi par toi. Merci Jean-Mo.
2: De rien. À bientôt.
0: À bientôt.
2: Au revoir.
0: Salut.
2: Au revoir.

0: Jane Birkin sur l'avant-dernier album de Mika, un album tout en français qui s'intitule Que ta tête fleurisse toujours, un album qui était en hommage à sa maman. Et Mika, je le sais grâce à notre auditeur programmateur régulier Stéphane qui bosse au musée Grévin, Mika, il a sa statue au musée Grévin et il est plutôt réussi. Alors vous pouvez aller le voir.
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0: David, maintenant avec nous. Eh oui, ce soir, on a beaucoup de gars ce soir, dites donc. Non, il y aura une fille tout à l'heure à la fin de l'émission, c'est promis. Comment ça va, David ?
2: Salut, Émilie. Oui, non, mais il y a beaucoup de gars, mais j'ai eu problème à une fille quand même.
0: C'est vrai.
2: Attends.
0: Et une fille qui compte double, hein, parce qu'alors, c'est la boss lady.
2: Exactement.
0: T'as choisi d'écouter ce soir Théodora, qui est, alors pour certains, une nouvelle idole, pour d'autres, un phénomène un peu inexpliqué. Théodora qui a raflé 4 victoires de la musique. Toi, à quel moment est-ce que tu t'es mis à accrocher à la musique de Théodora ?
2: Alors attends, parce que moi je te fais mon kéké en disant la boss lady, mais il y a un an, je ne savais pas qui c'était.
0: Ah, et voilà.
2: Et en fait, j'ai rencontré par hasard dans les couloirs de la maison de la radio.
0: Oh, excellent.
2: Il y avait du monde autour d'elle, j'ai dit c'est qui ? On m'a dit c'est Théodora. J'ai dit c'est qui Théodora ? On m'a dit c'est une chanteuse. Et donc du coup, bon, je me suis pris un coup de pelle.
0: T'avais l'air vieux, hein.
2: J'avais l'air vieux.
0: T'as googlé Théodora, quoi.
2: J'ai googlé Théodora. Et puis je suis tombé sur le titre qu'on va écouter ce soir, là. Mais en fait, j'aime tout d'elle. Enfin, déjà, elle écrit, c'est ça qui est important.
0: Oui.
2: Et donc là, on va écouter. Mais il y a une rythmique. Enfin, j'ai essayé de chanter le texte. Ouais. Il y a une rythmique, il y a un phrasé qui est particulier. Et moi, j'y arrive pas. Mais c'est vachement bien. En tout cas, je trouve le titre très bien. C'est pour ça que je passe ce soir. Et donc, c'est comme ça que je... Voilà.
0: Bon, alors la liaison est pas bonne, David, mais on a compris que la chanson c'est Ils me rient tous au nez et que c'est grâce à cette chanson-là que t'es un peu tombé amoureux du style de Théodora.
2: Exactement.
0: C'est celle-là, hein, ouais. Ils me rient tous au nez. Exactement. Et alors, ce qu'il faut dire aussi, c'est que la réédition de son album Méga BBL apportait son lot de bonnes surprises et notamment un duo avec Juliette Armanet. Comme quoi, elle est plutôt ouverte aussi, Théodora.
2: C'est vrai.
0: Ouais, on a perdu David, mais c'est pas grave, on l'embrasse fort et on va écouter de sa part la boss lady, bah oui, la patronne, c'est son surnom à Théodora. 4 victoires de la musique et un premier concert au Zénith de Paris. Je sais pas si vous vous souvenez, si vous avez vu passer la vidéo sur les réseaux sociaux où elle avait invité Christophe Willem qui avait chanté avec elle Double Jeu sur scène. Donc voilà, c'est une fille qui a pas peur de la chanson française à la Juliette Armanet ou encore de la variette super rythmée à la Christophe Willem. Elle a en plus très bonne réputation. On me dit qu'elle est très sympa. Vous pourrez peut-être la voir au festival We Love Green ce soir. Vous trouviez... Ah bah non, c'était hier. Oh, elle était hier à We Love Green. Bon bah vous l'avez raté, les Parisiens. En revanche, les Nîmois, c'est bon, c'est jeudi prochain au festival de Nîmes. Et puis pour les Marseillais, au parc Borély, festival Mars Attack, Théodora y sera le samedi 13 juin.

0: Laura, ils me rient tous au nez. Merci à David pour ce choix audacieux et Théodora qui cartonne pour sa saison de festival. Je vous ai donné que les premières dates tout à l'heure, mais sachez que Europa Vox à Clermont-Ferrand, le printemps de Pérouge, Garo Rock à Marmande, également le festival Beauregard à Hérouville-Saint-Clair en Normandie, également les Déferlantes Sud de France à Port-Barcarès, le festival de Poupée, le Paléo Festival, le festival du Roi Arthur et le Cabaret Vert à Charleville-Mézières. Tous ces festivals accueilleront cet été Théodora. N'hésitez pas.
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0: Je passe ma vie sur Instagram et je suis tombée sur la vidéo d'une petite fille, 8 ans et demi, 9 ans, à tout casser, allez 10 ans peut-être, qui au piano reprenait Un homme heureux de William Scheller. Et là, mon Dieu, mon cœur a fondu immédiatement. Alors je me suis dit, tiens, ce dimanche, on va se faire un petit récap de William Scheller avec les auditrices et les auditeurs. Quelles sont vos chansons préférées de ce garçon qu'on a découvert avec une chanson assez marrante, hein, Rock and Dollars.
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0: Au milieu des années 70, c'était pas forcément annonciateur de ce qu'il allait nous donner après, des chansons tellement émouvantes qu'elles allaient nous faire pleurer des larmes. Mais c'est comme ça, William Scheller, c'est aussi faire des chansons rigolotes. Moi, je suis très très fan du Carnet à spirale.
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0: Tout est beau, sa voix, les paroles, la basse, à chaque fois super soignée, la basse sur les morceaux de William Scheller. Et puis il y a plein de chansons qu'on adore. 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
0: Bah, on la basse, écoutez la basse.
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0: Elle danse, quoi. Et le piano, évidemment, puisque William Scheller est aussi un merveilleux pianiste. William Scheller, donc, qui avait eu un petit creux de carrière, hein, ça arrive à des gens très très bien, avant les années 90, et qui avait sorti en 1991 Scheller en solitaire. Il n'était pas exactement tout seul, il y avait un tout petit public de 200 personnes à Paris, au studio Davout. Et il a enregistré son concert, et il l'a sorti. Et dessus, il y avait cette chanson incroyable, Un homme heureux. Et ça a été, figurez-vous, le plus grand tube de sa carrière. Un comeback un peu à la Nougaro avec Nouga York. On l'attendait pas et il est revenu. Et c'était tellement beau qu'on va y retourner en courant en 1991. Un homme heureux, Scheller, en solitaire.

0: William Scheller, ce génie. Il va avoir 80 ans cet été. On lui envoie des bisous d'anniversaire par avance.
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0: C'est la dernière de la soirée et pas les moindres. Bienvenue, Ève.
2: Bonsoir.
0: Comment ça va?
2: Ah ben, je suis une femme heureuse.
0: Je veux être une femme heureuse. En même temps, est-ce que...
2: je suis, en fait.
0: Tu es une femme heureuse.
2: Encore mieux.
0: Mais ça s'entend dans ta voix, Ève.
2: Je suis tellement contente de te parler de la chanson qu'on va écouter ensemble, que personne ne connaît en France,
0: non,
2: je pense.
0: Personne. Je te confirme.
2: Mais est-ce même... que tu connais la chanteuse?
0: Alors, moi je connais très bien la chanteuse Paloma Faith, pour la simple et bonne raison, donc c'est une chanteuse anglaise absolument spectaculaire, et je la connais parce qu'elle sortait avec un copain à moi dans les années 2006-2007, un truc comme ça. Un chanteur anglais qui était un pote à moi qui s'appelle Josh Weller, et donc ils étaient ensemble, et donc... Ma chère Ève, non seulement je vois qui est cette chanteuse, Paloma Faith, mais je peux même te dire qu'elle a dormi sur mon canapé à Paris. En 2007, parce que elle faisait des allers-retours à Paris, mais à l'époque, voilà, elle ne vendait pas encore de disques, et donc sa maison de disques ne payait pas d'hôtel, et donc elle était venue squatter dans mon salon. Voilà.
2: Ah, j'adore.
0: Mais je te laisse la priorité pour présenter son talent artistique, parce que je trouve qu'on devrait mieux la connaître en France.
2: Ah mais oui, ouais, parce que vraiment c'est une artiste complète. Moi je l'ai découverte totalement par hasard dans une série, tu vois, Pennyworth, donc elle est aussi actrice. Et puis bon, quand un truc me plaît, j'aime bien regarder un peu ce qu'on fait les gens, tout ça, et je fais « Ah mais elle est chanteuse !» Allons écouter ça. Oh, ah mais le coup de cœur, le coup de foudre, l'amour, vraiment. fait que j'adore sa personnalité, enfin c'est une femme qui est très engagée, notamment voilà, pour les droits des femmes, etc. Mais ouais, je la trouve... tellement drôle, tellement pétillante. Elle a quand même un style bien à elle aussi sur un plan
0: vestimentaire. Ah oui, elle ressemble à personne d'autre en fait. Paloma Faith, je vous mets au défi de trouver quelqu'un qui lui ressemble. Elle est incroyable.
2: Et la voix qu'elle a, et alors la chanson en question, Me Time, moi ça me parle tellement, ce côté de foutez-moi la paix, laissez-moi du temps pour moi, il y a trop de bruit autour, laissez-moi tranquille, j'ai besoin de rêver, de fermer la porte et de hurler aussi parfois.
0: Oui, oui.
2: Et franchement, si on se penche un peu sur les paroles, je pense que ça peut vraiment, vraiment résonner en beaucoup, beaucoup de monde. Peut-être des parents, jeunes parents, je ne sais
0: pas. Des jeunes parents qui dorment plus, qui n'ont même plus le temps de se laver les cheveux. Oui.
2: D'ailleurs, elle vient d'avoir son 13e enfant, hein, donc beaucoup de bonheur et de bise à elle, et de courage, pas trop de sommeil. Mais vraiment, j'aime tous ses albums. À chaque fois, je me dis, mais il y a des pépites dedans. Alors, elle est très, très connue et reconnue dans son pays. Hein,
0: ah oui.
2: Mais c'est pas arrivé jusque chez nous. Je le regrette un petit peu pour nous. Enfin, moi, je m'en fiche. J'écoute beaucoup. Hein. Oui. Et elle vient aussi de sortir un livre, enfin, l'année dernière. Elle fait tout. Elle a tous les talents, vraiment. Si un jour la vie te mène sur son chemin, dis-lui qu'elle a une très, très grande fan en France.
0: Je vais lui dire, je vais lui parler de toi, Eve, si je la recroise. Mais en tout cas, je te remercie parce que je suis hyper contente d'entendre sa voix grâce à toi ce soir à la radio. Merci Ève.
2: Mais de rien, gros bisous.
0: Bisous, voici Paloma Faith, Me Time.

0: le disait avec Eve avant le début de la chanson, Paloma Faith n'est pas assez connue en France, mais bon, maintenant vous la connaissez, et ça c'est une bonne chose, grâce à Décibel. Allez, c'est terminé pour ce soir, merci à l'équipe de l'émission. Il y avait Iris Guitoni, Christophe Hulens, Elodie Bianca Maria, Franck Moilier et notre stagiaire Stéphane Silla. À demain.
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6: Bonjour, bon dimanche, sous vos applaudissements, c'est Willy vient déjeuner chez vous, numéro 1060.
7: Oh là là, ça filoche.
6: Bonjour la tribu.
7: Bonjour.
6: Alors, qui est là aujourd'hui? Nicolas Malabas, votre enfant de la télé. Bonjour mon bon Nicolas.
7: Bonjour Willy, bonjour tout le monde.
6: Et Fabien Imo, notre geek. Bonjour mon Fabinou.
8: Bonjour Willy, bonjour à tous.
6: Et bienvenue à tous mes amis. Merci d'avoir choisi votre émission utile sur votre radio utile. 55 minutes qui arrivent là pour apprendre, comprendre et s'amuser de l'actu avec nos invités, nos chroniques, notre musique, nos cadeaux. Notez bien les dossiers du jour. Dans un instant, on va revenir sur cette histoire complètement dingue. Mardi soir sur M6, un prêtre raconte en direct qu'il a recueilli en 2022 les confessions de Xavier Dupont de Ligonnès, qui lui aurait avoué les meurtres de sa famille. C'est une onde de choc, sauf que le gars n'était pas prêtre et que cette histoire a vite senti l'arnaque. S'en est suivi donc un débat sur le secret de la confession. Un prêtre doit-il dire, quoi qu'il arrive, ne jamais jouer, jamais rien dévoiler? Ça m'a intéressé, ça nous a intéressé tous. On va en parler dans une minute. Et à 12h30, vous connaissez ses lunettes, Matt Lesguy de l'émission E égale M6 sera avec nous. C'est une spéciale M6 aujourd'hui.
7: Ah oui,
6: E égale M6 sera avec nous. Il a sorti un livre, Toutes les vérités scientifiques sont bonnes à dire. Alors, le manque de sommeil fait-il grossir? Pourquoi le froid ne provoque pas le rhume? Faut-il choisir entre manger une entrecôte ou sauver la planète? Bon, moi,
7: on a fait notre choix.
6: Voilà, moi j'ai fait mon choix. On va en parler avec Mac donc dans 20 minutes. Et bien sûr, vous le savez, on fait cette émission tous ensemble. Vous faites partie de cette tribu, mes amis. C'est la plus grande émission de radio du monde. Vous êtes tous des chroniqueurs. Venez nous rejoindre d'abord sur le groupe Facebook.
8: Oui, si vous appelez Xavier Dupont de Ligonnès, vous pouvez. Vous pouvez vous abonner sur le groupe Facebook.
6: Mais vous, Xavier, alors.
8: Il faut taper Youpi la vie avec Willy Rovelli. Vous tombez sur nous. Et la question du dimanche, Bernadette Chirac avait interdit à son mari de la tutoyer. Oui. Et vous, qu'avez-vous déjà interdit à votre partenaire? Ça nous intéresse. Alors, on a déjà pas mal de messages. Christophe, je lui ai interdit de coucher avec un autre.
6: Ah oui, c'est pas mal.
8: Et Francis, de parler trop pour rien dire, je l'adore. C'est sympa, Francis. Donc continuez à réagir, c'est complètement gratuit. Pour nous retrouver, vous allez sur Facebook et vous tapez Youpi la vie avec Willy Rovelli.
6: Voilà, si vous voulez réagir sur tout ce que vous entendez dans l'émission ou juste nous passer, nous faire un petit coucou, venez, c'est la libre antenne du week-end, vous le savez, 0810 055 056. Appelez, hier c'était mou, j'aime pas quand c'est mou. Alors appelez, il y a Oumaïma qui est là, qui vous attend, 0810 055 056.
7: Et alors on a un tel respect pour elle que la carte cadeau, on ne la tutoie pas, on la vouvoie. On a trop de respect. Elle vaut 100 € et on vous l'offre en fin d'émission.
6: Merci mon bon ami. On a tout dit.
7: Allez, démarrons.
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6: Allez, ouvrons notre premier dossier. Bonjour Arnaud Alibert.
9: Bonjour.
6: Bienvenue ici. Vous êtes prêtre et rédacteur en chef du journal La Croix. Vous avez séché la messe aujourd'hui, non? Vous y étiez là? Vous l'avez faite?
9: J'y étais, je suis sorti simplement deux petites minutes avant pour prendre l'antenne avec
6: ça
9: vous.
6: Ça c'est gentil, quel grand professionnel. Merci d'être avec nous pour évoquer cette histoire complètement folle qui a eu lieu cette semaine. Je vais en rappeler les grandes lignes pour ceux qui n'avaient pas suivi. Un homme qui s'est fait passer pour un prêtre appelle en direct une émission de Julien Courbet sur M6. Il raconte qu'en 2022, il aurait confessé Xavier Dupont de Ligonnès, qui lui aurait avoué donc les meurtres de sa famille. Le prêtre dit voilà, je parle, et l'évêque de Carcassonne m'a donné l'accord pour que je puisse parler. Bon, dès le lendemain, on a compris que tout ça, c'était n'importe quoi. Mais voilà, il y a eu tout un débat toute cette semaine, du coup, et un peu même des fantasmes liés à la confession. Est-ce que vous pouvez nous dire, mon père, voilà, que si on vient vous voir et qu'on vous raconte ce genre d'histoire, vous, en tant que prêtre, par rapport à la confession, il se passerait quoi ? Est-ce que vous nous confirmez qu'effectivement, il y a le secret, quoi qu'il arrive ?
9: Alors, je vous confirme d'abord qu'il y a beaucoup de fantasmes.
6: Ah, certain, voilà.
9: ça fait 21 ans que je suis prêtre. Et ouais. On m'a jamais posé de questions sur comment je fais pour l'Eucharistie ou pour ouais. les baptêmes.
6: Ouais.
9: Et on me pose toujours
6: sur la confession. Alors.
9: Il se trouve que je suis aussi aumônier en prison. Quand je confesse un criminel ou prétendu tel en prison et qu'il m'avoue ce pourquoi il est là, il y a aucune raison que je prenne la parole auprès de n'importe qui. Il est déjà pris en charge par la société. Ouais. Donc, la question de ce, il y a ni une question de droit, ni une question de morale.
6: Ouais.
9: Les choses sont en place. À l'extérieur,
6: voilà.
9: Un criminel qui viendrait me dire qu'il a commis un crime ou qu'il est en train de commettre un crime.
6: Ouais.
9: C'est une vue de l'esprit. Ça fait, comme je vous l'ai dit, plus de 20 ans que je suis prêtre. Je n'ai jamais reçu ni entendu aucun de mes confrères dire cela.
6: Mmh.
9: Il faut même rajouter, même inverser. C'est-à-dire que si le criminel, par définition quelqu'un de pervers, savait que le secret pourrait être levé, au contraire, peut-être il jouerait là-dessus pour avoir une stratégie de communication qui lui permettrait peut-être de brouiller les cartes. Donc vous voyez, on est vraiment dans le,
6: ouais.
9: dans le fantasmagorique. Voilà.
6: Mais
9: c'est la première chose qu'il faut dire.
6: Ouais.
9: Après toute cette affaire de M6, et on aurait d'autres choses à dire, évidemment.
6: Ouais, ouais. Mais là, pour en revenir sur le secret de la confession, admettons, moi, je viens vous voir cet après-midi ou demain matin, mon père, et puis je viens vous dire, voilà, je viens vous avouer un truc très très grave que j'ai fait. Qu'est-ce que vous me diriez ?
9: Alors là, c'est là où il faut entendre que le secret en fait qui va lier le pénitent et le prêtre, il est sur ce que le pénitent va dire,
6: ouais.
9: il est aussi sur ce que le prêtre va dire au pénitent,
6: c'est-à-dire
9: qu'il va y avoir un dialogue en vérité
6: ouais.
9: et qui va dire où la personne en fait elle vient parler à Dieu en fait.
6: C'est
9: quand même voir le prêtre qu'elle est sincère, elle vient parler à Dieu. Donc le prêtre il aide la personne à s'adresser à Dieu et à recevoir une parole de vérité qui peut la remettre en place sur le bon chemin.
6: Ouais.
9: Mais ce genre de situation donc qui est très courante parce que les gens se confessent, pas beaucoup mais quand même ils se confessent, n'entraîne aucun désordre public. En fait, c'est comme je vous dis, c'est une vue de l'esprit de penser que la justice ou la police pourrait avoir dans les prêtres des auxiliaires de leur travail. Ça, c'est complètement faux.
6: Mmh.
9: Ce qui ou invraisemblable, si vous voulez fantasmer. Ce qui arrive, ce sont souvent des fautes morales.
6: Mmh.
9: Donc, par exemple, j'ai dit un gros mot à l'antenne de ici radio.
6: Oh non,
7: ça n'arrive jamais.
6: C'est pas notre genre, mon père. Alors là, mon père, ça n'arrive jamais. Alors dis-nous, s'il faut que je me confesse à chaque fois que je dis un gros mot, on va se voir souvent, Arnaud. Mais bon, voilà. D'accord. Mais sinon, pardon, j'insiste un petit peu là-dessus, mais
9: oui.
6: le secret de la confession, voilà, c'est quelque chose qui est, j'allais dire, gravé dans le marbre de toute façon chez vous ?
9: Non, alors ce qu'il faut avoir en tête, c'est que dans l'affaire de M6, quand le prêtre dit « j'ai l'autorisation de l'évêque de parler », ça c'est complètement faux, c'est invraisemblable, c'est impossible.
6: D'accord.
9: En revanche, un prêtre qui recevrait en confession une donnée extrêmement grave.
6: Oui.
9: Et qui donc serait tenu par le secret, mais il irait auprès d'un ami, d'un confrère, d'un évêque, pour essayer de lui faire comprendre qu'il a reçu quelque chose qui est très grave, pour lequel il est en grande tension intérieure, etc. Donc ça, c'est tout à fait possible pour essayer pour lui de mettre en place un partage, si
6: c'est
9: vous voulez, d'une vérité qui serait trop lourde.
6: Ouais. D'accord, donc
9: si au cours de ce dialogue, il devait lâcher un morceau de la vérité qu'il aurait entendu et donc il serait donc en contravention avec le secret de confession, alors il pourrait voir un évêque réexpliquer sa démarche et dire voilà, j'ai commis cette faute et donc le prêtre ne serait pas excommunié jusqu'à la fin de ses jours, oui. Il pourrait retrouver son poste de prêtre. Ce qui compte beaucoup, c'est l'intention.
6: C'est l'intention.
9: C'est-à-dire, si le prêtre a l'intention de nuire au pénitent en révélant la vérité, là, c'est gravissime. S'il a l'intention d'essayer de sortir d'une situation où il y a quand même un danger pour lui ou pour autrui, alors là, il y a une manière de d'accompagner le prêtre pour qu'il soit pas écrasé par le secret et qu'il puisse mettre en place une forme de dialogue ou une parole qui le libère.
6: Bon, merci beaucoup, mon père. Je voulais avoir ces petites informations parce que ça m'a intrigué tout au long de cette semaine. Merci beaucoup d'être sorti quelques minutes comme ça pour venir nous parler. Merci infiniment. Donc, Arnaud Alibert, prêtre et rédacteur en chef du journal La Croix. Je ne vous promets pas de garder le secret de tout ce que vous venez de dire, car il n'y a pas plus commère que moi. On est d'accord. Moi, dès qu'on me dit un truc, alors tu le dis pas. Je vous jure, dans les deux minutes, je le dis.
10: Il le dit. Ouais. Vous n'avez pas gardé un secret.
6: Rien. Merci beaucoup, mon père. Passez un bon dimanche. On parle de quoi avec toi dans un instant, mon Fabinou?
10: L'actu web, un jeune de 23 ans a créé une application pour vous aider à faire des économies. C'est nouveau, ça vient de sortir. Présentation dans un instant.
6: Merci beaucoup. Et appelez-nous, 0810 055 056. Vous réagissez avec nous sur tout ce que vous entendez. C'est chez vous. Cette radio est à vous, mes amis. Voici Alain Bachung et les Vertiges de l'amour.

0: C'était bien sûr Alain Bashung et les Vertiges de l'amour.
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0: Ah, je les aime, les deux bébés. Ça, c'est mes deux bébés. C'est Nicolas et Fabien. C'est vraiment mes deux enfants.
3: T'imagines? On vous aime aussi.
0: Bah, appelez-moi mon père aussi.
3: Oui. Hein? D'accord, mon père.
0: Allez-y, mon fils.
3: Mon daron.
0: Ouais, mon daron.
3: Daron. Toute l'actu web de la semaine, j'ai repéré une toute nouvelle application qui va vous permettre de faire des économies sur votre plein de carburant.
0: Non. Ça, c'est bien.
3: Non, c'est toujours un sujet qui préoccupe hein, les Français.
0: Le nom J'espère de... qu'il a raccroché oui. Le vrai père. Qu'on a... Parce qu'il doit se dire qu'est-ce que c'est merdier. Bon, alors, allez-y, continue.
3: Le nom de cette appli, Mon Plein Écho. Toute nouvelle appli créée par un Nantais de 23 ans. C'est chez vous, moi. Nico. Il y a vraiment un vivier de talent là-bas, non?
0: Talent.
3: Il s'appelle Jordan Baumard, étudiant en école d'ingénieur en informatique. Et il vient de sortir donc Mon Plein Écho. C'est complètement gratuit. Cette appli va vous aider à trouver une station-service près de chez vous avec le carburant au meilleur prix. Explication avec Jordan, le créateur de Mon Plein Écho.
4: Mon Plein Écho, c'est une application qui va vous permettre de localiser les stations essence les moins chères tout autour de vous, mais également sur votre trajet. Par exemple, vous partez en vacances, il y a énormément de petites villes sur votre chemin qui vont avoir des prix beaucoup moins chers sur l'essence. L'application va vous proposer les stations les plus optimisées avec le temps de détour le plus faible.
3: Donc ça s'appelle Mon Plein Écho, le petit truc en plus de l'appli. Le prix du carburant est mis à jour en temps réel et on vous informe si le carburant est bien disponible à la station-service souhaitée, ce qui vous évite de faire un petit détour. Merci à Jordan pour la création de Mon Plein Écho. Jordan a seulement 23 ans quand même, je souligne. Grâce à son appli, on va faire des économies. Autre sujet tiens, qui fait parler depuis quelques jours.
5: Toutes les semaines.
3: Mais oui, mais c'est toujours Céline Dion. Céline a annoncé des nouvelles dates de concert à Paris pour l'année prochaine. Les fans sont en feu et elle inspire les internautes, Céline.
6: I'm alive.
3: Les pompiers de la caserne de Toulouse-Atlanta ont posté une vidéo cette semaine sur TikTok sur cette musique pour annoncer leur traditionnel bal des pompiers du mois de juillet. Et petit détail, dans la vidéo, un sapeur-pompier de Toulouse s'est déguisé en Céline Dion. J'ai jamais vu Céline avec autant de poils. C'est plus Conchita Wurst.
0: On ne sait pas, on ne la connaît pas. Hein. On ne la connaît pas plus que ça.
3: Non, mais elle n'a pas de barbe. Bah, ça se voit qu'elle n'a pas de barbe.
0: En temps normal, tu l'as déjà vu avec en robe de chambre.
3: J'aimerais bien.
0: Le matin en se levant.
3: Bon, bref, dans cette vidéo, on voit les pompiers de Toulouse dans une chorégraphie endiablée. Une nacelle a été mobilisée et le clip se termine avec une pluie de confettis. Voilà, c'est très festif. Et donc, la vidéo se termine avec ce texte. Oui. Pas d'inquiétude, notre Céline vous attend donc le vendredi 3 juillet 2026. Donc, eh bien, rendez-vous à la caserne de Toulouse pour voir une Céline Dion qui devrait mettre le feu au bal des pompiers.
0: Le feu.
3: On termine l'actu web avec un artiste que j'ai découvert sur TikTok. C'est un musicien brésilien. Ça m'a fait la semaine, ça. Le gars, en fait de la musique avec tout ce qu'il trouve. Par exemple, des jouets en plastique en forme de poulet qui font pouet-pouet. J'aime bien. Non?
0: On entend pire.
3: Bon, plus fort encore. Il a fait un duo avec sa machine à laver. Ça, c'est pas banal. En fait, sa machine, elle fait des bip-bip. Du coup, il a eu l'idée d'installer son piano dans sa buanderie pour un duo pas comme les autres. Donc ça, c'est les bip-bip de sa machine à laver.
7: Original.
3: Voilà le premier duo machine à laver piano. Tout le monde s'en fout. Merci Internet d'exister pour ce genre de moment. Moi je vous laisse car ce morceau m'a lessivé.
0: Merci beaucoup. C'est un peu Rémi Bricard. Ah oui.
3: C'est un petit peu Rémi Bricard, mais bon, pas pareil.
0: Parfois on parle sous ces jingles. De toute façon, il y aura bien un jour, on arrêtera.
3: On découvre l'émission.
7: On ne respecte rien.
0: J'espère qu'ils n'ont pas payé quelqu'un pour les faire, ces jingles, parce qu'on ne les entend jamais.
3: C'est pas grave. L'essentiel, c'est qu'on vous entend, et
0: voilà,
3: ça, c'est bien ça, l'essentiel.
0: C'est l'essentiel. Merci, mon bon Fabiou. Oui. Allez, dans un instant, on va vous présenter un invité pas banal, parce qu'on aime vous présenter des invités pas banaux. Mais d'abord, tiens, on va écouter Pascal Obispo et Francis Cabrel. Ils sont deux. Avec Il faudrait que pleuve l'amour. Disons, c'est très amour aujourd'hui.

0: Pascal Obispo et Francis Cabrel.
1: On les adore.
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0: 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Oui, allez, comme promis, place à la personne pas banale du dimanche. Bonjour Gauthier de Ginestet.
4: Bonjour. Oui.
0: Bienvenue ici, mon cher Gauthier. Alors, vous êtes de Castres. Vous êtes castré et moi castré, c'est marrant.
5: Oh là là.
0: C'est vraiment très drôle. Très, très
5: bien préparé, c'est une formidable.
0: Et vous venez de lancer une application pas bête qui s'appelle Pit Meter. P-E-T-M-E-E-T-E-R. Alors, de quoi s'agit-il, mon cher Gauthier?
4: Alors, il s'agit d'une application de rencontre pour animaux de compagnie. On s'adresse essentiellement aux chiens, aux chats, aux naques, donc tout ce qui est hamster, lapin, et puis éventuellement également les oiseaux. Et puis donc, on a quelques originalités qui nous ont rejoints donc, ces derniers temps, à savoir des reptiles, par exemple des lézards, des serpents, et on a même des chevaux.
0: Des chevaux. Donc c'est quoi? C'est une application de rencontre pour des animaux, c'est ça?
4: C'est tout à fait ça. Voilà. C'est une application de rencontre pour animaux. Voilà. Vous inscrivez votre animal, vous inscrivez votre profil propriétaire, votre animal, et vous swipez donc la liste de profils qu'on vous propose à proximité de votre lieu de résidence.
0: Trop bien. Donc alors l'idée c'est quoi? C'est pas de dire, par exemple voilà, moi j'ai mon chien Pupus là, il bat de la queue pas bien en ce moment. Il a la queue molle.
5: Il a pas le moral.
0: Il a pas le moral. C'est la queue elle fait voilà. Donc je sens qu'il a pas le moral. Et là je me dit, il faut qu'il se trouve une pote, tu vois, un pote. C'est pas un truc amoureux, hein, c'est un truc de rencontre.
5: Après, ils font ce qu'ils veulent, les
0: animaux. Ils font ce qu'ils veulent, exactement.
4: Voilà, c'est ça.
0: Voilà, donc je remplis son profil et puis je mets son petit caractère, tout ça, c'est ça, hein.
4: Alors voilà, on demande toute une liste de caractéristiques en fonction de votre animal.
0: Voilà.
4: Ça passe par les notes de santé, savoir justement s'il est castré ou non, son caractère en général, s'il est sociable, etc. etc.
0: Bon. Voilà.
4: Et en fait, toutes ces caractéristiques permettent vraiment de savoir si votre animal va être compatible avec celui que vous allez swiper.
0: Voilà, par exemple, je sais que je vais me promener à tel endroit, je me dis tiens, ça serait bien qu'il joue avec quelqu'un, et on fait comme ça. Et du coup, ce qui est bien aussi, c'est que même les propriétaires, ils discutent entre eux, ils se rencontrent aussi.
5: C'est surtout ça, je pense, non?
0: Bah oui.
4: C'est une éventualité, on peut pas l'exclure.
0: J'aime bien Gauthier. Vous êtes politique aussi, Gauthier, on dirait un homme politique.
5: Oui, oui.
0: C'est une éventualité. Non, bah donc c'est vachement bien. Et donc c'est pour tous les animaux, alors, parce que je crois qu'il y a une majorité de chiens pour le moment sur l'appli. Parce qu'il démarre, mais voilà, c'est ça, c'est pour tous les animaux.
4: On reste ça reste entre 85 et 90% de chiens, environ 5% de chats, même si la communauté des chats s'élargit de plus en plus. Et puis ensuite, donc, tous les 5% restants, comme je vous le disais, ce sont les chevaux, les reptiles, etc.
0: C'est ça. Et alors, pourquoi cette idée, mon cher Gauthier, c'est venu d'où ça alors?
4: C'est en discutant avec des amis, parce que j'ai des amis qui résident dans des appartements et qui se retrouvent avec des chiens et des chats qui ne sont pas, qui ont quelques difficultés justement à être sociabilisés. Ces animaux restent enfermés dans ces appartements et en fait donc ces discussions que j'ai pu avoir avec mes amis me disaient justement comment je peux faire pour sociabiliser mon animal. Et c'est à partir de là que l'idée m'est venue et que j'ai créé Pet Meter.
0: Et donc c'est disponible partout en France ou c'est que à Castres?
4: C'est disponible partout en France et dans le monde.
0: Ah, dans le monde.
4: Et l'application est traduite en français et en anglais.
0: Et c'est gratuit? C'est tout gratuit ou?
4: C'est 100% gratuit et ça restera gratuit quoi qu'il en soit.
0: Bravo Gauthier. Voilà, grâce à Gauthier, tu vois, mon chien, il s'emmerdera plus. Puis c'est plus. Il est mou.
5: Oui, il est un petit peu mou.
0: Moi, j'aime pas. Gauthier, oui, moi, j'aime pas. c'est mon chien qui me siffle tout le temps. Merci Gauthier de Ginestet, créateur de l'application Pet Meter. P-E-T-M-E-E-T-E-R. Pet Meter. Le Tinder des animaux. Merci infiniment, Gauthier. Passez un beau dimanche. Voilà une belle idée.
5: C'est une belle idée.
0: Très bien. Vous aimez les tripes? Vous aimez la pub?
5: Ça.
0: Tant mieux, elle arrive. Et juste après, c'est les infos pratiques près de chez vous avec le ICI Express.

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2: Partons gaiement vers la deuxième demi-heure de votre talk show du dimanche. Alors ici, c'est comme la messe du dimanche.
3: Mais on va pas pareil, hein,
2: ça, non. Dans un instant, on va parler de la science au secours de notre quotidien avec Mac Lesguy.
3: Ah, on l'adore.
2: On l'adore, Mac Lesguy. Et votre tribu là, notre enfant de la télé, Nicolas Malabeuf. J'ai appris tout à l'heure que tu as fait une licence de quoi?
3: Oui, j'ai fait quelques études. Quand même.
2: Alors, tu as fait le bac et après le bac?
3: Une licence information communication du côté de Nantes. Ça se voit pas, mais j'ai des années d'études.
2: Mais ça, c'est fou comme ça. Ne s'entend pas, mais à aucun moment. Et puis notre spécialiste de web,
3: aucune étude, licence 4.
2: Et c'est déjà pas mal.
3: Et vous?
2: Rien, moi rien.
3: L'école du rire.
4: L'école du rire, mais oui, on est plus en 90.
2: J'ai fait l'école des fans, ça c'est vrai, j'ai présenté.
3: Ah oui, c'est vrai.
2: Et voilà, c'est déjà pas mal. Et puis, alors vous qui nous écoutez, vous êtes ici chez vous.
3: Réagissez.
2: Vous pouvez réagir sur le groupe. Alors
3: ça, c'est complètement gratuit sur Facebook. Vous tapez Youpi la vie avec Willy Revelli. On vous a posé une question, parce qu'en fait, Bernadette Chirac avait interdit à son mari de la tutoyer. Et vous, qu'avez-vous déjà interdit à votre partenaire? On a beaucoup de messages. Ah. Corinne a posté interdit de commenter les résultats de mon régime.
2: Ah, ouais.
3: Ça, c'est pas mal.
2: C'est bien,
3: et il y a Laurence, je lui ai interdit de ronchonner. Mais quand je lui dis ça, il ronchonne.
2: C'est un mec.
3: Donc continuez à réagir, c'est gratuit. Le groupe Facebook pour nous retrouver, vous tapez Youpi la vie avec Willy Revelli.
2: Et appelez-nous aussi parce que c'est mou là. Qu'est-ce que vous avez depuis hier? J'aime pas ça. J'ai l'impression que personne nous écoute. 0810 055 056. Allez, appelez, même juste pour dire bonjour. Allez, pap. En plus, vous n'allez pas repartir les mains vides parce que.
3: Et oui, une carte carburant qui ne tombe pas après-demain, qui ne tombe pas demain, qui tombe en fin d'émission.
2: T'imagines, 100 euros de carburant, c'est pas rien en ce moment.
3: Cadeau.
2: 0810 055 056. Appelez-nous, pitié. Mais d'abord, si vous n'avez pas suivi l'actu, pas de panique, l'actu vous suit. Il est temps pour moi de mettre
5: les points sur les i. Oui, il est revêtu.
0: Mais les points sur les i.
2: Et on commence avec un point, Patrick Bruel. Regarde ma bite.
3: Oh.
2: La plaque au nom de Patrick Bruel a disparu de la grande plage de Dinard. Et là, du coup, c'est plus la plage des grands hommes. Mais bon, tel qu'on connaît Bruel, cette plaque devrait vite réapparaître sur la plage de Nibar. Sacre du PSG, Jordan Bardella bat son record de popularité dans les sondages à la suite des émeutes. Allez les gars, c'est bien. Jeudi, il y a le mondial qui démarre. Continue à bien tout péter, hein. Bardella président, on y est presque, on ne lâche rien. Allez, c'est bien, on y va. Violence PSG Arsenal, toujours à Pau, un jeune condamné pour avoir jeté un saucisson dans l'œil d'un policier. C'est le fameux saucisson à l'ail. Habituellement, on se fait arrêter pour port d'armes prohibées, mais pas pour armes de port prohibées. Bernadette Chirac est morte. Bon bah rip, reste une pièce jaune. Patrick Poivre d'Arvor, PPDA, visé cette semaine par deux nouvelles plaintes. C'est PPD rap. Il va finir par avoir une EQTF, hein, une obligation de quitter le tanga des femmes. À Los Angeles, la chanteuse Britney Spears a plaidé coupable après une arrestation pour conduite en état d'ivresse. C'est Britney Spritz. Britney Spears qui avait sorti il y a peu une autobiographie, La femme en moi, à ne pas confondre avec celle de PPDA, Moi en la femme.
3: Oh non.
2: Télévision, dans Mask Singer, le chanteur Danny Briand a été trouvé dans le masque du caillou. Dis donc, il a beau s'appeler Briand, le caillou, vu qu'il n'est pas allé en finale, c'est pas une pierre précieuse. L'éléphant, c'était Patrick Bruel, mais bon, c'était trop facile, il avait la braguette ouverte, ça comptait pas. Les données de 100 000 clients, dont les coordonnées bancaires piratées chez Basic Fit. C'est Basic Fuit. Netflix annonce que la saison 6 de Emily in Paris sera la dernière. Bah tant mieux, cette série c'était n'importe quoi. J'ai vu une scène où Emily met moins de 10 minutes à commander un café dans un bar et en plus le serveur lui a répondu avec plaisir.
3: Ouais.
2: Et en souriant avec ça. Non mais n'importe quoi, c'est exactement. Enfin la question du jour. Tiens, bah si on fait un crossover entre Emily in Paris et Faites entrer l'accusé, est-ce qu'on pourra l'appeler Emily Louis in Paris?
3: Ouh.
2: Eh bah vous avez 2 heures. Alors heureusement dans 207 jours c'est fini 2026.
3: Il va falloir vous confesser là.
2: Oui.
4: Il y a des choses à dire là.
3: On rappelle mon père.
2: Oui, on va rappeler. On est là pour 3-4 heures. Alors allons-y vite. Allez, mes amis, si vous n'avez pas le moral.
4: On n'est pas bien.
2: On
4: n'est pas bien.
2: Mais on a la solution.
4: Non.
2: Quoi que vous fassiez, vous arrêtez tout. Vous vous levez. Et quand je vous dis à vous, vous allez me faire un palabapapaba. D'accord.
4: D'accord.
2: Alors là, ça va pas.
4: On est
2: un coup de mou.
0: Actu locale, musique et pognon.
2: À vous. Et voilà, ça va mieux. Voilà, ça va beaucoup mieux. Voici KOD avec Chacun sa route sur votre radio ici. Merci d'être avec nous, mes amis. À tout de suite, juste après ça, avec Mac Lesby.

0: Ah, j'adore cette chanson. Le plaisir de réécouter ça. Merci Bulle. Merci. Bulle, c'est celle qui programme les missions. Merci ma Bulette. C'était fini, effectivement. KOD avec chacun sa route. Oui.
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0: Celui qui arrive maintenant, je l'adore. Ouvrons notre nouveau dossier. Bonjour Mac Lesguy.
3: Bonjour Willy.
0: Bienvenue ici mon cher Mac. Alors on vous voit chaque dimanche soir sur M6 depuis 102 ans dans E égale M6. Et Max,
4: ça cartonne.
0: Mais ça cartonne.
4: Depuis 35 ans.
0: Non mais t'imagines, et je vous adore Max, mais comment vous faites? Moi qui suis le roi des crétins, je comprends tout quand vous expliquez les choses. Comment est-ce que vous arrivez à le faire ça? Dites-moi déjà.
3: Eh bien écoute Willy, c'est très simple. J'imagine que tu es derrière ta télé, ouais. Tu dis, on va faire simple, pas trop compliqué pour que tu comprennes.
0: Et, bah voilà.
3: Et on essaie de s'y coller. Voilà.
0: Et bah voilà. Fonctionne. Mais j'adore, je vous adore, Mac. Alors, donc là, le livre qui vient de sortir s'appelle Toutes les vérités scientifiques sont bonnes à dire. C'est un livre qui bouscule les idées reçues sur la science. Quelles idées reçues, par exemple, mon cher Mac?
3: Oh, des idées reçues sur les produits détox, sur la manière de bien s'endormir, sur les liens entre notre sommeil et notre poids.
0: Le poids.
3: On parle aussi du danger des chats, parce qu'on a beaucoup de chats et ça tue beaucoup d'oiseaux.
0: Ouais,
3: bref,
0: exactement.
3: C'est tout notre quotidien.
0: Voilà.
3: Est-ce qu'il faut économiser l'eau du robinet
0: pour sauver
3: la planète? Est-ce qu'on peut continuer à manger de la viande? Tout notre quotidien décrété par la science.
0: Voilà, et justement, on va s'arrêter deux petites secondes là sur cette histoire de d'eau là, du robinet, parce que vous dites, bah, évidemment couper l'eau du robinet, évidemment, voilà, on se lave les dents, on le coupe, c'est bien logique, mais vous nous dites quoi en fait si on fait des petits trucs aussi simples chacun de notre côté? Bon, on va pas aller loin avec ça, quoi.
3: Non, on va pas aller très loin en fait, parce que ce dont on se rend pas compte, c'est que l'eau, c'est un produit qui est très lourd. L'eau de Paris, si vous l'économisez, il n'ira jamais à Lyon ou il n'ira jamais à Perpignan, là où il peut y avoir des sécheresses ponctuelles. Il faut vraiment faire très attention. Donc, les petits gestes ont des petits effets, en fait. Et ce que j'explique, c'est qu'il faut toujours avoir le sens des ordres de grandeur.
0: Ouais.
3: Il ne s'agit pas de gaspiller l'eau.
0: Bien sûr.
3: Mais en revanche, économiser litre par litre l'eau pendant que vous arrosez votre jardin ne sert à rien.
0: Ouais.
3: Si d'ailleurs vous voulez faire des économies, ce n'est pas l'eau qu'il faut éviter de gaspiller ou faire attention, c'est l'eau chaude. Parce que pour le coup, pour l'eau chaude, si vous la chauffez avec du gaz, ça a une répercussion, sur votre portefeuille, et deux, ça émet beaucoup de carbone, beaucoup plus que votre litre d'eau froide. Donc, soyez attentif à votre eau chaude, très certainement, c'est pour ça que préférer des douches au bain, par exemple, c'est utile pour votre porte-monnaie et peut-être un peu pour la planète. En revanche, si vous êtes dans une région où il n'y a pas de problème d'eau, pas la peine de vous mettre martel en tête en essayant d'économiser chaque dixième de litre d'eau.
0: Voilà. Donc dans ce livre, voilà, donc vous évoquez, donc on l'a entendu, enfin des sujets légers comme effectivement l'alimentation des animaux ou le sommeil, mais donc des questions plus sensibles comme le nucléaire ou le bio. Tiens, par exemple sur la clim. Alors vous êtes exactement comme moi ou je suis comme vous. On est pro-clim. Non mais il a fait très chaud là, la semaine dernière, il faisait super chaud.
3: Alors,
0: il y a encore tout un débat qui est arrivé sur la clim. Et on a l'impression qu'en France, dès qu'on emploie le mot clim, c'est le diable.
3: Alors la clim jusqu'à présent c'était le diable. Et vous savez, beaucoup de gens disaient, bon la clim c'est très mauvais pour la planète, etc. Bon, avec la dernière canicule, évidemment qui est provoquée par le changement climatique, on sait bien qu'il va faire de plus en plus chaud l'été. Donc il va falloir climatiser pour protéger les personnes les plus fragiles. Le débat est en train de s'éteindre. Enfin, les fameux contributeurs du GIEC, vous savez, ceux qui nous disent depuis toujours, faut faire très attention, etc., disent, il faut s'adapter au changement. S'adapter au changement climatique, au réchauffement, ça veut dire commencer par climatiser les personnes les plus fragiles, car vous aurez beau dire et beau faire, essayer d'atténuer le changement climatique, etc., on aura toujours des canicules, et il va y en avoir à répétition, plus intense, plus grave. Et si on veut éviter les surmortalités qu'on compte toujours à la fin des vagues de chaleur, il faut évidemment climatiser, à commencer par les personnes les plus âgées.
0: Voilà, parce qu'effectivement, le fait qu'il n'y ait pas de clim dans les écoles, qu'il n'y ait pas de clim pour les plus âgés, enfin voilà.
3: Alors, on a vu, rappelez-vous, cette école à Mont-de-Marsan, où il a fait 50 degrés au mois de mai, et où, pour caricaturer, on disait les élèves tombent comme des mouches.
0: Bah oui.
3: Non seulement la clim permet de sauver des vies dans les EHPAD, dans les maisons de retraite, dans les hôpitaux, mais en plus, chez tous les jeunes, tous les étudiants, tous les écoliers, tous les gens qui ont besoin de travailler, au-delà de 30, 35 degrés...
0: On travaille plus, on n'a plus envie.
3: On ne travaille plus, plus mal.
0: Voilà.
3: Et puis on a des problèmes.
0: Voilà.
3: Donc il faut repenser en profondeur tout ça, en se disant, il faut qu'en période de clim, imaginez ça en période de canicule, si ça commence en mai, en juin, on ne va pas raccourcir l'année scolaire. Donc il faut commencer à se préoccuper de ce problème.
0: Voilà. Et quand on dit que ça provoque des îlots de chaleur, là, que ça rejette de la chaleur, les
3: Alors,
0: clim.
3: C'est tout à fait vrai que dans une rue étroite où tout est climatisé, ben, au lieu qu'il fasse 35 degrés dans la rue, il fera peut-être 35,5, 36, ah oui. un degré de plus. Okay. Mais en attendant, dans vos intérieurs, au lieu de faire 35, voire 40, si vous êtes exposé en plein soleil, il fera 22 ou 23 degrés. C'est ça qui sauve les vies, vous voyez.
0: Voilà.
3: Donc, c'est un petit réchauffement à l'extérieur, mais un gros refroidissement, une grosse climatisation à l'intérieur, et c'est ça qu'on veut.
0: Bon, en tout cas, voilà, c'est toujours des débats qui sont passionnants. Alors, vous parlez entre autres de ça dans votre livre. Il y a plein de sujets. Vraiment, c'est issu de chroniques que vous avez faites sur notre radio il y a quelques temps.
3: Il y a plein de sujets.
0: Il y a plein de sujets.
3: On rencontre beaucoup d'idées reçues. Alors, donc, évidemment, ça fait débat et beaucoup de critiques. Je renvoie, parce qu'évidemment, c'est vraiment ce que le consensus scientifique dit aujourd'hui en 2026. J'ai mis toute une biblio à la fin.
0: Exactement.
3: Je ne dis rien d'ailleurs. Moi, je m'appuie sur ce que dit la science et je le vulgarise.
0: Voilà.
3: Et donc, je reste droit dans mes bottes. On a tellement d'idées reçues, de croyances, vous n'avez pas idée. Un lecteur me disait, mais je suis allé dans votre livre de surprise en surprise.
0: Exactement.
3: Avec de vraies implications sur notre quotidien.
0: Voilà, c'est exactement ça. Vous irez de surprise en surprise. Pour terminer, Mac, en un mot, est-ce que c'est plus dur d'expliquer la science aujourd'hui que quand vous avez démarré il y a 35 ans avec E égale M6? Est-ce que c'est plus compliqué? Est-ce que, avec les réseaux sociaux,
3: compliqué.
0: Tout ça?
3: Ouais. Exactement.
0: Ouais.
3: Un scientifique me disait, il y a 35 ans, on était en train de mettre au point les premiers OGM en France. On était en pointe dans le domaine et tout le monde trouvait ça très bien. Aujourd'hui, on est en train d'expliquer sur les réseaux sociaux que non, la Terre n'est pas plate, mais qu'elle est sphérique, que c'est une boule. Oui, on a un peu régressé. La science est devenue un discours parmi d'autres, un peu noyé dans le flux des réseaux sociaux. Bah, raison de plus pour continuer, pour écrire des livres, pour faire des émissions de télé, de radio, pour expliquer ce que dit la science aujourd'hui au niveau mondial, international.
0: Et ben voilà, toute la science au niveau mondial, international. Bravo. Dans le livre de Mac Lesguy, toutes les vérités scientifiques sont bonnes à dire aux éditions du Rocher. Merci infiniment d'être passé nous voir, Mac. Je vous aime, mais vraiment, je l'aime. Quand je l'aime pas, je dis je vous aime pas. Au revoir, merci, bon dimanche.
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0: On va faire un petit coucou à Joël. Ça va, Jojo ?
4: Salut, Willy.
0: Ah, ça va, mon Jojo ? Tu nous appelles d'où ?
4: Je t'appelle de Frouzens. C'est à côté de Toulouse.
0: J'aime bien. Moi, j'aime bien là-bas. Qu'est-ce que tu fais de beau dans la vie, mon Jojo ?
4: Je suis à la retraite.
0: Très bien, mais avant.
4: Le plus beau métier du monde.
0: Ah, oui, c'est pas mal. Et avant, tu faisais quoi ?
4: J'ai 42 ans de travail. Ben écoute, j'ai une
0: retraite bien
4: méritée.
0: Repose-toi bien. Tu voulais nous faire un petit coucou, mon Jojo ?
4: Ah oui, je voulais faire un petit coucou. J'étais en train de faire les grillades dehors. Et je vous adore, vous êtes complètement déjantés, mais je vous
0: Le trouve pas. On est plutôt sains de corps et d'esprit. Dis donc.
4: Mais ça fait plaisir par les temps qui courent.
0: Voilà.
4: Tout ce qui se passe.
0: Voilà.
4: On passe un bon moment.
0: Bah, c'est gentil.
4: J'ai un petit message personnel.
0: Vas-y.
4: Voilà. Je fais un gros bisou à mon épouse, 40 ans de mariage cette année.
0: Oh là là.
5: Bravo.
4: Voilà.
0: Et pour rebondir là-dessus.
4: À mon fils, à ma fille.
0: Ouais.
4: Voilà.
0: Et pour rebondir, tiens, sur le sondage qu'on a mis sur le groupe Facebook, tu sais, il y a Bernadette Chirac qui interdisait à son mari de la vouvoyer. Est-ce que ta chérie, en 40 ans, elle t'a interdit des choses ?
4: Ah non.
0: Non. Très bien.
4: Non, mais sérieux. Sérieux, et en plus, on adore le rugby et tout ça, et on se fait plaisir. On a passé des moments difficiles, on a surmonté toutes les épreuves,
0: bravo.
4: Et c'est ensemble.
0: Belle
5: déclaration. Là, il fait ses petites grillades.
0: Jojo, il est amoureux, ouais. Bonne grillade, tu embrasses bien ta chérie de notre part. Comment elle s'appelle, mon Jojo, ta chérie ?
4: Sylvie, et il y a notre fils aussi, Florian, qui est là, qui mange avec nous à midi.
0: Bon appétit, Flo.
4: Et notre fille, Juju, qui travaille en Suisse. Voilà,
0: on embrasse tout le monde.
5: Bisous tout le monde.
0: Très jolie famille, mon Joël. Merci d'être passé nous voir.
6: Et on te rappelle peut-être 10 minutes pour la carte carburant.
0: Raccroche quand même. Non plus.
5: C'est les grillades vont cramer.
0: Ça coûte, hein. Téléphone, il est con, lui. Au revoir, merci beaucoup. On parle de quoi avec toi, mon Joël ?
6: Eh bien, on va rendre hommage à une ancienne première dame.
0: On se demande bien laquelle. Mais d'abord, Amel Bent avec Pour

0: même. C'est Amel Bent avec Pourquoi tu restes. Bah, elle s'en va.
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0: Allez, quand il y en a mal, il y a Malabeuf. Nicolas Malabeuf, le profond de la télé. Alors, mon Nico.
3: Eh bien, on l'a appris hier. L'ancienne première dame Bernadette Chirac nous a quittés à l'âge de 93 ans. De son vrai nom, Bernadette Chaudron de Courcelles, qui rencontre Jacques Chirac sur les bancs de Sciences Po en 1951. Ils étaient tous les deux jeunes étudiants. Et alors, ils devaient faire un exposé. Bernadette lui avait prêté sa feuille de lecture et ses cours parce qu'il était souvent absent. Elle allait même les déposer chez lui. Elle était sympa. Et résultat des courses, à l'exposé, Jacques avait eu une meilleure note qu'elle. La vie est injuste, mais c'est comme ça. Ils tombent tout de même amoureux, ils se marient 5 ans plus tard, même si la famille de Bernadette était contre ce mariage, qui voyait en Chirac un homme sans fortune, sans foi religieuse et avec un orgueil excessif. Ça démarrait bien. Et alors, pendant 36 ans, Madame Chirac fut conseillère régionale de Corrèze. Pour faire campagne, elle s'était acheté une Peugeot 205 rouge avec laquelle elle sillonnait le département. Et alors, lors d'un discours, son mari ne peut pas s'empêcher de l'interrompre. Voici la réaction de Bernadette.
4: Mesdames, messieurs les conseillers généraux, qui sont si nombreux que je ne vais peut-être pas les citer.
5: Mais attendez.
4: Vous voyez l'ambiguïté de ma situation. Je suis à la fois conseiller général de Corrèze et j'en suis fière. Puis en même temps, je suis l'épouse de Jacques Chirac, qui est un chef et il faut que j'obéisse.
3: Et il faut l'obéir. Et alors Jacques Chirac aimait comparer sa femme à un animal, interrogé par Michel Drucker depuis l'Élysée.
6: Quelqu'un qui prend son temps, son animal préféré c'est la tortue.
7: Oui.
6: Oui. Et c'est vrai qu'elle est lente, elle ne se bouscule pas, elle prend tout son temps. C'est comme ça. Alors de temps en temps ça m'agace, tendance à être en retard, ou elle prend son temps.
3: Et oui, la tortue, Jacques l'appelait également bourriquette, c'est mignon. Et alors au début de leur relation, Jacques Chirac part faire son service militaire qui durait 30 mois à l'époque. Et lors de sa permission, il rentre à Paris, il demande à Bernadette de lui faire une omelette. Sauf que c'était une piètre cuisinière. Elle raconte cette anecdote devant Jean-Pierre Coff.
8: Comme toute épouse, j'avais mis quelques provisions dans le frigidaire et il me dit « Mais faites donc une omelette ». Alors je casse les œufs, mais malheur, avec les coquilles. Les œufs avec les coquilles.
9: Ah oui, effectivement.
8: Alors évidemment, quand je les ai mis dans la poêle, j'ai tout de suite vu qu'il y avait quelque chose qui ne fonctionnait pas normalement.
3: Et alors en 98, Bernadette invite la première dame américaine en Corrèze. Hillary Clinton arrive en limousine avec un tailleur jaune tapant en Corrèze. Voici les réactions étonnées des Corréziens.
10: On n'aurait pas eu Madame Chirac, elle ne serait pas venue se perdre en Corrèze. Hein.
11: La future présidente des États-Unis qui remplacera son mari. C'est tout ce que j'en pense.
12: C'est bien, on ne peut pas la voir tous les jours. C'est une occasion exceptionnelle.
13: Nous avons beaucoup de chance parce que nous lui avons commandé le beau temps. Et la Corrèze, je crois, montre son sens de l'hospitalité aujourd'hui.
3: Et alors en 2000, pour faire plus branché, Bernadette demande même à être relookée par Karl Lagerfeld.
14: C'est là, elle est plus excentrique. Je pense pas que vous pouvez la mettre autant.
15: Mon mari, comme vous le savez, est très grand. Et comme il est très rapide et qu'il ne peut pas s'empêcher de marcher très vite, alors c'est grotesque quand je suis à côté parce que je marche à tout petit pas comme
14: horrible.
15: Ça.
14: C'est horrible. Vous avez une guécha presque, non?
15: Une chose qui est terrible, c'est qu'il y a, de plus en plus de messieurs mal élevés qui marchent sur les trains.
14: Parce qu'ils n'ont plus l'habitude, il faut leur dire.
15: Mais je leur dis.
14: Oui.
15: Je leur dis, si vous voulez bien me rendre ma robe, je leur dis carrément, voulez-vous me rendre ma robe?
3: Et le petit potin, eh bien Bernadette et Jacques Chirac, on l'a dit, se sont toujours vouvoyés, et ils faisaient même chambre à part.
0: Ah, bah, c'est peut-être ça la réussite du couple, on ne sait pas, voilà, effectivement.
3: Et la tromperie.
0: Et là, évidemment, c'est la base de l'amour, se tromper. Eh bien écoutez, vous savez quoi? On va revenir juste après ça. Vite, vite.

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1: De retour ici, c'est Willy vient déjeuner chez vous. On passe à table tous ensemble le samedi et le dimanche en direct entre midi et 13h. Mais vite, vite, vite, faisons les 5 dernières minutes.
2: Pas déjà.
1: Ah, bah si. Place à la bonne initiative du dimanche. Bonjour Elina Martins.
3: Bonjour, bonjour à tous, bonjour Willy.
1: Bonjour Elina, bienvenue ici. Vous êtes directrice du pôle insertion à l'association pour adultes et jeunes handicapés de Loire-Atlantique. Et avec vous, je voulais évoquer ce midi cette formation unique en France d'assistants beauté et bien-être qui va ouvrir à la rentrée à Saint-Herblain. Est-ce que vous pouvez nous expliquer de quoi il s'agit, s'il vous plaît ?
3: Oui, tout à fait. En fait, je travaille au sein de cette association, ouais. La page 44, qui accompagne des jeunes en situation de handicap, des enfants, des jeunes, voilà. Des adultes. Et comme tout le monde, les jeunes en situation de handicap, ils ont envie de pouvoir avoir accès à l'ensemble des formations qui peuvent s'offrir à eux.
1: Ouais.
3: Et malheureusement, dans notre paysage aujourd'hui encore, ça peut être compliqué d'accéder à certaines formations, notamment dans le secteur de la coiffure et de la beauté. On a rencontré il y a quelques mois le CFA Coiffure Esthétique de Saint-Herblain, qui a eu envie de travailler avec nous pour créer une formation inclusive, pour créer une formation qui soit adaptée et qui leur permette d'accéder réellement à ces métiers de la coiffure. Et donc, on s'est rencontrés et on a commencé à construire ce projet.
1: Trop bien. Unique en France, pour l'instant, ce projet-là.
3: C'est unique en France, effectivement, voilà. C'est un nouveau démarrage et puis on espère que ça va donner envie à plein d'autres CFA de construire avec nous des formations inclusives.
1: Donc l'idée, c'est de former des petites mains, entre guillemets, je mets plein de guillemets, des petites mains des salons de coiffure, c'est ça hein ?
3: Voilà, l'idée c'est de créer un nouveau titre professionnel qui n'existe pas encore, qui s'appelle assistant beauté bien-être, voilà. Et qui permet à ces jeunes-là de faire des métiers dont le secteur de la coiffure a besoin. Donc par exemple, vous accueillir dans le salon de coiffure, faire les shampoings, préparer les petits papiers aluminium pour faire ses mèches, ce genre de choses. Voilà.
1: Voilà, parce que vous l'avez dit, les jeunes handicapés galèrent encore aujourd'hui, en 2026 en France, à trouver du boulot. Et ou en tout cas, quand ils trouvent du boulot, c'est toujours dans les mêmes secteurs, c'est ça hein ?
3: C'est un peu toujours dans les mêmes secteurs aujourd'hui, mais pour autant, nos jeunes, ils ont envie, comme les autres, de faire le métier qui soit leur rêve, quoi. C'est ce qu'ils recherchent.
1: Voilà. Et donc là, c'est une initiative entre vous et le CFA Coiffure de Saint-Herblain, qui proposera donc une formation sur mesure.
3: Voilà, en fait, ce qu'on souhaite, c'est faire une formation qui puisse leur permettre d'avoir accès à un vrai titre professionnel, que la formation elle soit qualifiante, qu'elle soit reconnue, que ça soit pas un petit système interne qu'on mette en place, et que ça leur permette du coup d'ouvrir des nouveaux métiers dans le secteur de la coiffure. Mais pour pouvoir faire ça, pour pouvoir lancer cette formation et qu'elle soit reconnue nationalement comme un titre professionnel, on a besoin de l'expérimenter pendant 2 ans. Et donc on lance cette expérimentation, et c'est sur ça qu'on a besoin d'aide et de soutien. Pouvoir la lancer, cette formation.
1: Justement, j'allais y venir. Elle est bien, Elina, bravo. Il paraît que vous lancez justement donc un appel aux dons pour financer cette formation, c'est ça ?
3: Voilà, c'est ça. En fait, on a lancé un appel aux dons grâce à la fondation BPGO, qui nous soutient pour ce projet. Et l'idée, c'est de pouvoir favoriser des participations, soit de particuliers, soit d'entreprises.
1: Ouais.
3: On a atteint déjà, depuis le démarrage de notre communication autour de ce projet, on a atteint un premier palier de 6 000 euros. Quasiment 7 000 qui nous permet de lancer déjà un premier jeune dans la formation en septembre. Et maintenant, on va absolument atteindre le deuxième palier qui est à 22 000 euros qui nous permettra que 4 jeunes entrent en formation en septembre.
1: Voilà, parce que l'idée, c'est que vous en ayez quoi, une petite dizaine dans l'idéal, c'est ça ?
3: L'idée, c'est d'avoir effectivement une petite dizaine de jeunes qui entrent en formation en septembre.
4: Et comment on peut faire pour vous aider alors ?
1: Alors oui.
3: Eh ben, il faut aller sur le site internet de la fondation BPGO. Vous trouverez notre projet qui s'appelle Soutenez la formation coiffure, assistant coiffure inclusive.
1: Ouais.
3: Et vous pouvez abonder dans le projet 10 euros, 100 euros, 1000 euros, tout ce que vous voulez, que vous soyez particulier ou entreprise. Et vraiment, tout ça, ça nous aidera énormément pour pouvoir permettre à ces jeunes-là d'entrer en formation.
1: Bon, c'est bravo, super. Bravo, c'est une très, très bonne idée. Bravo, Elina Martins. Vraiment, on vous soutient pour cette belle initiative. Donc, l'idée, vous l'avez entendu, c'est de permettre à des jeunes porteurs de handicap de travailler dans un salon de coiffure. Ils ont bien le droit aussi, si c'est leur rêve, mais il faut une formation pour ça, et donc elle va exister pour la première fois en France, donc à partir du mois de septembre, à Saint-Herblain, et il est né où, Nicolas Malabeuf ?
4: À Saint-Herblain !
1: Et voilà, t'as vu,
4: décidément.
1: C'est pour ça c'est pour ça là-bas qu'ils ont le cœur sur la main, tu vois, bravo Edina Martin, donc directrice du pôle insertion à l'association pour adultes et jeunes handicapés de Loire-Atlantique, donc on peut leur donner un petit coup de main si on a envie, et en tout cas bravo pour cette belle initiative.
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4: 100 euros de carburant sont en jeu.
1: On appelle en direct. On rappelle, oui, tout, bah, évidemment, c'est du direct. C'était enregistré, mais je ne serai pas là. Hein.
2: Bah non.
1: Ah, c'est moi non plus. Je ne viens pas. J'ai autre chose à faire un dimanche, tu vois.
2: Ah bon, quoi?
1: Ah ben, je ne sais pas.
5: Allô?
1: Ah, mais c'est encore Joël.
4: Ah, c'est Joël.
1: Oh, mon Jojo. Attends, mon Jojo.
4: C'est pas gagné encore.
1: Attends, Jojo, c'est pas encore gagné, là. Là, il faut que... Là, t'es au milieu du jardin. Là, t'es à côté des grillades.
5: Non, je suis rentré au centre de manger les grillades avec mon épouse et
1: Florian. Alors, mon Jojo, tu vas vite à l'oreille de ton épouse. Tu lui dis, tu vas vite à l'oreille de ton épouse. Et je veux que tu lui susurres un petit peu sensuellement, comme ça. Je veux que tu lui dises, oh, ma chérie, ici.
4: Avec la merguez.
1: Oui, avec, oui. Pas trop la merguez.
5: Écoute, vas-y, vas-y. Oh, ma chérie, ici.
2: C'est gagné.
1: Allez, il va y avoir des choses avec la merguez. Merci, mon Jojo. Bravo.
2: 100 euros de carburant.
1: 100 euros de carburant. Merci pour votre fidélité. Passez une bonne grillade et un bon dimanche. Merguez. On t'embrasse fort, mon Jojo. Voilà, c'est fini.
2: Oh non, non.
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3: Bonjour et bienvenue dans votre magazine Ma France, par ici les économies. Alors notre objectif, chaque semaine, c'est toujours le même, hein, vous redonner du pouvoir d'achat. Et aujourd'hui, on va déménager ensemble, mode de transport, frais cachés, assurance, carton, outils, on va tout vous dire avec notre invité. Bonjour Timour Ajuri.
4: Bonjour Valère.
3: Vous êtes journaliste pour Merci pour l'info, c'est un média en ligne hein, notamment, mercipourlinfo.fr. Et puis c'est aussi un média dans les kiosques d'ailleurs, on retrouve, c'est un magazine.
4: C'est un magazine, oui.
3: Voilà, je vous propose pour commencer de répondre à cette première question de Daniel qui m'a écrit sur mon mail par ici les economies@radiofrance.com. Pour vous la poser à vous, Timour, cette question, quelles sont les aides pour les personnes âgées qui veulent ou doivent déménager?
4: Alors, la bonne nouvelle, c'est qu'il y a beaucoup d'aides.
3: Ah.
4: Votre caisse de retraite, par exemple, peut vous accorder une aide. Il y a beaucoup de caisses de retraite qui peuvent verser des aides au déménagement. Il y a des aides de collectivité aussi, par exemple, votre mairie, votre conseil communal d'action sociale, par exemple, vous pouvez aller le voir. Le fonds de solidarité pour le logement de votre département aussi peut vous verser une aide au déménagement. Alors, tout ça, c'est soumis à condition, donc il faut se renseigner.
3: Bien sûr.
4: Et il faut chercher.
3: Oui, c'est souvent d'ailleurs le cas pour les aides. On va refaire le point tout à l'heure. Il faut chercher, il faut se renseigner. Mais là, on a noté, il y a quand même des options pour Daniel. Alors, Timour Ajuri, vous êtes journaliste pour Merci pour l'info. On va évoquer tous les sujets en utile autour du déménagement, le transport, les professionnels, les assurances, les cartons, les arnaques, les abonnements aussi, en commençant peut-être par le vrai coût d'un déménagement en 2026. Est-ce que vous pouvez nous dire si ça coûte cher? Si on prend tout en compte, hein, le départ, l'arrivée, les équipements, transport, abonnement, tout ça, combien ça coûte de déménager?
4: Alors, évidemment, tout dépend si vous faites le déménagement tout seul avec des amis, si vous louez un véhicule, si vous faites appel à une entreprise. Après, Merci pour l'info, on a essayé de faire des estimations. Par exemple, si vous déménagez donc d'un 2 pièces de 40 mètres carrés à moins de 20 kilomètres. Donc, si vous déménagez avec des amis et vous louez un véhicule, ça vous coûtera juste 100 à 300 euros. Un peu plus si vous louez un camion avec un chauffeur et un manutentionnaire et faites appel à un manutentionnaire. Et là, si vous choisissez une entreprise de déménagement, là, ça pourra monter jusqu'à 1200 euros en fonction de la formule. Donc, vous voyez, c'est assez large, quelques centaines, un peu plus de 1000 euros pour un 2 pièces.
3: On va commencer par le commencement. Timour, comment on transporte nos meubles, justement, d'un point A à un point B? Soi-même ou avec un professionnel pour faire vraiment le moins cher possible?
4: Alors évidemment, le moins cher, c'est quand on fait tout soi-même et avec l'aide de proches. Vous pouvez louer un véhicule aussi ou faire prêter un véhicule. Si vous devez vous louer un véhicule, donc vous pouvez aller voir un loueur, vous pouvez voir une grande surface, vous pouvez utiliser certaines applis aussi de covoiturage de colis. Donc il y a plusieurs solutions. Après, faire appel à une entreprise, c'est la solution la plus chère aussi, c'est la solution qui vous, a priori, vous causera le moins de tracas.
3: C'est ça, parce que parfois, on veut tout faire soi-même. Enfin, on prend aussi le risque d'abîmer, de pas faire ça dans les règles de l'art, et à la fin, ça peut coûter cher.
4: C'est ça. Donc ouais. Finalement, c'est peut-être une bonne solution de faire appel à un professionnel, à choisir évidemment avec attention. La clé dans le déménagement, c'est de s'y prendre suffisamment à l'avance, dans l'idéal évidemment, ouais. Et puis d'y consacrer du temps à la préparation, Valère.
3: Ouais, bien sûr. Peut-être revenir sur les aides au déménagement. Vous en avez cité quelques-unes. J'avais découvert d'ailleurs sur votre site que la CAF aussi pouvait nous aider.
4: Oui, alors la CAF peut vous aider, votre caisse de mutualité sociale agricole aussi, si vous êtes affilié à la MSA. Après, ce sont des aides assez dont les conditions sont assez strictes.
3: Oui.
4: Par exemple, il faut percevoir l'aide personnelle personnalisée au logement. Il y a aussi une aide d'Action Logement pour les salariés. Il y a la prestation de compensation du handicap pour les personnes qui ont certains handicaps qui nécessitent des aménagements chez eux. Il y a les collectivités, il y a les caisses de retraite. Donc tout ça, c'est à regarder suffisamment à l'avance.
3: C'est là l'intérêt d'anticiper, c'est ce que vous nous disiez tout à l'heure, à la fois pour l'organisation, mais aussi pour le financement, hein, en
4: voilà.
3: Définitive. Est-ce que c'est vrai qu'on peut aussi se tourner vers... vers son entreprise pour essayer d'obtenir un soutien dans ce déménagement?
4: Oui, alors c'est possible. Donc certaines entreprises versent des aides à leurs salariés, en particulier si le déménagement a un motif professionnel, ça peut être même prévu par votre convention collective. Et puis certaines entreprises même ont des partenariats avec des déménageurs ou avec des loueurs de véhicules, donc ça peut être intéressant pour avoir un rabais sur le prix de leurs prestations. Donc tout ça, vous pouvez regarder, vous renseigner auprès de votre direction, de votre service RH. Et puis, des conventions collectives aussi imposent des jours de congé spécifiques au profit des salariés qui déménagent.
3: Okay.
4: Donc, ça, c'est une bonne chose. Ça s'ajoute à vos congés payés.
3: Donc, on va voir son employeur. On dit, voilà, là, je vais déménager à telle date. J'imagine qu'on peut fournir une preuve, ancien domicile, nouveau domicile, par exemple. Et là, on peut avoir 1, 2, 3, 4 jours de congé en plus de nos congés payés.
4: Voilà, c'est super. Et si vous voulez donc vous faire une longue période pour avoir tout le temps déménagé, vous pouvez ajouter des congés payés. Et c'est super.
3: Alors, si on décide de faire le déménagement soi-même, vous l'avez dit, il faut bien se préparer, Timour. Et puis, il y a aussi la question du camion, si on veut se débrouiller. Première question, comment définir la bonne taille du camion? Parce que, alors, à chaque fois, on entend 9 mètres cubes, 12 mètres cubes. Moi, j'y comprends rien. Uh-huh. Et j'ai beaucoup de mal, surtout, à me dire, bah là, j'ai tant de mètres cubes de meubles chez moi. C'est très difficile, je trouve.
4: Oui. Bah, alors, un véhicule, en fait, la contenance d'un véhicule, comment ça se calcule? C'est en mètres cubes. Et il y a une méthode toute simple pour calculer le volume dont vous avez besoin. C'est de diviser par 2 la surface de votre logement actuel. Donc, par exemple, si vous avez un 50 mètres carrés, vous avez besoin, a priori, d'un camion de 25 mètres cubes. Après, c'est pas une règle absolue. Si vous avez plus ou moins d'objets, vous pouvez ajuster. Mais disons que c'est un bon point de départ.
3: Et pour trouver le camion, alors, parce qu'on en a évidemment pas tous un, qu'est-ce que vous nous conseillez de faire pour avoir un camion sur 1 jour, 2 jours sans se ruiner?
4: Oui. Alors, vous avez évidemment donc les loueurs habituels, les grandes surfaces, et puis il y a des applications qui vous permettent de trouver donc des services de covoiturage, des covoiturages de colis. Donc par exemple cocoli.fr, bring4you.com. Donc le principe, il est tout simple, vous publiez votre demande et puis il y a un particulier ou une entreprise de transport qui fait le trajet pour vous.
3: Et d'ailleurs, il faut être bien entouré, avoir de vrais amis en forme si possible. Et puis si on n'en a pas, il y a des plateformes collaboratives pour se faire aider pour pas trop cher.
4: Oui, donc il y a des applications de mise en relation, donc par exemple Allo Voisin, taskrabbit.com, nidhelp.com. Alors il peut s'agir simplement d'une aide pour porter vos meubles, vos affaires. Mm-hmm. Il peut aussi s'agir d'un chauffeur pour un camion. Donc après, donc faut bien vérifier que toutes les prestations que vous souhaitez avoir prises en charge sont prévues. Discuter avec les personnes. Après, je note que cette solution, donc c'est pas l'idéal, parce que si les personnes se blessent ou créent des dégâts, vous pouvez être considéré comme responsable. Pareil, si vous trouvez des annonces en ligne avec des personnes qui proposent leurs services sur le Bon Coin, par exemple, faut faire attention, et faire attention aussi aux personnes avec qui vous échangez. Donc, dans l'idéal, parler de vive voix avec elles, et surtout ne verser aucune somme d'argent avant de l'avoir rencontré, et si possible avant la prestation.
3: On parle déménagement aujourd'hui avec Timour Ajouri, journaliste pour le média Merci pour l'info. Timour, est-ce qu'il vaut mieux privilégier certaines périodes pour déménager si on peut choisir?
4: Oui. Alors, l'idéal, c'est mieux de faire un déménagement l'automne et l'hiver. Inversement, déménager le week-end, c'est pas forcément une très bonne idée. En les fins et les débuts de mois. Et puis l'été et les vacances scolaires aussi, c'est pas l'idéal, même si dans la pratique, peut-être que vous avez besoin de déménager dans les prochaines semaines, Valère.
3: On est bien d'accord. Et puis les cartons aussi, ça peut vite faire un budget. Est-ce que vous avez des bons plans pour trouver des cartons pas chers, voire gratuitement? Qu'est-ce que vous nous conseillez?
4: Oui, vous avez une solution gratuite toute simple, c'est d'aller voir les supermarchés près de chez vous, les petits commerces, les centres commerciaux pour récupérer des camions des cartons gratuits. Et puis vous pouvez demander à des proches d'en faire de même. Vous pouvez aussi récupérer les emballages des objets justement que vous voulez déménager.
3: En tout cas, c'est important de bien emballer, de bien ranger, parce qu'encore une fois, il peut y avoir de la casse, et là, quand on fait soi-même, c'est de l'argent jeté par les fenêtres.
4: Oui, tout à fait.
3: Comment choisir un professionnel si on décide de passer par des professionnels, notamment parce qu'on a des meubles qui ont une certaine valeur, parce que tout simplement on n'est pas entouré, qu'on n'a pas la forme, la force pour le faire soi-même. Comment est-ce qu'on choisit un bon déménageur ?
4: Alors, déjà, il faut savoir que le métier de déménageur, c'est un métier, c'est une profession réglementée.
3: D'accord.
4: Donc, vous devez vérifier que les déménageurs que vous sollicitez sont bien inscrits dans différents registres. Dans l'idéal, alors ça, ils n'ont pas l'obligation de le faire, mais vous pouvez regarder s'ils sont bien inscrits à la chambre syndicale du déménagement ou à l'organisation des transporteurs routiers européens. Mmh. Et puis, pour trouver les meilleurs prix et les services qui vous conviennent le mieux, regardez bien les devis que les déménageurs doivent vous proposer.
3: On en demande plusieurs déjà, on compare.
4: Oui, voilà, c'est bien de comparer, ils ont l'obligation de vous en proposer gratuitement. Et puis vous pouvez aussi comparer en utilisant des outils en ligne. Par exemple, à Merci pour l'info, on a vu que un courtier en déménagement, Next Tourist, propose des outils assez simples d'utilisation pour pouvoir comparer très facilement.
3: Donc, comparateur en ligne, ça c'est pas mal. On demande plusieurs devis, on les compare, éventuellement on questionne le professionnel s'il y a quelque chose qu'on comprend pas. Est-ce que l'assurance est forcément inclue dans la prestation ?
4: Alors, si c'est un professionnel, a priori il vous proposera une assurance. Après, il peut y avoir une assurance basique ou une assurance un peu plus large. C'est à vous de voir. Après, si vous faites le déménagement vous-même avec des amis, je vous conseille de bien regarder. Gardez votre assurance multirisque habitation et s'il y a des exclusions, vous pouvez appeler votre assureur et puis voir si vous pouvez ajouter une extension.
3: Et puis, bien penser à faire l'état des lieux avant et puis à bien vérifier une fois que les meubles ont été déposés par le professionnel, parce que c'est là que ça joue, c'est là qu'il faut déclarer s'il y a eu un sinistre.
4: Absolument, absolument. Ouais. Donc, n'oubliez pas, une fois que les meubles sont livrés, de bien regarder si éventuellement il y a des dégâts, si des objets manquent. Vous pouvez faire des réserves tout de suite et après faire une contestation. Envoyer des recommandés éventuellement, mais avant vous pouvez contacter le service client. Oh, voilà.
3: En tout cas, le faire dans les temps. Et puis déménager, c'est parfois gagner en place, hein, changer de configuration. Alors il faut s'équiper aussi parfois, et quand on a un budget très serré, c'est pas évident. Bonjour Hakim Baka.
5: Bonjour.
3: Vous êtes cofondateur de Give, c'est give.com. Give, c'est G-E-E-V. Présentez-nous ce site internet, s'il vous plaît.
5: Give, c'est une application de don d'objets entre particuliers. Donc le principe est très simple, c'est de pouvoir donner une seconde vie localement, facilement, via le don. Donner une seconde vie à tous les objets dont on ne se sert plus. Évidemment, pendant le déménagement, on découvre plein d'objets dont on ne se sert pas.
3: Vous appelez donc au réflexe de donner plutôt que jeter, recevoir plutôt qu'acheter. On n'est plus trop habitué à tout ça. Hein.
5: Alors, on n'y est plus trop. Exactement, on n'est plus trop habitué, alors que finalement, on revient à l'essentiel, on revient à des usages qui sont millénaires. On n'invente pas le don, on le digitalise à la limite. Nous, en fait, on vient vraiment avec le don digitalisé, du coup, avec Give, dans un complément de plein d'usages qui sont... maintenant très populaire, en complément de la vente, en complément du don aux assos. Voilà, tout ce qu'on veut éviter, nous, c'est que des objets qui puissent être utilisés finissent aux encombrants, dans les déchetteries ou dans nos caves et greniers.
3: On fait une spéciale déménagement aujourd'hui. Qu'est-ce qu'on peut trouver de sympa en ce moment, alors, sur l'application Give, si on a besoin on a prévu de déménager et c'est un petit peu plus grand que le point de départ?
5: Alors, en fait, ça fonctionne dans les deux sens. C'est-à-dire que c'est bien de se désencombrer au moment d'un déménagement. Ouais. En fait, ce qu'il faut éviter... c'est toujours cette petite phrase qui trente de notre tête qui est « ça peut toujours servir » ou alors « je verrai quand je verrai dans le nouvel appartement ou dans la nouvelle maison ». Donc quand on déménage, il faut faire très attention, parce que emporter des objets qu'on n'utilise plus, ça a de l'argent, c'est aussi de l'énergie. Des fois, on loue une camionnette et finalement, il vaut mieux économiser un peu la force de ses bras. Et après, pour l'emménagement, y a plein d'objets sur Give. C'est-à-dire on retrouve vraiment tous les objets qu'on peut retrouver dans un habitat français typique, hein, des meubles, de l'électroménager, du petit électro, des vêtements, enfin beaucoup, des jouets, beaucoup, beaucoup de choses. Vraiment beaucoup, exactement ce qu'on pourrait retrouver d'ailleurs sur un site de vente. Et ça peut être effectivement à la fois de la conso responsable. D'ailleurs, j'emménage dans un nouveau logement, je dois m'équiper d'une commode, pourquoi ne pas la récupérer en seconde vie gratuitement plutôt que de l'acheter. Et voilà, finalement on est sur une conso aussi bon plan, parce que voilà, on est tous au courant de toutes les difficultés de pouvoir d'achat qu'on a tous. Donc voilà, donc ce petit bonus de pouvoir d'achat à l'emménagement qui coûte en général très cher, ça fait toujours du bien.
3: Give.com pour en savoir plus. Merci beaucoup Hakim Baka, vous êtes le cofondateur donc de cette application, et puis dans les solutions pour trouver du matériel, que ce soit la remise en état, les aménagements, le déménagement lui-même, il y a les Bricotech, c'est comme une bibliothèque mais pour les outils. On va vous expliquer ça dans un instant.
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3: En version magazine, le thème aujourd'hui, on déménage ensemble, mode de transport, frais cachés, assurance, carton, outils, avec notre invité Timo Rajuri, journaliste pour le média Merci pour l'info, qu'on retrouve sur mercipourlinfo.fr. Et J'ai le vent, chargé de liens sociaux pour la régie de quartier du 19e arrondissement de Paris, vient de nous rejoindre. Bonjour.
6: Bonjour.
3: Alors, on vous a invité parce que vous êtes, j'allais dire à la tête, en tout cas, vous êtes en responsabilité sur un projet qui est très intéressant et qui n'est pas singulier et seulement, qui n'existe pas que sur Paris. C'est une bricothèque. Mais qu'est-ce que c'est une bricothèque ?
6: Alors, la bricothèque, en fait, c'est comme une bibliothèque, sauf qu'au lieu d'emprunter des livres, on va emprunter des outils. Nous, par exemple, on va avoir une variété d'outils, des perceuses, visseuses, des décapeurs thermiques, des ponceuses, et puis aussi des petits outils comme des clés à molette, des tournevis, voilà. Ça fonctionne chez nous. C'est un emprunt qui est gratuit. En adhérant juste à la régie de quartier du 19e.
3: Pour avoir regardé les bricothèques un peu partout en France, c'est à peu près toujours le même principe. Soit c'est la gratuité, soit c'est vraiment de la location quasi à un prix symbolique. On est d'accord, J'ai le vent, c'est un bon plan pouvoir d'achat, évidemment, il n'y a pas mieux, mais c'est aussi un bon plan écologique.
6: Oui, bien sûr, parce qu'en fait, ça va permettre de limiter son impact sur l'environnement en n'achetant pas des outils qui seront a priori peu utilisés, car on sait que les travaux dont on a besoin lors d'un déménagement, on n'en aura sûrement pas besoin à d'autres moments.
3: Et est-ce que ces outils sont tous en bon état de marche ? Il y a une vérification qui est faite par l'équipe ? Parce que c'est vrai que parfois on peut se dire, oui, mais bon, si c'est pour avoir des outils de seconde zone, non, moi je veux du bon matos.
6: Oui, bien sûr. Nous, on a effectivement notre chargé d'accueil qui s'occupe de vérifier que tout marche bien. C'est d'ailleurs pour ça qu'on a un dépôt de caution lors de l'emprunt et qui va vérifier si le matériel est en bon état avant de le passer aux nouvelles personnes. Je me permets de dire aussi que chez nous, c'est réservé aux habitants du 19e arrondissement de Paris, mais que bien sûr, il y a beaucoup d'autres bricothèques, comme vous l'avez dit, qui existent en France et il y en a sûrement près d'où habitent les auditeurs.
3: Oui, il y en a un petit peu partout en France, alors pas suffisamment, mais enfin, il faut bien que ça se développe, mais ça vaut le coup d'aller faire une petite recherche sur Internet et de voir s'il y en a une autour de chez vous. Une dernière question, J'ai le vent, d'où viennent les outils ?
6: Alors, chez nous, les outils sont achetés à la bricothèque. Après, il y a des possibilités de dons, je pense, à d'autres endroits. Nous, on a aussi un espace de don qui fonctionne, mais qui est plutôt séparé. Généralement, nous, c'est des achats.
3: Voilà, ça s'appelle donc une bricothèque, et vous l'avez très justement dit, c'est comme une bibliothèque, mais avec des outils. Merci beaucoup, J'ai le vent, chargé de liens sociaux pour la régie de quartier donc du 19e arrondissement de Paris. Et puis, pour vous qui nous écoutez, faites un petit tour, allez faire un petit tour sur Internet, regardez, il y en a peut-être une autour de chez vous. Juste un mot, Timour Ajuri, journaliste pour Merci pour l'info, sur ce thème du déménagement. Là, j'y repensais, on n'a pas eu le temps d'en parler. Mais très vite, la réexpédition du courrier, vous avez un bon plan pour ça ?
4: Oui, alors il y a la poste qui peut vous réexpédier le courrier.
3: Voilà, ça c'est une cinquantaine d'euros.
4: Voilà, et puis vous pouvez avoir d'autres solutions moins chères. C'est vrai que c'est important la réexpédition du courrier, Valère.
3: Voilà, et la solution la moins chère, c'est qu'il y a un service public de réexpédition du courrier. Tapez sur Internet, c'est gratuit, et vous pouvez l'envoyer comme ça. Je donne la réponse à votre place. On peut pas tout savoir, Timour, hein, ça
4: alors,
3: c'est la vie. Hein.
4: Alors oui, Valère, je me permets juste d'ajouter donc ce service, ça permet d'indiquer à l'administration votre changement d'adresse. Par exemple, au fisc, à France Travail.
3: Exactement.
4: Après la réexpédition, vous pouvez le signaler à la poste, mais c'est indépendant, en fait. C'est deux choses indépendantes.
3: Vous avez raison, mais ça permet de contacter pas mal d'administrations. Timour Ajuri, vous êtes journaliste pour Merci pour l'info. Et avant de nous quitter, vous allez vous prêter au jeu de notre quiz, le vrai-faux, pour finir avec les idées claires sur ce thème du déménagement. Vrai ou faux, on peut bénéficier d'aide financière pour déménager, même quand on n'a pas un petit revenu.
4: Alors, vrai, vous pouvez bénéficier d'aide financière. Après, la plupart, c'est vrai, sont quand même réservés aux personnes qui ont les plus faibles revenus.
3: Et vous nous l'avez dit, il faut chercher pour trouver.
4: Oui.
3: Vrai ou faux, les déménageurs professionnels ont l'obligation de proposer une assurance de base.
4: Oui, c'est vrai. Après, il peut y avoir des services, une couverture plus ou moins étendue.
3: Vrai ou faux, les cartons de supermarché sont toujours gratuits et autorisés à être récupérés.
4: Alors oui, en général, on va vous les proposer. Enfin, vous pourrez les récupérer gratuitement et vous aurez le droit de les prendre. Oui.
3: Vrai ou faux, on peut obtenir des jours de congé pour un déménagement?
4: Oui, oui, après tout dépend de votre secteur, de votre entreprise. Et puis n'oubliez pas de préparer un justificatif pour votre employeur.
3: Et ça, est-ce que c'est vrai ou faux? Il est interdit, j'ai bien dit interdit, de déménager seul un frigo couché dans un camion.
4: Alors, je ne sais pas si la loi l'interdit expressément, je ne crois pas. Mais en tout cas, c'est fort imprudent, sans vouloir jeter un froid, Valère.
3: Vrai ou faux, Timour, les plateformes collaboratives permettent parfois de louer un camion bien moins cher, et notamment à plusieurs.
4: Vrai, oui, oui, ça peut être une bonne solution économique.
3: Un devis de déménagement peut augmenter le jour J sans explication, c'est vrai ou c'est faux?
4: Ah, ça, c'est faux. En tout cas, c'est interdit. Une fois signé par le client, le devis engage le professionnel.
3: Timour Ajoury, journaliste, pour merci pour l'info. Merci beaucoup pour vos éclairages. Alors, je rappelle le site qui est une mine d'informations, mercipourlinfo.fr. J'espère que vous y voyez plus clair, vous qui nous avez écoutés sur votre radio locale ici. Alors, pour réécouter l'émission, mais aussi toutes les autres, et c'est vrai qu'il commence à y en avoir quelques-unes, c'est sur ici.fr. La semaine prochaine, on va voir comment bien vieillir en restant chez soi, même avec un budget serré. Pensez à nous envoyer vos questions. Mon mail, c'est parici les économies@radiofrance.com.

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1: Bonjour à tous et bienvenue dans votre émission Cinéma. Ça tourne avec aujourd'hui l'équipe d'Anna et les enfants. Une comédie pas banale qui se penche sur une phobie assez méconnue. Alors ce n'est pas la phobie des araignées, ni des serpents, de la foule ou des clowns. Il s'agit de la phobie des enfants et on appelle ça la pédophobie. Bonjour Camille Chamou.
2: Bonjour.
1: C'est vous qui interprétez la pédophobique du film. Vous connaissiez cette pathologie?
2: Pas du tout, mais je sais que tout existe. Et je sais que les phobies existent, se portent sur à peu près n'importe quel objet, comme on dit en psychanalyse. Donc voilà, ça ne m'a pas étonnée du tout.
1: À vos côtés, justement, la réalisatrice du film, dont c'est le premier long métrage. Bonjour Diane Clavier.
3: Bonjour.
1: Et notre métier de l'ombre du jour, un poste indispensable à la fabrication d'un film, déterminant notamment dans le registre de la comédie, celui de monteuse. Bonjour Sarah Terna.
4: Bonjour.
1: Vous allez nous révéler les secrets de votre métier. Mais d'abord, un mot de l'histoire, Camille Chamou. Vous n'êtes pas synopsiphobique?
2: Non, pas du tout. Alors, je suis synopsiphile.
1: Alors faites-nous le synopsis en deux phrases et puis on envoie la bande-annonce.
2: Ah ouais, je crois que je suis capable. C'est une femme, Anna, donc, qui est phobique des enfants. Elle a développé une phobie irrépressible des enfants et elle retrouve son amour de jeunesse qui a deux enfants.
1: Et là, c'est le drame. Bande-annonce.
5: C'est sa semaine. Est-ce que juste le temps que la voisine arrive, tu pourrais les garder?
6: Qui ça?
5: Mais les enfants.
6: C'est un cauchemar, Betty.
7: C'est l'occasion rêvée de soigner le mal par le mal. T'as tout essayé, sauf te confronter à ta peur.
8: Et attendez!
9: Mais pourquoi t'as peur de nous? On t'a rien fait!
10: J'ai pas peur de vous, j'ai peur de tous les enfants!
1: Anna et les enfants, un film ici avec Camille Chamou dans le rôle titre, un film tourné en Belgique. Camille, en vous replongeant dans vos souvenirs de l'été dernier à Bruxelles, là où vous avez tourné pendant 6 semaines, quelle est la première image qui vous revient, là sans réfléchir?
2: C'est dans la rue dans laquelle on a tourné la scène où je grimpe dans un arbre pour échapper aux enfants de ma sœur. Et on a énormément ri parce qu'il y avait quelqu'un de l'équipe technique qui venait régulièrement nous voir pour nous faire visiter Waterloo ou je ne sais plus quel.
1: Quoi? Absolument.
4: Un fou rire mémorable.
2: Oui, voilà. On a eu un fou rire très très long parce qu'il y a quelqu'un de l'équipe technique qui nous a dit si on finit pas trop tard ce soir, on peut aller voir le musée des arts guerriers de la Belgique et le champ de bataille de Waterloo. Et on était là, avec plaisir, oui, bien sûr, pourquoi pas.
1: Vous êtes allé?
2: Non, bah évidemment.
11: Non, on a fait des heures sup.
2: J'imagine bien. J'imagine bien qu'on a fait des heures sup.
1: Et donc, vous êtes vraiment dans un arbre à ce moment-là, sur les plans serrés? Vous êtes.
2: Oui, bien sûr, je suis dans un arbre perché.
1: Non, vous avez fait vos cascades vous-même, donc sur Anna
2: tout
1: et
2: à
1: les
2: fait.
1: Enfants.
2: Oula,
11: elle a vraiment fait sa cascade elle-même. Ouais, c'était pas hyper confortable. C'était long. C'était une scène où il y avait beaucoup de dialogue, donc elle devait tenir en équilibre sur l'arbre. C'était pas simple.
1: Diane Clavier, ça a été un de vos choix de tourner en Belgique et pas en France parce que, je vous cite, les Belges se prennent moins la tête. Ce sont vos mots.
11: J'embrasse les Français quand même. Mais
1: est-ce que vous pouvez développer sur
11: non. Alors après, c'est des choix qui se résument pas à ça parce que c'est aussi des choix de production, de temps de travail des enfants qui sont plus souples en Belgique.
1: Donc d'accord. C'est ça la vérité. Oui, parce qu'il y a beaucoup de comédiens enfants, évidemment.
11: Oui. Puis ils ont le droit de travailler plus longtemps, un petit peu plus longtemps en Belgique qu'en France. Il n'y avait pas vraiment de hiérarchie. C'était très très agréable.
2: C'est un tournage horizontal.
1: Ah oui. Exactement. À la différence des tournages
2: verticaux où tu as vraiment une notion de caste qui existe, qui est folle parfois, qui est aristocratique, enfin il y a un truc très étrange. Et là c'était le contraire, c'était un tournage horizontal quoi. Sur un tournage il y a énormément de petits métiers qui sont essentiels à un film, mais qui ne sont pas réputés ou même connus tout simplement, et qui sont troisième assistant, enfin des
1: accessoiriste,
2: le weatherman, le type qui s'occupe de savoir s'il va faire beau ou pas beau
1: le
2: la
1: weatherman
2: minute.
1: Alors ça je connaissais pas. On a reçu accessoiriste troisième assistant, il y a un
2: weatherman.
1: Il y a un gars qui
2: alors,
1: travaille là-dessus.
2: Généralement, il est aussi machinot.
11: Il fait aussi partie de l'équipe. Mais
2: c'est quelqu'un qui...
11: C'est lui qui a mis la meilleure appli météo, quoi.
1: Camille Chamou, qu'est-ce que ça représente pour vous, le métier de monteur au cinéma, en tant que comédienne?
2: C'est notre principal agent, monteur. Parce que, en fait, nous, on propose beaucoup de choses, et il y a des choses évidemment on est cadré par la réalisatrice en l'occurrence, et dirigé, etc. Mais il y a des moments où on se plante, il y a des moments où on se trompe, il y a des moments où on propose des choses raté. Et en fait, évidemment, le ou la réalisatrice est pour beaucoup dans le choix, mais le premier travail de la monteuse, en l'occurrence, de délaguer, d'essayer de percevoir votre drôlerie ou votre originalité, moi, je trouve que on leur doit toutes les récompenses qu'on peut avoir dans la vie.
1: Ah oui. Monteur.
2: Ah ouais.
1: Ça peut sembler...
2: Moi, j'ai déjà vu... En fait, moi, j'ai un exemple récent d'un film de quelqu'un que je connais très bien. Et en première version de montage, c'était... Enfin, en première version... Le premier montage, même pas une première version, mais le premier montage me semblait catastrophique et le deuxième montage m'a semblé génial.
1: Ça peut changer une prestation.
2: Mais totalement. Mmh. Ça change le jeu.
1: Comment ça se passe, justement? Vous commencez à faire le travail du montage pendant le tournage? Enfin, c'est pas systématique, mais en l'occurrence, là, c'était le cas.
3: Ouais, quasiment tous les films, en fait. Il y a quelques exceptions. Mais en fait, en fiction, c'est très différent, évidemment, en documentaire, mais en fiction, souvent, on commence, en fait, pendant le tournage, tout simplement pour un peu rattraper le retard de connaissance d'une réalisatrice ou d'un réalisateur qui souvent a écrit le film et qui en fait travaille sur le film depuis parfois 3-4 ans, etc. Et donc le fait de pouvoir travailler en même temps, en fait on s'approprie entre guillemets les images, on fait beaucoup d'essais ratés pour arriver à quelque chose, et quand le réalisateur ou la réalisatrice sort du tournage, on a une première version à montrer, qui n'est pas du tout évidemment la version définitive, mais qui est une sorte de mise à plat des propositions qu'on peut faire, des intuitions qu'on a comme ça de ce qui peut marcher.
1: Ça prend combien de temps de faire un montage d'un film d'une heure et demie, là, en l'occurrence?
3: Eh ben, en général, ça dépend du budget du film. Ça dépend du temps de tournage, ça dépend de beaucoup de choses. Mais en gros, là, on a 16 semaines.
2: 16 semaines, ouais.
3: On a eu 16 semaines, qui est à peu près une sorte de moyenne. On va dire qu'on est, sur ce genre de film, on est entre 12 et 18. Et voilà.
1: Donc 6 semaines de tournage et 16 semaines de montage. Est-ce que vous êtes déjà allée, Camille Chamou, dans l'antre d'un monteur du cinéma? Vous voyez à quoi ça ressemble?
2: Oui, tout à fait. Oui, j'ai même déjà fait des montages, mais pas de long métrage. J'ai fait des montages de sketch. Donc je vois très bien ce que c'est et je vois très bien comment on peut faire raconter beaucoup de choses très différentes à des images, à des rushs, comme on l'appelle.
1: Oui, c'est ça.
2: Ça s'appelle des rushs, la matière brute. Mmh. Et ouais, je suis très très admirative de la faculté de concentration des monteureuses.
1: Sarah Ternat, qu'est-ce qu'un monteur voit que nous, spectateurs, ne verrons jamais?
3: Alors, si on parle donc des jeux des comédiens, tous les comédiens ont un peu des petits tics, par exemple, des petites choses comme ça. Et alors ça, c'est aussi c'est de la matière première. Donc souvent, il y a des choses qu'on essaye de garder qui racontent des choses du personnage, d'une sorte de fragilité, etc. On va essayer, par exemple, de gommer des petits systématismes de comédiens. Qu'est-ce qu'on va enlever? On va enlever évidemment tout ce qui peut se passer pendant un tournage. Je sais pas moi, des fous rires.
11: Oui, des fous rires, un problème de texte, un problème de son.
3: Exactement.
11: Toutes les prises qu'on peut pas garder, qu'on peut pas monter.
3: Évidemment.
2: Toi, quand tu vas voir un film, tu vois le montage?
3: Quand je suis lancée dans un film qui me plaît, j'oublie le montage. J'oublie le montage, sauf quand c'est un montage qui est très visible, mais qui est au service comme ça de la narration. Donc où là, je peux prendre plaisir à le voir, mais sans le voir. Et quand je m'ennuie un peu, là, je commence à voir les plans, à voir les axes. Je me dis mais pourquoi ils ont fait ça? Mais ils auraient dû couper là, ils auraient dû inverser cette séquence. Ils auraient dû voilà.
1: Des formations professionnelles.
3: Quand je commence à réfléchir, c'est qu'on m'a perdu.
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1: Et avec nous, l'équipe du film Anna et les enfants, une comédie ici avec Camille Chamou. Gardez votre micro bien en face, Camille. Notre invitée ce dimanche en compagnie de la réalisatrice Diane Clavier et de la monteuse Sarah Ternat. Et c'est l'heure donc de la séquence souvenir sensoriel de tournage. On remonte le temps à l'été 2025 à Bruxelles. Camille Chamou, en vous replongeant sur les lieux de tournage, si vous pouvez fermer les yeux, quelle odeur reviendrait en tête?
2: Quelle odeur? Personne n'avait d'odeur corporelle.
11: C'est une odeur de crème,
2: forte, des frites, et bien sûr.
1: C'était en Belgique.
2: Exactement.
1: Par contre, il y a un son qui vous a marqué pendant le tournage, Diane Clavier.
11: Mais c'est plus parce que c'était un son, c'était une contrainte. En fait, on a beaucoup Bruxelles est foutu d'une telle manière qu'en fait, vraiment, tous les avions qui décollent de l'aéroport passent au-dessus de la ville et de tous les quartiers de la ville, où que vous soyez, vous les entendez. Et c'est vrai que ce son d'avion... nous a beaucoup enquiquiné, pour être poli, quand nous étions en extérieur. Et je me souviens beaucoup de nous qui disions « Ah, avion !» Et donc les comédiens devaient s'arrêter, on devait reprendre et tout ça. Et il y a eu un jour où c'était vraiment, vraiment redondant. Et c'est déjà insupportable quand on essaye de faire une séquence. Et après, vraiment, c'est presque un gimmick, en fait.
1: Ouais. Vous confirmez, Camille, vous vous souvenez de cette
2: séquence? Oui, bien sûr. C'était même héroïque pour eux d'arriver à garder. Effectivement, il y avait beaucoup d'interruptions pour cause d'avion. Non, moi, j'ai cherché un son. C'est un son que j'ai émis ou créé, je sais pas comment dire, parce que quand je viens chercher les enfants à l'école, j'ai très très peur.
1: Ah oui.
2: Et je veux pas qu'ils me voient, et en même temps, je veux pas que les autres enfants me voient. Donc j'ai peur, je voudrais pas qu'ils me ratent, mais je veux qu'ils me suivent de loin et pas que les autres enfants viennent me voir. Donc du coup, je peux pas dire salut les enfants ou un truc normal. Et donc je me disais, qu'est-ce que je peux inventer comme son? Et j'ai proposé à Diane une sorte de pan. Effaré.
11: Oui, un pont effaré. Mais c'était du génie.
1: Ah oui, voilà.
2: Mais comment je fais?
1: C'est un truc comme ça.
2: Pour que les enfants, les deux que je connaisse, retournent et que les autres comprennent pas que c'est une personne. Et donc voilà, on a un peu cherché autour de ce.
11: Ouais, mais c'est surtout toi qui l'as amené. Et j'avoue que le premier moment où on fait la première prise, où elle sort, personne n'a tenu sur le plateau. C'était irrésistiblement.
1: Ah, vous avez surpris tout le monde.
11: Ah bah oui, puis elle le faisait très fort. Et nous, au montage, c'est quelque chose qui nous a beaucoup amusé parce qu'on l'a presque redoublé, oui, en plus. On l'a doublé tellement on trouvait ça drôle. Et ça, c'est vraiment des propositions de génie. Parce que ça, c'est pas écrit.
1: Entre deux avions, du coup.
11: Entre deux avions, elle faisait le pan.
1: Mais ça, le problème avec les avions, c'est aussi une problématique qui revient souvent dans cette émission et dont on parle.
11: Ah oui.
1: On ne peut pas donc tourner avec des avions au-dessus, c'est par rapport au son.
11: C'est par rapport au son, en fait. Oui, ça fait beaucoup de bruit et ça.
2: Et puis à un moment donné, un jour, il y avait moins d'avions, mais soudain, il y a eu un accident ou un problème, il y a eu des hélicoptères.
1: Ah, génial.
2: Mais alors, toute la journée, on était morts de rire.
11: Ça, c'est
2: infernal. On se disait, mais qu'est-ce qui se passe?
11: Parce que les micros sont hyper puissants, donc ils captent tout. Et le chien aussi. On avait un chien qui aboyait beaucoup dans l'appartement, le décor appartement d'Alexandre. Et dont on n'arrive pas à trouver où il était.
2: Ah oui, c'est vrai.
1: Diane Clavier, avec quoi avez-vous envie que les spectateurs repartent après avoir vu votre film?
11: Avec l'envie d'y retourner dès le lendemain.
1: De voir deux fois le film.
11: Non, avec l'envie de quand même d'une petite discussion, parce que je trouve que c'est au-delà du sujet, effectivement, très comédie, cette femme qui a peur des enfants, voilà, mais c'est aussi un fond de tarte, ce sujet très comédie. J'ai l'impression qu'on aborde aussi des sujets un petit peu plus, moi en tout cas, qui m'intéressent, de notre rapport à tous avec les enfants, de la parentalité, d'une femme qui n'en a pas...
1: Comment elle est perçue
11: et tout ça. Donc pourquoi pas un peu de discussion, et même des discussions avec ses propres enfants, ça peut être assez marrant.
1: Camille Chamou, avec quoi repartez-vous de ce film et de cette expérience?
2: Je repars avec le plaisir d'avoir assumé ce merveilleux rôle proposé par Diane, qui est un rôle très atypique, puisque je crois qu'elles ont réussi à en faire un personnage attachant, alors que toute la société rejette sur le papier une femme qui aurait un problème, c'est pas qu'elle les aime pas, c'est qu'elle en a peur, mais en l'occurrence, qui aurait un problème avec l'enfance. Donc, je trouve que c'est novateur et que c'est très agréable d'avoir fait ça. Et ne serait-ce que, d'ailleurs, la proposition de situation burlesque pour une comédienne femme, c'est très rare.
1: Oui.
2: On connaît très bien dans toute l'histoire du cinéma, de Buster Keaton à Charlie Chaplin, en passant par les Marx Brothers, la passion qu'ont les jusqu'à Louis de Funès et Pierre Richard. Enfin, la passion qu'ont les gens pour l'homme burlesque. Il n'y a pas du tout d'historique de la femme burlesque. Les quelques-unes ont été assez effacées. Et pour moi, l'une des premières femmes burlesques en France, c'était la scénariste qu'a choisi Diane et
11: Olivia
2: actrice
11: Cotte.
2: Olivia Cotte.
11: Formidable, Olivia
2: Cotte. Qui a effectivement un peu...
11: Complètement, dans ce programme Cours, vous les femmes qui passait sur Teva, qui a vraiment fait, pour moi, pour la première fois, je voyais une comédienne femme jouer avec son corps, les jambes en l'air, et ça tombe, et
2: est-ce
11: ça se pète la gueule, et ça se... Et en même temps... Avec
2: Le gag,
11: et en même temps avec des dialogues affûtés.
2: Et ça, c'est le plaisir de jouer du gag visuel, de jouer avec son corps. C'est extrêmement rare d'avoir l'occasion de le faire, donc de repartir avec ça.
1: Merci beaucoup, Camille Chamou. Anna et les enfants, c'est au cinéma depuis ce mercredi. C'est un film ici et c'est avec Alban Lenoir, Olivia Cotte, Esteban, Marie Papillon, Maria Maguey et Camille Chamou dans

0: Aujourd'hui, en 2026, elle respire la nostalgie, mais à sa sortie en 1990, cette chanson s'imposait comme une jolie projection sur ce qu'allait être l'an 2001. Ce matin, vous réécoutiez Pierre Bachelet, ici.
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0: Ici dès 6h, ça commence avec vous, bien entendu. Merci d'en rester fidèles. Votre équipe du dimanche matin est en place. Fabien à la rédaction en chef et Laurie à la technique au standard. C'est Dylan qui vous accueille et Valentine Letess pour l'actualité. Bonjour Valentine.
3: Bonjour François-Xavier, bonjour à tous.
0: L'info du jour, c'est la journée mondiale des donneurs de sang.
3: Avant l'été, peu de donneurs sont disponibles. C'est le moment de faire du stock pour les humains. Et pour les animaux, votre chien aussi peut donner son sang. Reportage dans une demi-heure.
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0: Dimanche 14 juin, très beau réveil ici. Il est 6h, bienvenue à vous. Les infos, Valentine, et à la une, l'arrivée d'une nouvelle vague de chaleur.
3: D'après le calendrier, nous ne sommes pas encore en été, mais la météo n'est pas du même avis. À partir d'après-demain, mardi, des températures jusqu'à 35 degrés sont annoncées par Météo France sur tout le pays. Cette masse de chaleur arrivera par le sud, où il fait déjà très chaud ce week-end. Sarah Kélifi, à Aix-en-Provence notamment, habitants et touristes se réfugient déjà à l'ombre au parc de la Torse.
4: Oui, et je rencontre Florence avec son chapeau de paille.
5: Recherchons la fraîcheur.
4: Et je comprends tout de suite pourquoi elle est venue ici, dès qu'on passe du soleil à l'ombre.
5: Là, on a perdu en mode 10 degrés, là.
4: Et je peux dire, vous avez presque amené votre arbre artificiel, puisque vous avez un parasol.
5: Nous allons nous mettre dessous.
4: Et on passe devant un parc à jeux, où je m'arrête pour rencontrer des mamans venues avec leurs enfants. Il faisait combien chez vous quand vous êtes partie?
6: À 10h, il faisait déjà 25.
7: Chez moi, j'étais torse nu, j'avais chaud.
6: Ça fait du bien de se mettre à l'abri.
8: C'est vraiment pour éviter la grosse chaleur, risque d'insolation, déshydratation.
4: D'ailleurs, je vois des familles au bord de la Torse. Il faut juste passer sous les barrières.
9: Ah, bonjour madame.
4: Ah, vous êtes carrément les pieds dans l'eau pour me rejoindre.
9: Ça fait du bien. Ça sent vraiment plus frais. En profiter la nature.
4: Ah bébé.
7: Oui, j'ai attrapé des petits poissons.
4: Et en face, il y a des arbres, des grands cercles d'ombre où piquent ces Anglais.
10: We just wanted somewhere to eat.
11: On voulait un endroit où manger notre repas qui ne soit pas quelque part en plein soleil en ville, quelque part où il fait frais, il y a de l'ombre et de la nature. On a cherché et on a trouvé ça compliqué de trouver un endroit comme celui-ci.
4: Alors pour la suite de leur séjour, ils ont bien enregistré l'adresse.
3: Et ces températures donnent lieu aussi à des scènes pour le moins surprenantes. À Toulouse, deux jeunes femmes ont trouvé une couleuvre d'1,50 m dans le tiroir de leur bureau où le serpent totalement inoffensif a choisi de s'installer pour se protéger de la chaleur. Vous avez les images sur ici.fr.
0: 6h02 sur votre radio ici. Les arrêts de travail seront bientôt limités.
3: Le décret a été publié cette nuit au journal officiel. C'est l'une des mesures décidées en fin d'année dernière dans la fameuse loi de financement de la sécurité sociale. Bonjour Fabien Fourel.
12: Bonjour Valentine, bonjour à tous.
3: À partir du 1er septembre, donc, les arrêts maladie seront donc plafonnés.
12: Oui, ces plafonds sont fixés à 31 jours pour une première prescription et à 62 jours pour une prolongation de l'arrêt maladie. Cela concerne les arrêts prescrits par votre médecin, votre chirurgien dentiste ou votre sage-femme. Les soignants conservent une marge de manœuvre. Ils peuvent prescrire un arrêt plus long si la situation du patient le nécessite. Dans ce cas, ils doivent le justifier sur la prescription en s'appuyant, si elles existent, sur les recommandations de la Haute Autorité de Santé. Autre limite qui ne change pas pour les arrêts maladie, la Sécurité sociale ne verse pas d'indemnité plus de 360 jours sur 3 ans. Et pour les accidents du travail ou maladies professionnelles, un décret fixe à 4 ans la durée maximale de versement des indemnités journalières à compter du 1er janvier 2027. Le gouvernement prévoit aussi un renforcement de la prévention, de l'accompagnement et des contrôles des arrêts maladie, alors que leur nombre a augmenté de 10% en seulement 5 ans.
3: Mais pour les syndicats, la CGT comme la CFDT, la mesure ne s'attaque pas, je cite, aux causes réelles de cette augmentation des arrêts maladie. La mise en examen d'une jeune femme de 19 ans hier en Alsace pour tentative de meurtre sur son nouveau-né. Un bébé de quelques heures, abandonné à la lisière d'une forêt dans le Haut-Rhin la semaine dernière, est retrouvé très vite, puisqu'un témoin a vu la jeune femme courir, une couette à la main, les jambes nues et en sang. Des milliers de manifestants attendus ce dimanche à Genève, en Suisse, pour dénoncer la politique fasciste et impérialiste du G7. Le sommet international des plus grandes économies démocratiques du monde se tient à partir de demain à quelques kilomètres à Évian, en Haute-Savoie. À l'issue de ce G7, le président des États-Unis se rendra à Versailles pour dîner au château avec Emmanuel Macron. Ce sera mercredi, à l'occasion du 250e anniversaire de l'indépendance des États-Unis, précise l'Élysée.
0: Direction l'Amérique, justement, Valentine, pour une soixantaine de supporters de l'équipe de France de football.
3: Les membres des Corsaires Dunkerquois, association de supporters du Nord. Certains s'envolent dès aujourd'hui pour être aux États-Unis mardi, Charlotte Schumacher, et encourager les Bleus pour leur premier match.
2: Martine, 71 ans, emmène avec elle le kit du parfait supporter des Bleus.
13: Dans ma valise, il y a déjà les maillots de l'équipe de France. Bon, les nouveaux, les anciens, ceux de l'année dernière. Bon, après, il y a les écharpes.
2: Le grand départ approche, enfin.
13: Ah bah oui, là oui, maintenant oui. Hein. On est tous impatients, je pense.
2: La Coupe du Monde, ça reste une compétition très importante.
13: C'est l'apothéose, le triomphe d'une équipe, d'un pays.
14: La Coupe du Monde, c'est super festif.
2: Dominique, un autre fan des Bleus, se remémore des souvenirs. Lui qui suit l'équipe de France dans presque tous ses déplacements.
14: On peut croiser des gens de tous les peuples, mais du monde. J'ai souvenir de ça en Russie, où on avait croisé des Péruviens, où on a croisé des gens qu'on n'a pas l'habitude de voir, quoi. Enfin, c'est l'union sacrée derrière le football, je pense.
2: Les Corsaires sont prêts à mettre l'ambiance dans les stades, même si...
14: Là, ça va être peut-être un petit peu plus compliqué aux États-Unis parce qu'on va se retrouver plus près du ciel que du terrain, mais c'est le prix à payer pour être avec eux là-bas, quoi.
2: Et cette équipe de France 2026, alors ?
14: C'est la famille.
2: Et Martine, elle en pense quoi ?
13: Oui, elle m'inspire. Mais il y a encore des petites lacunes, je trouve.
2: C'est vrai ? Pourquoi ?
13: Je trouve que le ballon, il va pas assez vite. Il n'y a pas assez d'appels devant. Pas des joueurs qui arrivent à bien se démarquer.
2: Bon, et bien Didier Deschamps, si vous passez par là, la troisième étoile, on l'aura peut-être grâce au conseil de Martine. Qui sait ?
3: Qui sait ? France-Sénégal, c'est mardi, après-demain donc, à 21h. Cette nuit, le Maroc, demi-finaliste surprise il y a 4 ans, a tenu en échec le Brésil. Un but partout.
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3: La météo, François-Xavier, et ce dimanche, c'est donc déjà l'été.
0: Et oui, il s'installe, ma chère Valentine, avec tout de même ce matin quelques nuages. Ils sont concentrés principalement le long des côtes en région PACA. Sur la moitié sud, localement, la présence de cumulus de beau temps. Mais sinon, partout ailleurs, déjà un soleil largement présent sur l'ensemble de la France. Et puis en après-midi, des conditions estivales pour ce dimanche. Effectivement, en dépit d'un ciel plutôt voilé au nord du pays, du côté de la métropole lilloise et de sa périphérie. Côté température, toujours de la chaleur ressentie, donc avec ce matin 17 degrés à Béthune, 20 degrés pour Langres, 22 à Annecy, 24 à Brest et Brive, 25 du côté de Besançon, 27 à Calvi, 29 à Aix-en-Provence et dans la journée des maximales comprises entre 26 et 34 degrés, température la plus forte relevée en région bordelaise à Mérignac, notamment où vous nous écoutez sur votre radio locale, ici Gironde.
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0: Ami d'enfance de Paul McCartney, il est également connu comme étant le plus jeune membre des Beatles. C'est tout comme ses petits camarades. George Harrison est définitivement entré dans la légende. Got my mind set on you. Point réveil vitaminé ce matin ici. 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

0: Artiste de grand talent, George Harrison, que vous retrouvez sur votre radio ici et votre réveil au son de Got My Mind Set On You.
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0: Lundi, après les fêtes, en septembre, bon, en fin de compte, on a plutôt tendance à attendre le fameux bon moment pour se remettre en mouvement, Valentine.
3: Oui, mais le changement, c'est maintenant, comme dirait l'autre. Profitons de l'été, de ces jours plus longs et du beau temps pour se motiver.
0: Et celui qui va nous aider à la retrouver, cette motivation, il s'appelle Nordine Attab, notre coach avec nous à 6h15, 2 minutes pour être en forme. Et puis, à l'occasion des 40 ans de la disparition de Coluche, souvenez-vous, c'était le 19 juin 1986, la chaîne LCP nous propose de revoir Le Jeu de la Vérité, animé à l'époque, vous vous en souvenez certainement, par Patrick Sabatier, et qui recevait justement l'acteur et humoriste pour une émission qui est restée dans toutes les mémoires. Rembobina, rendez-vous ce soir 21h avec notre confrère Patrick Cohen, lequel d'ailleurs nous livre quelques confidences au sujet de ce souvenir télé absolument iconique. C'est dans vos coulisses télé à 6h20, bien sûr. Et sachez également que ce matin, votre radio ici a convié Zucchero. De Sansuna Donna, c'est pour vous d'ici les infos de 6h30. Pour le moment, il est 6h12 et une actu de vos territoires tout de suite. Elle est mise en lumière par nos amis d'ici Armorique, actu gourmande croquante, comme dirait l'autre évidemment, et qui concerne la star américaine Eva Longoria.
3: Ah oui, l'inoubliable Gabriel Solis dans la série Desperate Housewives.
0: Et qui aime beaucoup la France d'ailleurs, Valentine.
3: Ah oui,
0: et qui adore désormais, oui, la galette saucisse de Bretagne, puisqu'elle a déclaré, figurez-vous, j'en mangerai tous les jours.
3: Ah, elle a bon goût. Mais attendez, elle a... Ils vont remplacer les hot dogs par les galettes saucisses en Bretagne.
0: Il y a un truc du style, a priori, pas encore en tout cas, mais visiblement il y a effectivement du neuf. En fait, ce qu'il faut expliquer, c'est que l'actrice était ces jours-ci de passage en Ille-et-Vilaine à l'occasion du tournage de son émission Searching for Friends, et elle en a profité, notre chère Eva, pour s'initier donc aux saveurs locales. Résultat, coup de foudre absolu et immédiat pour cette fameuse galette saucisse préparée par le Brest Café qui est situé à Saint-Malo.
3: Très bien, du coup Eva Longoria sera bientôt à l'affiche d'une nouvelle série télé.
0: Ah bon? Je sais pas, laquelle ?
3: Desperate Housewives.
0: Oh, c'est beau, bravo. Avec des intrigues certainement sur un fond de gastronomie bretonne. Moi, franchement, j'ai hâte. Hein.
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0: Paris réussi pour la chanteuse Zazie qui, après 3 ans d'absence depuis son dernier album, nous revient avec ce morceau à la fois léger, actuel et profondément connecté aux enjeux de notre temps. Nouveauté de votre radio ici à 6h14, vous faites connaissance avec Peu importe.

0: talent de la chanteuse Zazie qui brille de nouveau à quelques jours de l'été sur votre radio ici, peu importe, en nouveauté. Et il est 6h16 en pleine forme grâce à des gestes simples au quotidien et surtout grâce à notre coach Nordine Attab. Bonjour Nordine.
1: Bonjour.
0: Et si l'été c'était finalement le meilleur moment pour recommencer à bouger, vérification en tout cas tout de suite auprès de vous, mon cher Nordine.
1: Bon, c'est décidé, lundi je me lance. Ou plutôt, après les fêtes je me lance. Ah non, en septembre je me lance. Bref, au final, on attend souvent le bon moment pour se remettre en mouvement. Mais en réalité, l'été est peut-être la meilleure période pour recommencer à bouger. On débute par un premier exercice, ou plutôt une première astuce liée à ce qu'on appelle un circuit training, c'est-à-dire une multitude d'exercices qui va nous permettre de solliciter un ensemble de muscles. Et pour ça, on va pouvoir choisir trois exercices qui vous correspondent. Par exemple, je choisis la chaise en appui sur un mur, puis un travail d'équilibre en appui sur un pied, et enfin de la marche. Objectif, ne jamais chercher à effectuer de longues séries, mais plutôt de changer régulièrement d'exercice. Par exemple, j'effectue 20 secondes de chaise contre un mur, le dos en appui, les jambes fléchies. Ensuite, je me redresse, je me mets en appui sur un pied et je maintiens l'équilibre. 20 secondes sur le pied droit, puis 20 secondes sur le pied gauche. Et ensuite, je marche par exemple durant une minute. Et vous répétez tout ça plusieurs fois. Et grâce à ça, vous allez solliciter l'ensemble du corps. Et vous pouvez effectuer ce circuit durant 10 à 15 minutes, à votre rythme.
0: Ok, donc Nordine, il faut recommencer en fait simplement.
1: Exactement, que ce soit des exercices spécifiques de renforcement musculaire ou du travail cardiovasculaire. Tiens, c'est ce que nous allons voir. Un deuxième exemple de circuit training axé davantage sur le système cardiovasculaire. On va alterner des montées de genoux durant 20 secondes. Ensuite, on marche durant 30 secondes, tranquillement. Puis enfin, on se met à courir. Une minute. Et on reprend. Les montées de genoux, la marche et enfin la course. Et grâce à ça, vous allez renforcer le cœur, le souffle et l'ensemble du corps. Et vous pouvez effectuer ce circuit durant 10 à 15 minutes, à votre rythme. Bon, ben vous savez quoi ? C'est à vous de jouer.
0: Merci beaucoup Nordine Attab. Nordine que vous retrouvez sur notre site ici.fr, histoire de vous partager d'autres bonnes pratiques pour entamer votre remise en forme estivale et puis plus globalement tous nos conseils forme et bien-être en écoutant nos podcasts dédiés. Ça se passe sur l'appli Radio France. Sinon, vous avez toujours la possibilité de vous tester au Boogie Woogie dont il est question tout de suite en compagnie de Monsieur Eddie Mitchell sur votre radio ici, 6h19. Le pape.

0: vos chansons préférées toute la journée. Absolument, et ce titre d'anthologie que vous offrait Eddie Mitchell ce matin, pas de Boogie Woogie.
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0: 6h22, bon réveil avec nous. On accueille tout de suite celui pour qui les médias n'ont absolument aucun secret, et le petit écran plus particulièrement. Bonjour Patrice Gascoigne.
2: Bonjour François-Xavier, bonjour à tous.
0: Pour les coulisses télé de ce dimanche, Patrice, vous nous proposez de regarder une émission culte, certes, mais ce programme, il a été diffusé sur TF1 le 17 mai 1985.
2: À l'occasion des 40 ans de la mort de Coluche, LCP, la chaîne parlementaire, propose de découvrir ou redécouvrir une émission culte présentée par Patrick Sabatier, Le Jeu de la Vérité sur TF1 avec Coluche.
3: Est-ce que vous êtes prêts pour répondre aux premières questions? Alors allez-y, attention, vous êtes prêts? SVP, je tiens tout de suite à rassurer les téléspectateurs, il y en a pour une heure et demie, mais ils pourront aller pisser, il y a des chanteurs. Voilà,
2: vous l'avez compris, on va pas s'ennuyer ce soir sur LCP, la chaîne parlementaire, une chaîne disponible sur le canal 13 de votre TNT. L'émission Rembobe INA, qui nous permet de revivre les grands moments de l'histoire de la télévision française, en s'appuyant sur les archives de l'INA, l'Institut National de l'Audiovisuel. Rembobe INA, une émission présentée par Patrick Cohen, qui a donc la bonne idée de nous proposer Le Jeu de la Vérité de Coluche. Une émission qui a fait l'événement, diffusée la première fois sur l'antenne de TF1 le 17 mai 1985, pendant le Festival de Cannes. Mais est-ce que vous saviez que cette émission, Le Jeu de la Vérité, a un lien avec le cinéma? Écoutez cet échange entre Patrick Cohen et Marie-France Brière, une grande dame de la télévision. À l'époque, elle était la directrice de l'unité variété et divertissement de TF1. C'est elle qui a mis Le Jeu de la Vérité à l'antenne. Écoutez-la.
4: Est-il vrai que le concept du Jeu de la Vérité vous a été inspiré par la fameuse scène du film Les Tricheurs de Marcel Carné?
5: Absolument, absolument, parce que toute notre génération a été très influencée par ce film qu'on a vu, revu et revu. Et à la fin du film, il y a le fameux jeu de la vérité. J'avais dit à Rémi Grimbach, tu comprends, il faut refaire cette atmosphère, etc.
4: Avec Pascal Petit, Jacques Charrier et Laurent Terzieff.
5: Absolument. Et en fait, influencée que j'étais, je pensais retrouver cette ambiance et ça a été un grand barnum, voilà.
3: Madame, c'est à vous.
6: Bonjour, Coluche.
3: Oui, première question.
6: Je suis Daniel Frénaud de
3: Vissou,
6: je suis secrétaire.
3: Stop, stop, joker.
4: Un joker.
3: On a le droit au joker, hein.
4: Ah oui, vous avez le droit à deux jokers.
3: Je veux pas cette question-là, ça me plaît pas.
2: Retrouvez Le Jeu de la Vérité de Coluche ce soir sur LCP. Quant à moi, je jure de vous dire toute la vérité demain avec de nouvelles coulisses télé.
0: Merci Patrice Gascoigne. Mensonge prohibé donc demain à 6h20. Il est 6h24 sur votre radio ici dans moins de 6 minutes. C'est le retour de l'info avec vous Valentine Letès, l'actu française et internationale résumée en 90 secondes. Et puis à 6h32, dans l'info du jour, Valentine, on donne son sang.
7: Nous en avons tous besoin en cas d'accident, de maladie, y compris les membres les plus poilus de notre famille, nos chiens et nos chats. Reportage en cette journée mondiale des donneurs de sang à 6h30.
0: Au préalable, nous allons faire de la place à Catherine Viguier pour votre horoscope et à Zucchero, s'il vous plaît, qui est arrivé pour vous chanter Sense Una Donna. Vous écoutez ici.

0: On pourrait appeler la douceur de votre dimanche matin, amené sur un plateau par l'italien Zucchero, le classique parmi les classiques Senzuna Donna, 6h28. Bonjour Catherine Viguier.
1: Bonjour François-Xavier.
0: Avec vous Catherine, l'horoscope de notre dimanche 14 juin 2026. Catherine, nous avons une planète qui change de signe.
1: Vénus quitte les natifs du cancer et visite le signe du lion. Bélier, c'est une très bonne nouvelle pour vos amours, vos enfants et vos talents d'artiste. Taureau, vous serez fier de vos actions au sein du foyer, en famille et pour votre logement. Gémeaux, vous avez le vent en poupe, les astres sont de plus en plus avec vous. Allez, c'est parti. Cancer, la chance concerne à présent votre trésorerie. Si quelque chose vous plaît, vous pourrez l'acquérir. Lion, la jolie Vénus, eh bien, elle arrive chez vous. Entre autres, votre charme s'en trouve accentué. Vierge, tout ce qui vous réjouit se passe en vous ou loin de l'agitation. Vous nouez de belles complicités. Balance, à vous les fêtes, un événement sympathique. C'est une belle période en vue. Scorpion, Vénus est en face de vous et grâce aux autres, vous aurez le sourire, vous serez heureux. Sagittaire, vous accueillez avec joie Vénus en signe ami. Le résultat, vous partez à la découverte d'autres lieux, d'autres gens aussi. Capricorne, c'est le moment de prendre soin de votre cœur, de votre corps et en fait aussi de votre âme. Verseau, l'autre sera source de joie ou peut-être pas, mais dans tous les cas, ce sera votre souhait. Poisson, le travail au quotidien sera facilité et prenez les rendez-vous qui sont utiles à votre bien-être. Et pour nous tous, on est heureux, là, maintenant.
0: Alors hop, on savoure le bonheur sans attendre. Merci beaucoup Catherine Viguier pour cet horoscope que l'on retrouve signe par signe évidemment sur l'application ICI. Merci de nous confier votre réveil en ce dimanche. Vous écoutez ICI, il est 6h30, toute l'actualité en France et dans le monde. Place aux 90 secondes, c'est avec vous Valentine Letesse.
2: D'arrêt de travail maximum à la première prescription et une prolongation de 2 mois tout au plus. Au 1er septembre, les arrêts maladie seront plafonnés. La mesure de la fameuse loi de financement de la sécurité sociale est parue au journal officiel ce week-end. Le grand écart des températures. Après un début juin plutôt frais, une vague de chaleur déferle sur la France avec des températures déjà supérieures à 30 degrés ce week-end. Au sud, elles remonteront jusqu'au nord d'ici après-demain mardi. Toujours entre la vie et la mort hier soir, une ado de 17 ans a été poignardée à 12 reprises par son ex-petite amie à Reims. Lui est âgé de 28 ans. Placé en garde à vue, le mobile semble être la séparation, précise le procureur. Des milliers de manifestants attendus ce dimanche à Genève, en Suisse, pour dénoncer la politique fasciste et impérialiste du G7. Le sommet international des plus grandes économies démocratiques du monde se tient à partir de demain à quelques kilomètres à Évian, en Haute-Savoie. Moins de sucre dans nos confitures et dans nos jus de fruits. L'origine du miel, bien plus précise sur les étiquettes. La directive européenne petit déjeuner s'applique à partir de ce dimanche en France. Elle oblige notamment les fabricants à modifier la composition de leurs produits sucrés. 8e et dernière étape du Tour Auvergne-Rhône-Alpes. L'ancien critérium du Dauphiné. Et au départ, à midi de la course cycliste, Paul Sexas partira sur son vélo, les genoux et les mains bien abîmés par sa grosse chute d'hier. Le Français 6e ce matin au classement général.
0: 6h32, l'info du jour Valentine, c'est le don du sang pour tous.
2: Vraiment pour tous. Cette journée mondiale des donneurs de sang, c'est l'occasion de parler du don du sang chez les animaux. Les vétérinaires en ont aussi besoin, Laurent Grollet, pour soigner nos chats et nos chiens.
3: La donneuse s'appelle Alba, une jeune Rottweiler de 18 mois et de 38 kilos. Et oui, un beau bébé qu'il a fallu rassurer.
4: Je lui ai dit que c'était pour des copains chiens et qu'il n'y avait pas de stress. Je crois que c'est un peu plus moi qui suis stressée, plus qu'elle.
3: Valentine, la maîtresse, a très vite accepté de faire un don du sang d'Alba.
4: Ça ne les traumatise pas et en même temps, on peut aider. Donc moi, demain, si elle avait besoin en urgence, j'aimerais bien qu'il y ait quelqu'un qui puisse m'aider et peut-être la sauver, quoi.
3: À l'aiguille, c'est le docteur Jessica Buchère.
5: Allez, on est parti.
3: Comme pour les humains, ces dons de sang sont vitaux pour les animaux.
6: On est le pôle central qui permet d'avoir les poches de sang et qui permet du coup de traiter énormément de pathologies, des anémies, des intoxications, des problèmes médicaux qui détruisent leurs globules rouges. Et on en a énormément en centre de référé, donc oui, on a besoin de poches régulièrement.
3: Alba, elle n'a pas bougé sur la table. La prise de sang n'aura pas duré plus de 5 minutes. Fierté de Valentine.
4: Elle a été super parce que c'est quand même quelque chose de particulier, quoi. Donc franchement... Je suis trop fière d'elle.
3: Pour Alba, ce sera un sac de croquettes offert. Et bien mérité.
2: Absolument. Et comme Alba, votre animal peut aussi donner son sang. Pour ça, plusieurs conditions à remplir, comme pour les humains. Votre chien ou votre chat doit être en bonne santé, pas d'état de sous-nutrition ou d'obésité. Il ne doit pas avoir reçu de transfusion récemment et avoir moins de 8 ans. Des analyses sanguines sont aussi réalisées avant son premier don pour écarter toute transmission de maladie. N'hésitez pas, en tout cas, à poser la question à votre vétérinaire. Tous les candidats sont les bienvenus. Au vu d'une difficulté supplémentaire, les poches de sang animal ne se conservent pas plus de 40 jours.
0: Merci Valentine. On a un candidat hein, du côté de chez vous, me semble-t-il, votre chien Marvin, non ?
2: Pas encore.
0: Pas encore ? Ah, ça va pas tarder, je pense. C'est pour les propriétaires, en tout cas, ou non, d'animaux, d'ailleurs, pour savoir où et comment donner votre sang. Rendez-vous sur le site de l'EFS, l'établissement français du sang. Nous passons tout de suite, en attendant de retrouver l'info, bien sûr, à 7h sur votre radio ici, à votre météo de ce dimanche 14 juin 2026. C'est l'été qui s'installe pour cette seconde partie de week-end, avec tout de même ce matin quelques nuages. Ils sont concentrés principalement le long des côtes en région PACA, sur la moitié sud, localement la présence de cumulus de beau temps, mais sinon partout ailleurs, déjà un soleil largement présent sur l'ensemble de la France. Et puis en après-midi, les conditions estivales pour ce dimanche, en dépit d'un ciel quand même un petit peu voilé au nord du pays, du côté de la métropole lilloise et de sa périphérie. Vos valeurs pour ce dimanche, elles sont le reflet évidemment de cette chaleur ressentie, avec en matinée 17 degrés à Chantilly, 20 degrés pour Strasbourg, 22 à Annecy, ça continue de grimper, allez c'est parti, 24 à Quiberon, 25 pour Besançon, 27 à Bonifacio, 29 du côté de Libourne et de Montélimar, et dans la journée, les maximales comprises entre 26 et 34 degrés, température la plus forte relevée en région bordelaise, à Pessac notamment. 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
0: B.B. King, Muddy Waters ou encore Robert Johnson, trois illustres figures du mouvement blues américain apparu à la fin du 19e siècle, et cette chanson qui pourrait rendre hommage à ces talents immortels. Tout de suite, Michel Jonas et ses joueurs de blues sur votre radio ici. À 7h20.

0: Michel Jonas, la musique qui vous chouchoute sur votre radio. Ici, vous retrouviez chez nous en ce dimanche matin à Joueur de Blues.
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0: J-7 avant l'été, ça y est, et votre radio ici qui vous met d'ores et déjà sur la route des escapades. Vous tentez votre chance ce matin pour gagner un exemplaire du guide de voyage Michelin. C'est à l'occasion du centenaire de la collection et des tas d'idées pour réveiller votre curiosité cet été. 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
3: Un voyage 3 étoiles.
0: Exactement, allez, 0810 055 056, Dylan au standard qui vous sélectionne ce matin pour passer à l'antenne avec nous un petit peu avant 7h, avec s'il vous plaît bien sûr votre message personnel. À vous de jouer, 0810 055 056. Pour votre musique du dimanche matin, j'aperçois notamment Henri Castelet à l'horizon. Lui aussi sera là juste avant 7h. Never gonna give you up sur votre radio ici. 16h39, un montant d'amende jamais vu et un nombre de plaintes record dans vie numérique, vie privée. Ce matin avec vous, Valentine Letesse, on fait le bilan d'une année 2025 intense en matière de données personnelles.
3: 487 millions d'euros d'amende prononcées l'année dernière par la CNIL, la Commission Nationale de l'Informatique et des Libertés. C'est inédit et ce n'est pas dû à une hausse des sanctions. Leur nombre est stable par rapport à l'année précédente. Ce montant, il s'explique par de très grosses amendes. Elles représentent même 97% de cette somme. La première sanction pour Google, 325 millions d'euros à payer au Trésor public pour le dépôt de cookies, des traceurs de notre activité sur Internet, sur nos appareils, au moment de créer un compte et sans nous demander notre consentement. Mais aussi pour l'affichage de publicité entre les mails des utilisateurs de sa messagerie. La deuxième sanction, c'est pour le géant chinois du e-commerce Shein, également épinglé pour un dépôt de cookies sur nos appareils sans notre consentement, dès qu'on visite son site internet. Et quand on sait que 12 millions de Français en moyenne se sont déjà connectés sur Shein.com, on comprend mieux l'ampleur de l'amende, 150 millions d'euros.
0: Ah oui, ça fait mal à douloureuse, effectivement. Et concernant le nombre de plaintes, Valentine ?
3: Là aussi, le bilan de la CNIL donne le vertige. Plus de 20 000 plaintes ont été déposées auprès de la Commission en 2025, soit une hausse de 10% en un an.
0: Ah ouais.
3: L'augmentation s'explique en partie par les fuites de données de plus en plus nombreuses. Celle de l'opérateur Free a généré à elle seule jusqu'à 3 000 dépôts de plaintes de particuliers. Mais aussi, et c'est une bonne nouvelle, par une prise de conscience des Français de plus en plus avertis de leurs droits pour protéger leur vie privée et leurs données personnelles.
0: Et justement, votre droit à l'information, votre droit d'accès ou encore votre droit à l'image, si vous ne les connaissez pas encore, on vous les explique sur ici.fr, page Vie numérique, vie privée, votre chronique qui sera de retour samedi prochain à 6h38 sur votre radio ici.
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0: 6h42, vous écoutez ici, bon réveil dominical avec nous et avec tout de suite Stéphane Bern, le meilleur de vos voyages dans le temps. Ce matin, nous voyageons au 19e siècle.
7: Imaginez un adolescent qui veut simplement lire, mais à qui personne n'a jamais donné les bons outils. Alors, il décide de les inventer. Nous sommes en 1825 à Paris, à l'Institut des Jeunes Aveugles. À seulement 16 ans, Louis Braille trace l'aboutissement de mois de travail acharné. Il vient de peaufiner un système de points en relief, simple et logique. Et je ne parle pas de son acné, non, même si à 16 ans, elle devait être aussi en relief.
8: Tu as vu mon joli teint ? Je le soigne tous les jours avec l'eau précieuse.
7: 12 ans plus tôt, un accident dans l'atelier de son père l'a rendu aveugle. Depuis, il lit péniblement grâce à de grandes lettres gaufrées, lentes à déchiffrer et impossibles à écrire soi-même. Braille s'est inspiré d'un procédé militaire inventé par Charles Barbier. la lecture nocturne destinée aux soldats pour communiquer dans le noir. Mais la méthode est très complexe et trop lourde. Et dans l'esprit du jeune élève, tout s'éclaire. Il réduit, ordonne, structure. 6 points disposés en 2 colonnes, assez pour former des lettres, des chiffres, la musique et la ponctuation. Un alphabet que l'on peut sentir, apprendre et transmettre.
9: A, B, C, D.
7: On touche du doigt chaque signe, et surtout au génie. Mais la reconnaissance tarde. Le système est d'abord rejeté par l'institution jugée trop audacieux. Et Louis Braille meurt en 1852, sans savoir que son idée s'apprête à conquérir le monde, car dès la fin du 19e siècle, le braille devient la langue universelle du toucher. Aujourd'hui encore, on compte plus de 100 000 ouvrages disponibles en braille à travers le monde, sans compter son usage quotidien dans l'espace public. Preuve que parfois, il suffit de 6 petits points pour voir bien plus loin que les autres et être visionnaire sans même ouvrir les yeux.
0: Ce qui est quand même une sacrée prouesse. Merci beaucoup, cher Stéphane Bern. Le meilleur de vos voyages dans le temps. De retour samedi prochain à 6h43. Et d'ici là, bien sûr, vos inédits dès demain, lundi, sur votre radio ici. Rendez-vous pour ça juste avant les infos de 8h. Il est 7h moins le quart. Valentine, à la une de Rustica cette semaine, ce dossier. Les bons gestes pour réussir ses tomates.
3: Plantation, arrosage, tuteurage, on vous dit tout. Tout pour des tomates parfaites.
0: Et c'est l'une des stars de l'été, évidemment, dans nos potagers. Elle est mise à l'honneur par notre jardinier en chef et directeur des rédactions de Rustica, Alain Delavie, avec nous juste après Indochine sur votre radio ici. Alors, point pour le champ de tomates, mais bel et bien le champ des cygnes. Ça va, vous n'êtes pas trop consterné de la vanne, Valentine ?
3: Non, ça va.
0: Merci.
3: J'ai fait pire.
0: C'est vrai que j'ai déjà fait pire. Mais m'encouragez pas non plus, hein, ce serait dommage.

0: Vous écoutez ici, bonjour à vous Indochine, pour votre réveil du dimanche et cet extrait de l'album Babel, Babel, le chant des cygnes à 6h49.
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0: Les bons gestes pour réussir ses tomates. Voilà le dossier que vous retrouvez à la une de Rustica cette semaine. Focus donc sur les tomates ce matin avec Alain Delavie. Bonjour Alain.
3: Bonjour François-Xavier.
0: Alain, directeur des rédactions de Rustica. Alain, pour réussir ses tomates, il me semble que l'arrosage doit surtout être bien géré dès le départ. Vous me confirmez ?
3: Effectivement, dès le départ, il faut faire très attention à l'arrosage. Une bonne dose d'eau, ça incite les racines à s'enfoncer dans le sol. Donc pour ça, vous allez façonner une cuvette autour du pied que vous venez de planter pour y déverser une bonne quantité d'eau à l'aide d'un arrosoir, ce qui laisse le temps au liquide de s'infiltrer en profondeur et ça va habituer les racines à aller chercher l'eau en profondeur. Et ça, ça les met à l'abri de la sécheresse. Pensez à élargir la cuvette au fur et à mesure de la croissance des plantes. Arrosez copieusement dès que la terre sèche en surface. Ne mouillez pas les feuilles, c'est très important parce que sinon, ça pourrait propager des maladies. Et enfin, un dernier conseil avec l'arrosage. Si vous utilisez de l'eau du robinet, eh bien remplissez votre arrosoir quelques heures avant d'arroser, parce que comme ça, vous aurez une eau à température ambiante et il n'y aura pas de choc thermique pour votre tomate qui en sera encore plus heureuse.
0: Voilà donc pour l'arrosage. Parlons également, Alain, des tiges des tomates. Est-ce qu'il faut les tailler ou pas ?
3: Alors ça, c'est un sujet qui divise les jardiniers. Ah. Il y a des pour et il y a des contre. Alors en fait, il faut savoir qu'un plant de tomate, dès qu'on l'a mis en place, eh bien à la base de chaque feuille nouvelle qui apparaît, il refait d'autres tiges. Mmh. Et en fait, on a tendance à tailler quand on veut avoir des grosses tomates, quand on veut que toutes ces tomates mûrissent dans les régions qui ont des étés un peu courts, on va tailler parce qu'on va concentrer tout le soleil, toute la sève dans les tomates pour qu'elles mûrissent le plus vite possible. Mais sur une tomate cerise, par exemple, on n'a pas tellement besoin de tailler, si ce n'est que quand on laisse pousser une tomate, c'est un vrai buisson, un gros fouillis. C'est pas toujours facile à récolter. Donc voilà, le conseil, c'est de tailler suivant la variété de tomates. Vous allez peut-être aussi voir apparaître à la base une deuxième tige, parce qu'on a tendance à enfoncer beaucoup. Ça, vous la coupez parce que ça sert à rien. Ça va épuiser inutilement la plante qui doit quand même se concentrer sur les tomates. Et puis, en période de forte humidité, je vous déconseille de tailler parce que dès qu'on taille, ça fait une plaie et ça permet aux champignons parasites de se propager. Tailler ou pas tailler, c'est vous qui choisissez en fait, et vous aurez quand même toujours des tomates.
0: Toujours des tomates, et de très belles tomates, parce que nous avons maintenant à notre connaissance ces fameux bons gestes pour réussir ces tomates, et dans ce dossier, vous apprenez également, tout comme moi, que la tomate est auto-fertile. Dossier donc à retrouver à la une de Rustica cette semaine. Merci beaucoup Alain Delavie.
3: Bon dimanche.
0: Également Alain et Rustica, le magazine spécialiste du jardin, et qui est déjà disponible ce week-end chez votre marchand de journaux habituel. Il est 6h52, le plaisir de partager ensemble ce matin, Rick Astley, vous n'avez pas oublié Never Gonna Give You Up, et votre radio ici non plus.

0: Castley pour l'énergie positive de votre dimanche matin sur votre radio. Ici, vous écoutiez chez nous Never Gonna Give You Up. Il est 6h55 ce matin. Figurez-vous que nous sommes en Seine-et-Marne à Beauceau pour y retrouver Fabienne. Bonjour Fabienne.
1: Bonjour Fabienne.
2: Bonjour François Xavier. Bonjour Valentine.
0: On est très heureux de vous accueillir en ce dimanche matin, ma chère Fabienne.
2: Oui, moi aussi, je suis très heureuse de vous entendre.
0: Eh bien écoutez, franchement, le bonheur est partagé. Dites-nous, quel est votre message ?
2: Alors aujourd'hui, je souhaite la Saint-Antoine et Antoinette. Mmh. Je m'occupe du petit dame qui a 99 ans.
0: Ah.
2: 97, excusez-moi.
0: 97, d'accord.
2: 97 ans, et ben c'est sa fête, je voulais lui souhaiter sa fête aujourd'hui.
1: Eh bien, bonne fête à Antoinette.
0: Ouais.
1: 97 ans, ça veut dire que vous êtes aide à domicile, Fabienne ?
2: Voilà, je m'occupe d'elle matin, midi, soir. On est deux personnes à s'occuper d'elle.
1: Car voilà.
2: C'est un relais.
0: Et comment se porte Antoinette du haut de ses 97 printemps, ma chère Fabienne ?
2: Antoinette se porte très bien.
0: Ah.
2: Toute sa tête, un joie de vivre.
1: C'est chouette.
0: C'est chouette, ouais.
2: D'être comme elle, ouais.
1: Et bah, elle, est-ce qu'elle nous écoute ?
2: Là, je ne sais pas si elle dort encore ou quoi, mais normalement, elle vous écoute tous les jours.
1: Bon, et ben, on lui fait un gros bisou au cas où elle est déjà branchée sur le poste.
0: Ouais.
1: Et bonjour Antoinette, bonne fête.
0: Ouais, on vous embrasse bien, bien fort toutes les deux, évidemment. Et on vous envoie, nous, avec Valentine, votre guide de voyage Michelin à l'occasion du 100e anniversaire du guide pour, pourquoi pas, partir un petit week-end avec Antoinette, si elle en a la force, à un moment donné. Sait-on jamais, ma chère Fabienne ?
2: Oui, sait-on jamais.
0: Bah écoutez, on vous embrasse avec Valentine, on vous souhaite une très belle journée.
2: Je vous remercie, vous aussi.
0: Et plein de courage, évidemment, pour le boulot. Fabienne, qui était avec nous ce matin. Fabienne, de Seine-Maritime, sur votre radio. Et il est 6h57. Il est arrivé, bien sûr, pour la revue de presse décalée, et pour le meilleur de cette revue de presse, mais surtout pour mettre les points sur les i. Willy Rovelli, bonjour.
3: Bonjour tout le monde. Et on commence, bien sûr, avec un point Patrick Bruel.
4: Alors, regarde. Regarde ma bite. Oh.
3: Lundi, Patrick Bruel était en garde à vue. Son sgeg, lui, toujours au garde à vue. Voilà, il a été mis en garde à vue à 8h du matin. Sa demi-baguette devait à peine sortir du four. Les avocats de Patrick Bruel ont dit qu'il se défendrait jusqu'au bout. Ça demande bien de quel bout il parle. Le chanteur Franck Michael est mort. Le plus étonnant en apprenant sa mort, c'est de découvrir qu'il était encore vivant. Franck Michael est mort de chagrin après le décès de sa plus jeune grande fan, Bernadette Chirac. Franck Michael, lui, s'il abusait de ses fans, bon, elle s'en souvenait plus après. Du coup, bah, on attend le biopic, hein. Michael 2. Lynn Renault a assisté vendredi aux obsèques de Bernadette Chirac. Et oui, elle partait en repérage. Une fausse Shakira aurait remplacé la star durant la cérémonie d'ouverture du Mondial 2026. En revanche, c'était bien la vraie Ophélie Meunier, hein, qui présentait la soirée foot sur M6, hein, et ça s'est vu. C'est donc officiel, le pape Léon XIV sera en France du 25 au 28 septembre prochain. Dans un documentaire sur sa vie, le pape apparaît portant une paire de baskets Nike. Oh. Et oui, le fameux Nike ton père. Il met des Nike parce que c'est comme les prêtres avec les enfants, on est bien dedans. La députée écolo Sandrine Rousseau annonce qu'elle organisera cet été un barbecue vegan géant dans le Finistère. Moi, je trouve que Sandrine Rousseau, derrière ses lunettes, elle a un regard de braise. Sandrine Rousseau, qui côté cuisson, est plus woke que barbecue.
0: Oui.
3: L'enseigne Jiffy crée la polémique en proposant des tétines en forme de sexe.
0: Oh.
3: Jiffy des idées de Zizi. Enfin, la question du jour à propos de Sandrine Rousseau. Est-ce que le compositeur classique préféré des véganes, c'est Jean-Sébastien Bach à légumes ?
0: Oh
3: hey, bah vous avez deux heures. Allez, passez un bon dimanche. Et à tout à l'heure midi.
0: Ce qui nous laisse le temps d'aller faire un tour chez Jiffy. D'ici là, merci beaucoup, Willy Rovelli. À tout à l'heure. Et Valentine Letès, on se retrouve également tout à l'heure.
1: À 7h30 pour l'info en 90 secondes.
0: Merci de m'avoir accompagné tout de suite. Nous laissons notre fauteuil à l'équipe d'ici matin dans votre région. Bonjour à vous.
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7: Bonjour à vous tous et bon réveil. Bonjour Adèle.
8: Bonjour à tous.
7: Adèle Chiron pour l'info, Laure à l'accueil et Guillaume à la réalisation. Une belle journée en perspective. Nous sommes dimanche 14 juin. Bienvenue ici Creusilé, 7h. Adèle, un projet d'envergure à près de 2 millions d'euros à Saint-Dizier-Mabarou.
8: Au sud de Guéret, vous pourrez bientôt profiter d'un nouveau plan d'eau. La municipalité veut relancer l'activité touristique de cet écrin de verdure. Alors depuis 4 ans, l'étang est aménagé pour des raisons environnementales. Et Gabin Boquet, la première phase des travaux est terminée.
9: L'étang de la Lérène au sud de Guéret est désormais séparé de sa rivière par une digue pour protéger la biodiversité. Bastien Petitcourreau détaille l'ampleur des aménagements réalisés.
10: Il a fallu redessiner le fil de la Lérène sur tout le côté nord jusqu'à la digue. Créer justement cette fameuse digue, une énorme digue de 15 mètres de haut pour retenir l'eau. Et donc des bypass qui dévient la Lérène dans le plan d'eau.
9: Il ne sera plus possible de se baigner dans l'étang d'environ 50 000 mètres carrés, l'équivalent de 6 ou 7 terrains de foot, mais il restera un espace de nature et de loisirs.
10: On va essayer de développer un parcours santé, pourquoi pas envisager pas une plage, mais une zone sableuse pour faire aussi du beach volley, pique-nique, promenade et la pêche aussi. On a de nombreuses associations sur la commune, souhaitent vraiment créer un espace de convivialité.
9: L'objectif, attirer du monde et ça semble fonctionner. Pierre se promène avec sa femme et son chien.
11: Sur l'ensemble des travaux qui a été fait, je trouve que c'est quand même agréable, on peut se promener tranquillement. Et c'est un beau petit coin. Voilà. Nous, on a connu l'ancien et c'est un bel emplacement pour se promener. Et puis, on voit qu'il y a beaucoup de gens aussi qui viennent courir, donc c'est agréable aussi.
9: Le projet d'ampleur, subventionné en partie par l'État et l'Europe, aura coûté au total environ 1,8 million d'euros, selon le maire.
8: Si vous voulez voir à quoi ressemble donc ce plan d'eau, des photos sont sur notre site ici.fr. 3 départs de feu, rien qu'en une journée. À Piona, un incendie s'est déclaré au hameau Labouré. Environ 3 hectares d'herbes sèches ont brûlé. À Chambon-sur-Vouaise, au lieu dit Dole, un feu d'herbes sèches et de cultures de blé. En tout, 1 hectare est parti en fumée. Et puis à Évaux-les-Bains, près de 3 hectares de céréales et d'herbes sèches aussi ont brûlé. 55 pompiers ont été mobilisés sur cette journée. L'hommage corrézien à Bernadette Chirac démarre dans quelques heures. L'ex-première dame élue de Corrèze pendant 36 ans est morte le week-end dernier à l'âge de 93 ans. Une messe démarre à 10h dans le village de Corrèze. Puis un hommage public est organisé par le conseil départemental à Clairgout au château de Sédière.
7: La mairie de Gouzon et l'association Carte de Lys de nouveau devant la justice.
8: Avant-hier, ils avaient rendez-vous devant le tribunal administratif à Guéret. L'association de protection de la nature ainsi que deux autres associations avaient déposé un référé. Le maire avait annulé la semaine dernière la projection d'un documentaire sur le loup, considéré comme trop clivant. Hier, le juge a considéré que ce n'était plus à lui de trancher. Les deux parties doivent se mettre d'accord pour une nouvelle date pour la diffusion du film. La mairie de Gouzon a proposé fin juin ou début juillet.
7: Les footballeurs de Gouzon ramènent la coupe à la maison.
8: Ils s'imposent face à Guéret, oui, lors de la finale de la Coupe de la Creuse hier. 1-0. C'est le défenseur Clément Chopinet qui a débloqué la situation à la fin du match. Un match longtemps indécis donc. Le coach de Gouzon, Gilles Gardès.
12: On savait que c'était deux équipes qui se valaient. Si on regarde le match par lui-même, je ne suis pas sûr qu'ils aient une situation devant le but. Par contre, nous, avec un petit peu plus d'adresse technique, on aurait pu... Après, c'est un match fermé. On peut le perdre aussi. Mais il me semble que c'est assez logique sur la vue du match. Avec la Coupe de France, la Coupe Nouvelle-Aquitaine, on n'a pratiquement pas eu de coupure. On a eu pas mal de bobos. Les joueurs finissent au bout du rouleau. On a bien vu certains joueurs là qui, quand même, ont quelques capacités. Sur la fin, ils étaient... Mais après, quand la récompense est au bout, on sent plus la douleur.
8: Gouzon qui achève une très belle saison malgré l'échec de l'objectif, monté en Régional 1. Et côté Guéret, c'est une fin de saison plus amère. Martin Douillard est l'entraîneur guérétois.
13: Je m'attendais à peut-être un petit peu plus de la part de mes joueurs dans la volonté d'être acteur de ce match. Et ouais, je nous ai trouvé un petit peu avec le frein à main. Je me disais que voilà, sur un match notamment, quand on connaît un petit peu l'enjeu, l'idée c'était de pouvoir faire un peu plus. Et donc voilà, sur un match serré où il y a peu d'occasions, on savait que les coups de pied arrêtés pouvaient être importants. Et peut-être la seule fois où on passe à travers sur le match, on se fait punir. C'est comme ça.
8: Les joueurs de Gouzon et de Guéret partent maintenant en vacances. Reprise prévue en juillet pour les deux équipes avec le retour du championnat où les deux équipes joueront la montée en Régional 1. Puis grand week-end de sport autour du lac de Vassivière après l'épreuve Xterra d'hier. Une nouvelle épreuve démarre aujourd'hui, le triathlon des 1000 vaches. Au programme natation, vélo et course, 500 participants venus de 87 départements différents. Quelques petites perturbations sont à prévoir au niveau de la circulation.
7: En Creuse, il y a des sportifs, mais aussi des artistes.
8: On vous présente, oui, ce matin, un auteur creusois, originaire de Lavaveix-les-Mines, Théo Hendrix, alias Azeo, vient de publier sa première BD, Caboche, galère symbolique. C'est le nom de cette BD humoristique, inspirée librement de la légende arthurienne. Et pour travailler pour ce premier tome, Léo Corcos, eh bien, il a dû partir direction Marseille.
14: Percer dans le monde de la BD, ce n'est pas donné à tout le monde. Théo Hendrix le sait. Alors quand son éditeur lui a fait une offre, il n'a pas réfléchi longtemps.
15: Il me dit, bon, tu vas venir emménager à Marseille et tu donneras des cours dans ma librairie. Bah, du coup, je me suis dépêché comme un dératé pour trouver de quoi emménager rapidement.
14: Cette chance, il la savoure, car Théo Hendrix lutte avec de gros problèmes de santé. Il a été opéré des mains 4 fois. Dessiner, sa passion, peut donc aussi être une souffrance.
15: Moi, j'avais un rapport avec la BD qui était plutôt toxique, quoi. J'avais trop envie d'en faire, mais à chaque fois que j'en faisais, je me déboîtais la main ou ce genre de choses. Mais je suis ambidextre. Je commence à dessiner avec la main droite et puis je termine de faire avec la main gauche. Et du coup, ça me permet de doubler, on va dire, mon temps de travail au niveau de l'endurance des mains.
14: Il peut compter heureusement sur son éditeur qui est très compréhensif et sur l'axe, son ami et co-auteur de la BD à qui il rend hommage.
15: Moi, j'ai voulu abandonner et bien que je lui parlais vraiment très très mal parce que ma santé n'était pas du tout bonne, et ben, il n'a pas lâché en fait.
14: Aujourd'hui, Théo Hendrix est aussi fier de voir toutes ses années de boulot payées avec la sortie de cette BD.
15: Quand tu passes 4 ans sur un projet, et 10 heures par jour, il y a le côté quand même où t'as l'impression que tu vois pas le bout, quoi. D'avoir justement la récompense physique de la BD, tu vois ça un peu comme le Graal. En plus avec un copain, donc ça fait vachement plaisir.
14: Cerise sur le gâteau, les premiers retours des libraires sur la BD sont très bons. 10 séances de dédicaces sont même déjà prévues en attendant la sortie du deuxième tome.
8: Et pour le moment, pas de dédicaces prévues en Creuse, mais Théo Hendrix est en train de réfléchir pour organiser un événement dans son département. C'est aujourd'hui le Rallye de la Résistance, un événement fondé dans les années 50 qui sillonne une partie de la Creuse avec des arrêts devant plusieurs mémoriaux et monuments aux morts pour rendre hommage aux Creusois qui ont perdu la vie pendant la Seconde Guerre mondiale. Alors si vous êtes intéressé, le départ se fait de Guéret au Mémorial de la Résistance et dans 1h15 à 8h15 donc, avant de terminer le parcours à 17h au monument de Combevert pour une cérémonie officielle. Côté météo, on va avoir un beau dimanche.
7: Oui. Du soleil toute la journée, 28 à 31 degrés. Météo France a relevé à 7h07, 12 à Aubusson, 15 à Auzance, 17 à La Courtine, Laurière, Jean-Soupy-Gerolles, Chénérailles et Vaux-les-Bains, 18 à Boussac, Le Grand-Bourg et Guéret. Et nous avons 19 degrés à La Souterraine et Châtelut-Malvallée. Côté circulation, merci à Christine qui nous informe qu'il y a 2 vaches sur la route à l'entrée de Cressa. Prudence, donc, si vous êtes à l'entrée de Cressa. Merci à Christine. Retour de toute l'info d'ici avec vous, Adèle, à 7h30.
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7: Et toute l'équipe d'ici matin week-end qui vous invite à savourer ce dimanche. Bienvenue, il est 7h08.

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0: Ici Matin, week-end jusqu'à 9h. Une pensée en ce début de matinée à toutes celles et ceux qui sont en plein bac philo demain. Tiens, à ce propos, savez-vous pourquoi on dit baccalauréat et bachelier? Réponse dans un instant avec Jérôme Prodhomme.
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2: Une expression vous intrigue le week-end. Jérôme Prodhomme sort ses grimoires pour éclairer son origine.
3: Pourquoi on dit le baccalauréat ? Le mot, en tout cas, vient du bas latin et baccalauréat veut dire baie de laurier. Le laurier était la plante d'Apollon, dieu du soleil, des arts et de la médecine, et on le posait sur la tête de l'homme victorieux.
4: Bah du coup, ça devait sentir le pot-au-feu, non ?
3: Le pot-au-feu ?
4: Bah moi, ma grand-mère, elle met toujours un peu de laurier. Elle trouve ça donne du goût.
3: En tout cas, chez les Romains, ils couronnaient le général victorieux pendant son triomphe sur son char. La couronne de laurier était alors portée au-dessus de sa tête par un esclave qui lui disait « Souviens-toi que tu es mortel ».
4: Bah ça, c'est certainement pour éviter qu'ils prennent le melon, ça. Hein.
3: Dites, vous êtes très culinaire, vous, aujourd'hui.
4: C'est vachement bon, le melon, quand même. Hein.
3: Alors, le mot baccalauréat, en tout cas, est né au Moyen-Âge, à la Sorbonne, pour désigner un niveau de connaissance pour les étudiants. C'est ce mot-là que Napoléon Ier a repris en 1808, quand le diplôme a été créé en même temps que la licence et le doctorat. Notez que le mot bachelier, en revanche, ne vient pas de baccalauréat. Au Moyen-Âge, un bachelier, c'est le propriétaire de plusieurs bachelles, des terres où on peut mener des vaches. Plus tard, il désigne un écuyer aspirant à devenir chevalier. Et c'est aussi le mot qu'on utilise pour désigner un jeune homme à marier. Les Anglais l'utilisent d'ailleurs toujours en parlant d'un bachelor.
4: Ah oh ouais, mais comme l'émission de télé en fait, quoi.
3: Exactement. Voilà pourquoi on dit baccalauréat ou bachelier, alors qu'on ne sait plus vraiment pourquoi. Encore que vous maintenant, vous savez.
2: Merci Jérôme Prodhomme, celui qui arrive à tous ses diplômes, y compris pour le bricolage. Je fais référence à Léonard, ce matin il est question des murs d'accent. Ici, matin, week-end, info musique et bonne humeur à 7h15. La nouveauté de Louane, Conduire, premier extrait de son 6e album qui devrait sortir en novembre prochain.
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1: Et il fait déjà bon ce matin sur l'ensemble de la Creuse. Michel Aboussac a relevé 11 degrés. Josette Aouzance, tout pareil, 11 degrés. Il fait actuellement, d'après Isabelle, 13 degrés 2 à Dun-le-Palestel. Nelly à Saint-Sulpice-les-Champs a relevé 15 degrés. Et Agnès à Bourganeuf, 17 degrés. C'est une journée ensoleillée qui nous est réservée aujourd'hui. 28 à 31 degrés au meilleur moment de la journée. Il est 7h18.
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1: Les conseils brico-déco de notre spécialiste Léonard. Et aujourd'hui, vous avez décidé de donner du relief à notre intérieur. Et cela, grâce au mur d'accent. Alors Léonard, expliquez-nous ce que c'est.
4: Le principe du mur d'accent est d'une simplicité enfantine, vous allez voir. On habille un seul mur d'une couleur ou d'un motif radicalement différent des trois autres. Alors, mais pourquoi s'arrêter à un seul ? Parce que c'est précisément ce contraste qui va créer la magie. Pour donner de la profondeur, si vous peignez le mur du fin d'une couleur très sombre, un bleu nuit, un charbon ou un vert foré, ce mur va visuellement reculer. La pièce paraîtra immédiatement beaucoup plus vaste. Pour élargir un couloir, à l'inverse, si votre pièce est très allongée, vous avez un espèce d'effet tube comme cela, eh bien vous allez peindre le mur du fond dans une teinte chaude et forte. Ça va le faire avancer vers vous en rééquilibrant ainsi les proportions. Le mur d'accent, eh bien, il va agir comme une frontière, on va dire, un peu invisible, mais malgré tout, votre inconscient va capter. Un pan de mur, par exemple, en terracotta, sont des couleurs tendance en ce moment, derrière votre canapé, et paf, vous venez de délimiter un coin salon assez cosy, sans monter la moindre cloison. Le mur sombre, alors lui, il va mettre en valeur le mobilier clair. La règle d'or, d'abord, ne choisissez pas votre mur au hasard. C'est l'erreur numéro un. On a un fond de pot de peinture qui traîne, on l'applique sur le premier mur venu. Le mur d'accent doit être votre point focal. C'est lui qui va capter le regard dès que l'on passe la porte de la pièce.
1: Léonard, généralement, nous avons quatre murs. Comment trouver le mur d'accent? Comment trouver celui qui mettra notre intérieur en valeur ?
4: Privilégiez tout d'abord un mur plein. Évitez les murs truffés de portes ou de fenêtres. La lumière à contre-jour va affadir votre couleur et les encadrements vont casser l'effet visuel. Repérez l'élément clé dans une chambre, c'est naturellement le mur de la tête de lit. Dans un salon, ce sera le mur derrière le canapé ou celui qui encadre la cheminée. L'instinct de la porte, placez-vous à l'entrée de votre pièce. Le mur qui vous fait immédiatement face, c'est celui sur lequel votre regard se pose naturellement en premier et qui est souvent le bon candidat pour devenir le mur d'accent. Peinture ou papier peint? Eh bien là, c'est à vous de choisir les bonnes armes. La peinture reste l'option la plus rapide et la plus économique. Un samedi après-midi, ça va vous suffire. Le papier peint, lui, c'est vrai qu'il fait un retour fracassant dans la déco. Mais là, pour ce type de mur d'accent, on va oublier les petites fleurs de chez mamie. La grande tendance qui cartonne, c'est le papier peint panoramique, bien entendu. Alors là, on va imaginer une fresque géante, une jungle luxuriante, une gravure ancienne de nuages, un motif géométrique XXL, enfin, que sais-je encore. Posé sur un seul mur, il ne surcharge pas l'espace, il l'habille. C'est comme accrocher une œuvre d'art géante qui donne instantanément un cachet fou à la pièce la plus banale. Osez la couleur ce week-end et à très bientôt pour de nouvelles aventures.
1: Ouais, c'est vraiment sympa, merci Léonard. Alors tous vos tutos pour bricoler facilement sont à retrouver à tout instant sur l'appli ICI et sur ICI.fr. Ça peut vous donner des idées. En tout cas, là c'est vrai que le mur d'accent, c'est bien bien sympathique. Bien sympathique de se réveiller avec vous en ce dimanche 14 juin avec les artistes que vous aimez. Bienvenue pour Réveil.

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0: Et justement, avant le retour d'Adèle pour toute l'info d'ici, des idées de sortie grâce à la boîte vocale, ici Creuse, 05 55 81 13 82.
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4: 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Buvette et restauration sur place.
5: Bonjour à toutes et à tous, l'association Le Chaudron vous invite à son vide-grenier et brocante à Champagne le dimanche 14 juin de 7h à 17h. 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
6: 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Comme les autres années, il sera installé à la salle polyvalente, près de la mairie, où prendront place 32 auteurs. Auteurs habituels, mais aussi une dizaine de nouveaux auteurs. 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
0: Et vous téléphonez dès que vous le souhaitez, de jour comme de nuit, en permanence. Cette boîte vocale est à votre disposition. Tiens, dans le prochain quart d'heure, on ose, oui, on s'envoie en l'air ce matin. Formation et baptême au cœur de rendez-vous signé Dominique Aupetit. Et puis dans toute l'info d'ici, Adèle.
7: Et puis bottes à la main le matin et écharpe tricolore l'après-midi. Témoignage des mères qui ont la double casquette en Creuse. Celle d'élus et agriculteurs. Désormais, pour les aider, bien les élus creusois ont le droit à des jours de remplacement. Explication, c'est l'État qui met ça en place depuis le 1er janvier 2026. Explication dans quelques instants.
0: C'est plutôt une bonne nouvelle bien méritée. Bien méritée également. Un bon petit déj, peut-être dehors, sur votre terrasse ou peut-être sur votre balcon. C'est tout ce que nous vous souhaitons. Merci d'avoir choisi ici Creuse. Pour vous réveiller, nous allons passer toute cette matinée, ce matin, week-end, ensemble jusqu'à 9h. Dans un instant, place à l'info. Vous écoutez ici matin, week-end, ici Creuse. Il est 7h30. Toute l'actualité en France et dans le monde, c'est tout simplement le 90 secondes à vos côtés, Valentine Letess.
8: Le calendrier n'est pas du même avis, mais c'est déjà l'été, avec le début d'une nouvelle vague de chaleur ce week-end. Jusqu'à 35 degrés annoncés du sud-ouest à la Provence, des températures attendues jusqu'au nord de la France à partir d'après-demain, mardi. Les médecins limités dans la prescription des arrêts maladie au 1er septembre. À cette date, un arrêt de travail ne pourra plus dépasser un mois à la première prescription et sa prolongation sera limitée à 2 mois, sauf exception. Une mesure pour limiter le coût de ces arrêts pour la sécurité sociale en forte augmentation depuis le Covid. Vu par un témoin, les jambes en sang et une couette à la main, une jeune femme de 19 ans est mise en examen en Alsace pour tentative de meurtre sur son nouveau-né, un bébé de quelques heures, abandonné en lisière de forêt la semaine dernière. 16 000 policiers, gendarmes, pompiers, gardes-frontières mobilisés et des manifestants par milliers attendus ce dimanche à la frontière suisse pour protester contre le G7 déviant en Haute-Savoie et dénoncer la politique des grandes économies du monde. Le sommet commence demain. Promesse tenue pour cette première grande affiche du mondial de football. Le Maroc a neutralisé les Brésiliens un partout cette nuit. Aujourd'hui, le tout petit poussé de la compétition entre en lice. Le Curaçao affronte le géant allemand. La désillusion des Spurs et de Victor Wembanyama. Le basketteur français n'a pas remporté la finale de NBA avec son équipe de San Antonio, battue cette nuit par les Knicks de New York.
0: Dans l'info d'ici, Adèle, ils jonglent entre leurs bottes d'agriculteur et leur écharpe de mer.
7: Un poids qui peut être lourd à porter. En Creuse, 25 élus cumulent les deux casquettes. C'est un maire sur 10 dans le département. Alors pour les soulager, Valérie Menu, l'État leur propose désormais un service de remplacement agricole.
9: Le dispositif est national. Chaque maire d'une commune de moins de 1000 habitants, dont l'activité principale est d'être agriculteur, a désormais droit à 12 jours de remplacement par an. Pour cela, il doit être adhérent à l'association Service de Remplacement. Ensuite, c'est elle qui gère, explique la directrice de l'antenne creusoise, Cécile Fournier.
10: Nous, on va payer l'agent, c'est notre salarié, mis à disposition chez l'adhérent. Et à la fin de la mission, donc l'agent va remplir un carnet horaire et on va envoyer la facture à l'exploitant. Et lorsqu'ils feront leur déclaration d'impôt l'année prochaine, ils vont pouvoir déduire 50% du montant de la dépense engagée. Donc c'est un financement de l'État.
9: Un dispositif qui offre donc un crédit d'impôt et du temps, une aide précieuse quand on jongle entre la traite, les récoltes, la compta de son exploitation et les questions d'urbanisme ou le montage d'un budget. S'occuper d'une exploitation agricole comme s'occuper d'une commune, c'est du 7 jours sur 7 et les journées sont longues.
11: Oh bah oui, les journées commencent bon, le matin vers 7h et elles se finissent à 20h le soir. Et puis voilà.
9: Confie Joël Rougeron, le maire de Saint-Julien-la-Genette, commune de 225 habitants à l'est du département. Joël Rougeron, qui est aussi
11: éleveur de bovins à l'étang charolais, et puis on fait aussi des céréales et maïs sur 80 hectares à peu près. Je suis un GAEC avec donc trois autres associés, donc mon frère, mon fils et mon épouse. Ça fait partie d'une organisation, oui. Après, bon, c'est aussi pour ça que mon épouse est rentrée dans le GAEC l'année dernière. Bon, on a agrandi l'exploitation et elle est venue s'occuper aussi de tout ce qui était administratif, parce que bon, moi, j'arrive plus à suivre tout.
9: Bénéficier de ces 12 jours de remplacement par an serait donc un bon bol d'air supplémentaire et Joël Rougeron y songe fortement.
11: Oui, ça peut permettre de travailler des fois à une personne de plus sur l'exploitation et de faire des grosses journées de travail sur l'exploitation pour pouvoir après avoir une journée ou des demi-journées de plus tranquille pour se libérer pour la mairie.
9: Travailler plus sereinement, de quoi aussi peut-être gommer un peu la crise des vocations. On l'a encore vu aux dernières municipales, ces communes avec une seule liste, voire aucune.
12: On l'espère que ça puisse.
9: Nicolas Simonet, le coprésident de l'Association des maires de la Creuse.
12: Parce qu'on voit bien, beaucoup de maires, pour des raisons pratiques, viennent de la fonction publique, par exemple. Et pendant la durée du mandat, ils peuvent se mettre en disposition. Que dans le privé, c'est pas possible.
9: Et ça se ressent, la Creuse compte 3500 exploitations et seulement 25 agriculteurs sont maires.
7: Un reportage à lire aussi sur notre site ici.fr.
0: Dans le journal de 8h, Adèle.
7: 1-0 hier, Gouzon gagne face à Guéret pendant la Coupe de la Creuse. Après un match indécis, explication. Et puis on vous présente un dessinateur creusois qui sort sa première BD à 28 ans. Théo Hendrix vient de publier Caboche, galère symbolique, une BD humoristique. La météo, il va faire beau aujourd'hui et chaud.
0: Du soleil toute la journée, 28 à 31 degrés. En milieu de matinée, Météo France prévoit 24 degrés à la Courtine, 25 pour Jean-Soupigerolles, Auzance et Vaux-les-Bains, Boussac-Chenérailles, 26 à Bourganeuf, Laurière, La Souterraine et Guéret, 27 pour Le Grand Bourg et Aubusson. Retour de toute l'info d'ici avec votre joli chapeau de paille, Adèle, à 8h.
7: À 8h.
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0: Ravie d'être avec vous ici matin, week-end, 7h35, bienvenue.

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2: Ici matin,
0: week-end jusqu'à 9h, Dominique Aupetit aime promener le micro Ici Creuse auprès des entreprises, des créateurs, des initiatives locales. Depuis hier, nous sommes dans les airs.
2: Au cœur d'eux, c'est votre rendez-vous au cœur de la Creuse. Aujourd'hui, je suis à Montboucher, chez Air Experience, la seule école de parapente de notre département, en compagnie de son directeur Pierre Chaussade. Pierre, vous formez des gens au parapente, mais vous proposez également des baptêmes.
3: Oui, pour avoir une première expérience en l'air, et puis un premier contact avec cette activité qui est magnifique.
2: Ça se passe comment et où?
3: Alors, ça se passe sur réservation. Je rappelle la veille pour confirmer ou pas que les conditions météo puissent permettre les vols, et puis après sur Guéret, sur le Maupuy notamment, et sur les Monédières.
2: Qui peut voler avec vous?
3: J'ai envie de dire quasiment tout le monde, dans les valides. Je suis pas habilité pour le handicap, mais pour les valides de 7 à 77 ans, hein, le poids minimum étant de 25 kilos, maxi 125, ça devrait laisser de la marge pour pas mal de gens.
2: Un vol, ça dure combien de temps?
3: Alors un baptême, ça dure 15-20 minutes, pas trop plus, parce que pour les premières expériences, il vaut mieux que ça reste un bon souvenir.
2: Ça fait peur, c'est impressionnant.
3: Avant le décollage, beaucoup d'appréhension chez la plupart, ce qui est normal, hein. Pendant le décollage, ils ont juste à courir, ils s'envolent. Là, ça les subjugue la plupart du temps. On s'est pas jeté dans le trou. Et puis ensuite, en l'air, des sensations qui plaisent un peu à tout le monde, de glisse notamment.
2: Comment est-ce qu'on contacte Air Experience?
3: Site internet airexperience.fr, où vous pouvez voir l'agenda de l'école, les disponibilités en temps réel, avec la possibilité de s'inscrire par mail, SMS, peu importe.
2: Oui, on prend rendez-vous, on peut pas voler, le rendez-vous est reporté.
3: Exactement. On a de mars à novembre, l'école est ouverte, donc ça laisse de la marge.
2: Merci beaucoup, Pierre Chaussade, le directeur d'Air Experience, l'école de parapente de la Creuse. Bon, vous m'emmenez pour un baptême au-dessus de ces magnifiques paysages, et puis moi, je retrouve les auditeurs la semaine prochaine pour un nouvel épisode de Au cœur de sur votre radio Ici Creuse, à condition que j'y atterris, bien sûr.
0: Quelle chance! On sera heureux de vous avoir à nos côtés, Dominique, pour tous ces jolis rendez-vous. Ici matin, week-end, jusqu'à 9h. On s'intéresse au monde de l'automobile dans un instant avec notre expert. Lorsque vous êtes à un feu rouge et que derrière vous, il y a les sapeurs-pompiers, une ambulance ou les policiers, vous grillez le feu rouge. Qu'est-ce que ça peut engendrer comme conséquence? On va tout savoir avec Benjamin Cuc dans les prochaines minutes.
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0: Florent Pagny, je sais qui je suis à 7h47.
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0: Vous êtes encore au dodo, dépêchez-vous, il fait beau. Oui, oui, il va avoir du soleil tout au long de la journée. Ce serait dommage de ne pas en profiter. Le ciel est bleu. Température pour aujourd'hui dimanche 14 juin, comprise entre 28 et 31 degrés. De quoi bien profiter de ce week-end. Comme chaque semaine, Benjamin Cuc, journaliste spécialiste de l'automobile pour votre radio ici Creuse, nous aide à rouler malin. Aujourd'hui, Benjamin, une situation stressante que beaucoup d'automobilistes connaissent. Une ambulance, les pompiers, la police derrière vous, vous êtes bloqué à un feu rouge. Alors que faire? Peut-on avancer, voire franchir le feu rouge?
2: Eh bien, paradoxalement, la situation peut devenir

0: un droit automatique de franchir un feu rouge. Donc dans les faits, il faut essayer de dégager le passage sans se mettre en infraction ni créer de danger. Le problème, c'est qu'en ville, avec des rues étroites, des sas de vélo et des voitures partout, ce n'est pas toujours possible. Et certains automobilistes reçoivent ensuite un PV automatique pour avoir dépassé la ligne du feu. On se retrouve parfois sanctionné pour avoir voulu bien faire.
1: Alors concrètement, que faut-il faire si ça arrive ?
0: D'abord, garder son calme. Si vous pouvez légèrement avancer sans franchir complètement le feu, faites-le. Et si vous devez réellement dépasser la ligne ou franchir le feu pour laisser passer un véhicule prioritaire et que vous recevez ensuite une amende, il faut la contester. Dans votre contestation, il faut expliquer précisément la situation, date, lieu, présence d'un véhicule prioritaire évidemment, éventuellement témoin ou image de dashcam, la caméra embarquée sur le tableau de bord. Parce qu'en droit, on peut invoquer ce qu'on appelle l'état de nécessité. Et dans beaucoup de cas, les contestations aboutissent favorablement. Malheureusement, cela nécessite pas mal de temps et d'énergie. Bonne route.
1: Bon, eh ben, on verra, quoi. Mais c'est un peu ambigu, cette affaire. Vous revenez le week-end prochain pour d'autres conseils automobiles. Kevin Gazouf vous accompagne pour le jeu en semaine dès 11h, tous les après-midi jusqu'à 16h. Il arrive dans un instant. Rendez-vous avec Creuse Habitat et Rénov' Aguerré, Vidange de la Piscine des Vaux et autres rendez-vous.

0: rentrée. C'est Kevin Gazo qui nous retrouve. Rendez-vous Creuse Habitat et Creuse Rénov à Guéret. Vidange de la piscine des Vaux-les-Bains. Le centre hospitalier de Guéret recrute. Soyez attentifs.
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2: Vous avez un projet de rénovation énergétique ou vous souhaitez adapter votre logement pour mieux vieillir chez vous? Notez ce rendez-vous. Une permanence Creuse Habitat et France Rénov est organisée le jeudi 18 juin à la France Service de Guéret de 9h à midi puis de 14h à 16h30. Une conseillère sera présente pour répondre à toutes vos questions sur les aides financières, les travaux d'isolation, l'adaptation du logement à la perte d'autonomie ou encore les démarches administratives. Un accompagnement gratuit et personnalisé avec ou sans projet déjà défini. Autre information pratique, celle-ci, c'est du côté des Vaux-les-Bains. La piscine intercommunale Adolphe Duméry va procéder à sa vidange annuelle. L'établissement fermera ses portes à partir du 20 juin au soir afin de garantir une eau de qualité et les meilleures conditions d'accueil pour les usagers. La réouverture est prévue le 6 juillet, juste à temps pour profiter pleinement de la saison estivale. Et puis enfin, le centre hospitalier de Guéret recrute un ou une infirmière pour son unité de soins intensifs en cardiologie. Capable d'assurer la prise en charge de patients nécessitant une surveillance renforcée, le poste s'effectue en horaire de 12 heures avec une alternance jour et nuit. Si vous avez le sens des responsabilités, l'esprit d'équipe ou encore un intérêt pour les soins intensifs et la cardiologie, cette opportunité pourrait vous intéresser. Les candidatures sont actuellement ouvertes auprès du centre hospitalier de Guéret.
0: Merci Kevin. Avant toute l'info d'ici, présentée par Adèle. Comme d'hab, rendez-vous avec Fred Ballard et les comédiens. Vous avez probablement un chat à la maison. Bon, vous allez bien écouter à ce que les chats peuvent vous rendre chèvre, nous rendre chèvre. Pour ma part, je dis oui, mais ça ne regarde que moi. Ce sera juste avant l'info d'ici.
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0: Chameau, chapitre ou chat huteur, nos chats règnent en maître dans nos foyers et pourtant nous en sommes tous gaga. Béa et Baba, la preuve tout de suite avec Fred Ballard et ses Charlots dans l'humour en tube.
8: Mire, il est dingue de moi, il m'a choisi, voyez-vous.
9: Ah mais merde.
10: Tu mords pas ton père? Voilà. Il mord son père.
11: Ah ben oui, mais quand on a un père qui s'appelle Daniel Prévost, il faut savoir mordre le père pour se faire une place au soleil et sur le canapé. Mimir a beau faire le maximum de bruit pour marquer son territoire, ses humains en redemandent.
8: La nuit, ça c'est formidable, on est en train de dormir tranquillement et d'un seul coup, on entend des notes. Eh bien c'est Mimir qui est en train de jouer un nocturne de Frédéric Chopin. Je vais tout dire sur toi. Voilà, monsieur est un voleur de cacahuètes et de saucissons. Alors là, je lui dis, vous êtes un crétin, vous êtes un minable, c'est scandaleux. Quand je suis en colère, je le vouvoie.
11: Voilà, ça c'est un bon début hein, dans l'apprentissage du chat pardeur. Un vouvoiement et quelques insultes bien envoyées, chat vous remet les idées en place. Et c'est ce qu'on va conseiller à Jérémy Crédville pour son chat noctambule.
12: À 5h du mat, dans la maison, devant la porte d'entrée. Toi, la tête dans le cul, tu descends, tu ouvres la porte, tu crois qu'il va sortir? Non, il va se lécher le cul dans le canapé. Non. Et c'est l'être le plus aimé de la maison, attention, hein. Il gueule à 5h du mat, il se lèche le fiac dans le canapé. Je fais ça une fois, divorce, mais bon.
11: Alors, effectivement, effectivement, il y a un petit risque que ce comportement soit assez mal interprété par le conjoint humain. En plus, il faut être très souple et on n'est pas à l'abri d'un petit lumbago. Donc, laissons nos chats nous mener par le bout du nez et nous faire marrer tout au long de l'année. Chat mange pas de pain. Chat mange des croquettes, en revanche.
0: Mais c'est tellement, tellement, tellement mignon. Oui. Vous avez un petit chat, Adèle?
9: J'en ai eu plusieurs, oui, effectivement. Et on leur parle comme s'ils nous comprenaient.
0: Ah oui, complètement. Ben, ce sont vraiment des petits membres de la famille.
9: On les dorlote,
0: on en prend soin. Mais ils sont à la fois réceptifs. Je pense qu'ils comprennent un maximum de choses. Et en même temps, ils sont un peu filous. Puis ils savent à qui ils s'adressent à la maison.
9: Oui.
0: Maomi, je peux vous dire qu'elle ne se trompe pas d'interlocuteur. Avec moi, là, tous les droits. Mais par contre, avec son maître, c'est totalement différent.
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0: Bon, quoi qu'il en soit, prenons soin de nos petits chats, de nos petits chiens, de tous nos animaux de compagnie. Ils sont tellement importants pour chacun de nous. Ici matin, week-end, bienvenue. Ravie d'être à vos côtés dimanche 14 juin. Ici Creuse, il est précisément 8h. Adèle Chiron, vous l'avez vécu sur Ici Creuse. Gouzon remporte sa 4e Coupe de la Creuse.
9: En s'imposant, oui, hier face à Guéret 1-0. Une victoire au terme d'un match longtemps fermé. Et c'est finalement le défenseur de Gouzon qui a débloqué la situation.
14: Allez, Canerdimé là-bas, côté droit, le corner
15: de Dimé.
14: Bien tiré.
15: La tête.
14: Et le but.
15: Et le but.
14: C'est Clément Chopinet. C'est Clément Chopinet.
15: Clément Chopinet qui débloque enfin ce match à la 81e minute de jeu.
9: Vous l'entendez donc, Clément Chopinet qui a savouré à la fin de la rencontre donc cette 4e Coupe de la Creuse remportée.
16: Ah, franchement, c'est que du bonheur. Franchement, on attendait ce moment. On savait que ça allait être un match compliqué, qu'elle allait jouer sur des détails, sur des coups de pied arrêtés, comme ça s'est produit, quoi. Et puis, bah, c'est tombé sur moi qui ai délivré l'équipe. Ça serait tombé sur quelqu'un d'autre. C'était pareil. L'essentiel, c'est qu'on ait remporté cette coupe. C'est ce qu'on voulait. Et ça vient concrétiser quand même, malgré tout, la même année, la bonne année qu'on a fournie tous ensemble, quoi. Je suis plus tout jeune. Donc, j'en ai joué quand même pas mal, déjà, des finales. Après, c'est sûr que c'est toujours un plaisir de pouvoir libérer son équipe. Mais comme je disais, l'important, c'est qu'on ait gagné. C'est le principal, peu importe. Qui marque, quoi.
9: Les joueurs de Gouzon et Guéret qui peuvent maintenant partir en vacances. Reprise prévue en juillet pour les deux équipes. On revient sur cet événement sportif dans une demi-heure dans l'info d'ici. Grand week-end de sport aussi du côté du lac de Vassivière. Après l'épreuve Xterra d'hier, une nouvelle épreuve démarre aujourd'hui. Le triathlon des 1000 vaches. Au programme natation, vélo et course. 500 participants venus des 87 départements différents. Quelques petites perturbations sont à prévoir au niveau de la circulation. Un dernier coup de collier pour les handballeuses du Limoges Handball. Les joueuses de National 3 sont déjà sur une saison exceptionnelle et ce dimanche, aujourd'hui à 16h, elles jouent la finale régionale de National 3 contre l'Union Bernaise. Le match se joue à Aigres, en Charente. Les Limougeaudes, qui sont entraînées par un creusois, Brian Pasquet, originaire de la Souterraine.
0: 55 pompiers mobilisés pour des départs de feu hier.
9: Oui, à Piona, d'abord, un incendie s'est déclaré au hameau Labouré. Environ 3 hectares d'herbes sèches ont brûlé. À Chambon-sur-Vouèze, au lieu dit Dole, un feu d'herbe sèche et de culture de blé. En tout, 1 hectare est parti en fumée. Et puis à Évaux-les-Bains, où près de 3 hectares de céréales et d'herbes sèches ont brûlé aussi. L'hommage corrézien à Bernadette Chirac démarre dans 2 heures maintenant. L'ex-première dame élue de Corrèze pendant 36 ans est morte le week-end dernier à l'âge de 93 ans. Une messe démarre à 10h dans le village de Corrèze, puis un hommage est organisé par le conseil départemental à Clairgoût, au château de Sédière. Événement rare à la cathédrale de Limoges, un nouvel évêque va être ordonné aujourd'hui. Il s'agit de Monseigneur Benoît Aubert, originaire de Paris. Il sera ordonné aujourd'hui à 15h. L'évêque de Limoges est un évêque du Limousin, puisque le diocèse représente la Creuse et la Haute-Vienne.
0: Un nouveau écrin de verdure se développe au sud de Guéret.
9: À Saint-Dizier-Mabarot exactement. La commune investit dans le plan d'eau. Depuis 4 ans, l'étang a dû être aménagé pour des raisons environnementales. Une digue a donc été créée pour le séparer de la rivière de la Lérène. Cette phase arrive à son terme et désormais le maire Bastien Petit-Coulon veut en faire un lieu touristique.
17: On va essayer de développer un parcours santé. Pourquoi pas envisager, donc, pas une plage, mais une zone sableuse pour faire aussi du beach volley, pique-nique, promenade et la pêche aussi. On a de nombreuses associations sur la commune qui souhaitent vraiment créer un espace de convivialité. J'avais dans l'idée de faire des zones, une mosaïque paysagère, donc avec une zone naturelle, une zone fruitière pour que les habitants puissent récolter des fruits, une zone jardin botanique, voilà, vraiment avoir une diversité visuelle. Quand on fait le tour du plan d'eau, qu'on ait vraiment une diversité de paysages, et donc voilà, faire venir du tourisme, c'est vraiment l'objectif, et puis qu'on passe du bon temps, tout simplement.
9: Le projet aura coûté environ 2 millions d'euros, financé en partie par l'État et l'Europe.
0: Ce matin, on vous présente une BD 100% creusoise.
9: Caboche, galère symbolique. Il y a tout juste une semaine, cette BD est sortie. Le dessinateur, c'est Théo Hendrix, alias Azeo, originaire de Lavaveix-les-Mines. Il publie sa première BD, inspirée librement de la légende arthurienne. Un aboutissement pour ce jeune auteur creusois installé à Marseille maintenant. Il travaille dans la maison d'édition Morgan, gérée par Sullivan Rouault. Théo Hendrix rêvait de faire de la BD depuis tout petit.
18: À un moment, le train il passe, il faut le saisir, quoi. Et du coup, il y a Sullivan qui est l'éditeur, Sullivan Rouault, très important en France, qui arrive et qui en fait, il me croise par hasard à Angoulême. Donc là, à ce moment-là, je ne participe pas encore à la BD. Et là, j'ai juste dépanné une fois l'axe sur la BD. Et là, à ce moment-là, il n'était pas prévu que je rejoigne le projet. Et lui, dans toute son énergie habituelle, il dit tout de suite « Ah, mais attends, c'est toi le pote de l'axe, c'est trop bien, mais tu veux pas faire de la BD, tu veux pas venir ?» Et 6 mois après, je revois Sullivan, et là, il me dit « Bon, tu vas venir emménager à Marseille, t'as 1 mois et demi pour emménager, et tu donneras des cours dans ma librairie. » Et là, du coup, je me suis dépêché comme un dératé pour trouver de quoi emménager rapidement. Et puis, je regrette pas du tout, parce que là, je donne encore des cours de dessin, par exemple. En plus de bosser sur la BD, donc là, ça fait 2 ans et quelques, j'ai une 60aine d'élèves, ça passe très bien.
9: Caboche, galère symbolique, donc, est le premier tome. Un deuxième doit sortir prochainement. Un mois et pas un jour de plus, les arrêts maladie de longue durée vont être plus encadrés. Un décret publié au Journal officiel fixe désormais à 31 jours la durée maximale d'une première prescription et à 62 jours celle d'une prolongation. Les médecins, dentistes et sages-femmes pourront toujours aller au-delà, mais ils devront désormais le justifier noir sur blanc. La mesure entre en vigueur le 1er septembre. Objectif affiché du gouvernement, faire des économies. Une réponse contestée par les syndicats et certains médecins.
0: Vous les avez peut-être croisés hier sur les routes creusoises.
9: Oui, des autostoppeurs déguisés pour rejoindre la Madjac, un événement où les participants partent de toute la France en stop pour se retrouver dans un village et ensuite faire la fête. Durant 8 ans et jusqu'à l'été dernier, le village d'arrivée était Chénier en Creuse, mais cet événement se fait maintenant en Haute-Vienne, au lac de Saint-Pardoux. 3000 personnes ont participé à cet événement. En voiture, eux sillonnent le département pour rendre hommage à ceux qui ont perdu la vie durant la Seconde Guerre mondiale. C'est aujourd'hui le rallye de la Résistance, un événement fondé dans les années 50 qui sillonne une partie de la Creuse avec des arrêts devant plusieurs mémoriaux et monuments aux morts. Le départ se fait en ce moment depuis Guéret avant de terminer le parcours à 17h au monument de Combeauvert pour une cérémonie officielle. La météo, il va faire très beau aujourd'hui et très chaud même.
0: Oui, très très très chaud. Ginette à la souterraine a relevé 17 degrés déjà, vous voyez, ça cogne déjà. Au meilleur moment de la journée, 28 à 31 degrés. En milieu de journée, c'est-à-dire à midi, 1h, Météo France prévoit 26 degrés à la Courtine, 27 à Croix, Jansou, Pigerolles, 28 à Auzance et Vaux-les-Bains, 29 à Boussac, Laurière, Guéret, Le Grand-Bourg, Chenérailles, Châtelus, Malvallée et 30 à la souterraine. Vous restez avec nous pour vie numérique, vie privée. Ce matin, vous allez faire le bilan d'une année, de l'année dernière, qui a été intense en matière de données personnelles.
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0: On se réveille de bonne humeur avec les chansons que vous aimez ici Creuse, 8h08.
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0: chanson préférée pour fredonner tout au long de la journée. Puis on commence à la première heure le matin, évidemment, on ne va pas se priver. Jo Dassin dans les yeux d'Émilie.
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0: Vie numérique, vie privée dans un instant avec Adèle Chiron pour faire le bilan de l'année dernière, une année intense en matière de données personnelles.
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0: Très très bon réveil, il est 8h12. Adèle, vie numérique, vie privée.
4: Un montant d'amende jamais vu et un nombre de plaintes record. Dans vie numérique, vie privée ce matin, Valentine Letesse, on fait le bilan donc d'une année 2025 intense en matière de données personnelles.
5: 487 millions d'euros d'amendes prononcées l'année dernière par la CNIL, la Commission nationale de l'informatique et des libertés. C'est inédit et ce n'est pas dû à une hausse des sanctions. Leur nombre est stable par rapport à l'année précédente. Ce montant, il s'explique par de très grosses amendes. Elles représentent même 97% de cette somme. La première sanction pour Google, 325 millions d'euros à payer au Trésor public pour le dépôt de cookies, des traceurs de notre activité sur nos appareils au moment de créer un compte et sans nous demander notre consentement, mais aussi pour l'affichage de publicité entre les mails des utilisateurs de sa messagerie. La deuxième sanction, c'est pour le géant chinois du e-commerce Shein, également épinglé pour un dépôt de cookies sur nos appareils sans notre consentement et dès qu'on visite son site internet, quand on sait que 12 millions de Français en moyenne se sont déjà connectés sur Shein.com, on comprend mieux l'ampleur de l'amende, 150 millions d'euros.
4: Et concernant les plaintes, Valentine ?
5: Là aussi, le bilan de la CNIL donne le vertige. Plus de 20 000 plaintes ont été déposées auprès de la Commission en 2025, soit une hausse de 10% en un an. L'augmentation s'explique en partie par les fuites de données de plus en plus nombreuses. Celle de l'opérateur Free a généré à elle seule jusqu'à 3 000 dépôts de plaintes de particuliers. Mais aussi, et c'est une bonne nouvelle, par une prise de conscience des Français de plus en plus avertis de leurs droits pour protéger leur vie privée et leurs données personnelles.
4: Et justement, si vous ne connaissez pas encore vos droits à l'information, vos droits d'accès ou encore votre droit à l'image, on vous explique tout sur ici.fr, page vie numérique, vie privée.
0: Et en attendant, on retrouve une nouveauté, celle de Pascal Obispo et de Francis Cabrel. Il faudrait que pleuve l'amour, c'est extrait du nouvel album de Pascal Obispo, Héritage, volume numéro 2.

0: On va croiser les doigts pour que vous soyez exaucés, Pascal Obispo et Francis Cabrel. Il faudrait que pleuve l'amour. Et bien sûr, on s'associe à vous. Le jardin, dans un instant, c'est avec Ingrid et Bastien Glomeau.
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0: Dans Conseil au jardin, Bastien Glomeau, pépiniériste paysagiste, continue son tour d'horizon des différentes techniques d'arrosage, Ingrid.
4: Après l'arrosage manuel et le goutte à goutte, on continue dans Conseil au jardin avec les différentes techniques d'arrosage en compagnie de Bastien Glomeau, pépiniériste paysagiste. On peut faire un arrosage de précision avec un système de Olas, des jarres en terre cuite. Mais comment ça marche exactement, Bastien ?
5: Oui, effectivement, Olas ou Olas, après ça se prononce pareil, à chaque fois on dit des Oyas généralement, ça s'écrive avec un Y ou deux L, c'est pareil, c'est des systèmes très anciens, puisqu'apparemment ça aurait été utilisé par les Aztèques, on a découvert ça, donc je suis pas hyper bon en histoire, heureusement pour vous, je suis un peu meilleur en jardin, mais je pense que les Aztèques, on est bien sur 2 ou 3 000 ans, hein, donc ça doit être vieux quand même. Donc ça a été très utilisé en fait, et dans les sols qui ont tendance à sécher vite, ça permet de maintenir l'eau, donc c'est tout simplement des jarres en terre cuite à la base qui sont enterrées. Il y a que le bec qui dépasse, avec un petit couvercle, on les remplit d'eau, on referme le couvercle et comme ça l'eau reste dans la jarre et diffuse progressivement dans le sol par capillarité. En fait, tout simplement, le sol va absorber l'eau dont il a besoin. Alors c'est pas mal effectivement parce que c'est de la précision quand même, mais ce qu'il y a, c'est que ça va pas aller directement aux racines, ça va aller au sol et c'est à double tranchant aussi parce que quand le sol est très très sec et qu'il y a une pluie, eh ben ça va se faire à l'inverse, la capillarité va ramener l'eau aussi un peu vers les oyas. Faut savoir comment l'utiliser, mais en tout cas ça a fonctionné pendant des millénaires, je pense, donc bon, ça a été utilisé et ça reste efficace. Donc pour les plantes qui aiment bien, non pas l'excès d'eau, mais plutôt la fraîcheur, parce que ça a diffusé de l'eau tellement progressivement qu'on n'aura pas l'impression que le sol est humide, il va juste garder un petit peu de fraîcheur. Donc pour les plantes qui aiment bien la fraîcheur, ça peut être utilisé, puisque bah, c'est une technique qui a fait ses preuves déjà, donc pourquoi pas utiliser, remettre au goût du jour les anciennes techniques, ça fonctionne plutôt bien.
4: Est-ce que ça marche également avec des bouteilles en plastique, on fait des trous dedans, et puis hop
5: Non. Non, parce que du coup, bouteille en plastique, là, c'est pas des échanges micro-poreux. Parce que quand on parle de porosité de la terre cuite, déjà, on pense que la terre cuite, c'est étanche. Eh ben non. Et puis surtout, les oyas, c'est de la terre cuite assez grossière pour pas que ce soit totalement étanche. Mais on le voit pas à l'œil nu, hein. Ça va diffuser très progressivement. Donc non, si on fait ça avec une bouteille d'eau, effectivement, toute l'eau va s'en aller directement et il y aura pas d'effet sur le long terme. Par contre, on peut faire ça avec des vieux pots. Vous prenez des vieux pots en terre cuite, vous les collez l'un à l'autre avec un joint étanche, vous étanchéifiez d'un côté le trou du pot, forcément, ou les trous des pots, vous remplissez par le dessus et là, on peut avoir effectivement un Oya qui sera quand même de moindre efficacité parce que c'est pas la même terre cuite que celle qui est utilisée normalement.
4: Et puis il y a la méthode du tuyau poreux. Comment ça marche ça ?
5: Ah, tuyau poreux, c'est très bien. Un tuyau poreux, en fait, faut faire ça généralement. On fait ça sur les massifs. Dans les collectivités, on en voit beaucoup, hein, sur les ronds-points ou autres. C'est une technique qui permet un arrosage semi-localisé. Vous vous souvenez, on a parlé de localisé. Donc localisé, forcément, c'est quand on est autour de la plante. Et semi-localisé, c'est quand on est autour de la plante, ça déborde un petit peu, mais c'est quand même, on évite le gaspillage. Tuyau poreux, c'est tout simplement un tuyau qui va être micro-poreux et dès qu'à l'intérieur la pression de l'eau atteint aux alentours de 2 bars, hein, sur un réseau normal ça fonctionne très bien, et bien ça va se mettre à perler des petites gouttes, comme si le tuyau transpirait. On va avoir des petites gouttes qui perlent et du coup qui vont se déposer au sol et arroser les plantes. Donc généralement on le met partout dans nos massifs et on fait un tour ou deux tours autour des plantes pour que ça diffuse plus autour des plantes, mais le tuyau poreux il diffuse sur toute sa longueur, hein. Donc s'il y a 1 mètre de distance entre 2 plantes, il y aura 1 mètre qui sera arrosé pour rien. Donc c'est pas la solution ultime, mais pour maintenir la fraîcheur du sol, c'est très utilisé. En tout cas, toutes ces techniques localisées ou semi-localisées seront bien plus efficaces que l'aspersion, qui est très utilisée et qui pourtant gaspille énormément d'eau, puisque l'eau bénéficie pas tout au sol, elle ruisselle, elle s'évapore et elle va pas forcément bénéficier intégralement à la plante. Donc si vous voulez limiter le gaspillage, privilégiez les techniques localisées.
4: Merci Bastien pour tous ces conseils au jardin. À bientôt.
5: À bientôt.
0: Bah, tout à l'heure, hein, 10h-11h, comme tous les week-ends, au programme Les Plantes Résistantes à la Sécheresse. 2 vivaces très résistantes, une en forme de chou, le célèbre Dipladénien, et puis vous retrouverez bien sûr les vraies fausses vérités, les réponses à vos questions ici au jardin, samedi, dimanche, ici Creuse, 10h-11h. Pour l'heure, on se réveille ensemble, on attaque cette belle journée ensoleillée ensemble avec les chansons que vous aimez. 8h22, bienvenue.

0: Ça fait du bien de se réveiller dans Easy Matter Weekend avec Genesis, Jesus, He Knows Me. À 8h26, avant de faire une place à toute la foule ici avec Adèle. Écoutez bien, si vous voulez organiser votre programme des sorties, ben c'est maintenant avec la boîte vocale 05 55 93 82. Il y a tout ce qu'il vous faut.
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0: 30 secondes pour laisser votre message à tout moment, 24h sur 24 et en direct les samedis matins, à mes côtés, de 9h à 10h. On remettra ça, bien sûr, dans 8 jours. Dans quelques minutes, on va partir à l'Upersa. Le comité des fêtes aujourd'hui organise une fête patronale avec une balade découverte patrimoine. Ça va être sympa. Dans l'info d'ici, Adèle Chéron.
9: Eh bien, on revient sur le match de l'année en Creuse. Gouzon l'emporte hier face à Guéret pour la finale de la Coupe de la Creuse. 1-0 au terme d'un match assez indécis. Le point a été marqué à la fin du match. Vous l'avez peut-être vécu d'ailleurs sur notre antenne en direct. Analyse avec notre journaliste Léo Corcos dans quelques instants.
0: C'est dimanche 14 juin. Il est 8h30. Toute l'actualité en France et dans le monde. C'est le 90 secondes avec vous, Valentine Letesse.
10: Chaud devant, un nouvel épisode caniculaire s'annonce selon les experts météo. Jusqu'à 36 degrés aujourd'hui sur la moitié sud et toute la France sera concernée par ces températures d'ici mardi, après-demain. Un mois d'arrêt maladie maximum à la première prescription et une prolongation de 2 mois tout au plus. Au 1er septembre, les arrêts de travail seront plafonnés. Une mesure parue au journal officiel ce week-end pour limiter le coût de ces arrêts pour la Sécu. Moins de sucre dans la confiture sur votre tartine du matin, votre verre de jus de fruits ou encore la cuillère de miel dans votre thé. Avec cette directive européenne petit déjeuner, les fabricants ont l'obligation à partir d'aujourd'hui de changer leurs recettes. Les changements d'étiquette arriveront progressivement en rayon. À la veille du G7 d'Évian en Haute-Savoie, des milliers de manifestants sont attendus à la frontière suisse. Associations, syndicats et partis de gauche mobilisés à Genève, je cite, contre la politique des plus grandes économies du monde jugée fasciste. Le premier choc de ce mondial de football s'achève sur un nul. Un partout cette nuit entre le Maroc et le Brésil. Et aujourd'hui, le petit poussé de la compétition, le Curaçao, affronte le géant allemand. Coup d'envoi du match depuis Houston à 19h, heure de Paris. Ce n'est pas celui qu'on attendait, mais deux Français sont sacrés cette nuit champions de NBA. Le prestigieux championnat américain de basketball, Pacôme Dadier et Mohamed Diawara ont remporté la finale avec les Knicks de New York face aux San Antonio Spurs du tricolore Victor Wembanyama.
0: Dans l'info d'ici, Adèle, direction le stade.
9: Oui, à Gouzon. Enfin, Gouzon a remporté hier sa quatrième coupe de la Creuse sur le stade de Guéret. Il s'impose 1-0. C'est le défenseur de Gouzon, Clément Chopinet, qui a marqué le seul but de la rencontre. Une victoire au terme d'un match longtemps fermé entre Gouzon et Guéret. Mais Gouzon a su attirer son épingle du jeu, Léo Corcos.
11: Gouzon peut remercier son buteur, Clément Chopinet, d'avoir forcé la décision. Il aura peut-être droit à sa statue dans la commune après avoir permis de décrocher la quatrième Coupe de la Creuse de l'avenir sportif gouzonnais. Ce qui est sûr, c'est que Clément Chopinet n'a pas fini de se faire chambrer, notamment par le milieu Sofiane Kedash.
12: C'est son premier, il a marqué juste quand il fallait. Bah, il avait dit qu'il allait marquer.
11: Ah bon ?
12: Bah, il avait dit qu'il allait marquer dans la saison, donc c'était le dernier match, il n'avait pas le choix.
11: Clément Chopinet, comme ses coéquipiers, a fini totalement rincé par ce match. Alors cette victoire, ce statut de héros, le défenseur gouzonnais le savoure.
13: C'est tombé sur moi qui ai délivré l'équipe, ça serait tombé sur quelqu'un d'autre. C'était pareil, l'essentiel c'est qu'on ait remporté cette coupe. Et ça vient concrétiser quand même malgré tout la même année, la bonne année qu'on a fournie tous ensemble.
11: Oui, Gouzon va ruminer un petit peu cette montée en Régional 1 manquée pour seulement un point. Mais Gouzon peut se consoler avec cette Coupe de la Creuse et puis avec ce parcours historique en Coupe de France, hein, cette arrivée au 7e tour. Le bilan est positif et Gouzon peut être ambitieux, affirme son attaquant Kader Diémé.
14: On l'a travers la gorge, c'est une montée qu'on a manquée, mais oui, j'espère qu'on va revenir plus fort que ça et en faisant plus attention à nos erreurs de cette saison, puis voilà, essayer d'escalader au niveau supérieur.
11: Côté Guéret, cette fin de saison avec une montée perdue aux confrontations particulières et cette finale de Coupe de la Creuse perdue en fin de match sur son terrain de Léo Lagrange, c'est difficile à digérer, mais les Guérétois savent qu'ils ne peuvent s'en prendre qu'à eux-mêmes, à l'image du défenseur Adrien Omaréchal.
15: On a la chance de pouvoir jouer cette finale, on le sait dès le début, de la jouer à domicile. Donc c'est sûr que ouais, perdre sur son terrain, c'est compliqué. En plus, contre un concurrent qu'on connaît beaucoup, qu'on a rencontré beaucoup cette année, les joueurs, on se connaît. Donc on sait que c'est des gros matchs, mais c'est rageant et c'est décevant. Ouais.
11: On apprend aussi de ces matchs. Et malgré la défaite, le coach de Guéret, Martin Douillard, voit le verre à moitié plein.
16: Je reste sur le fait que oui, la saison, elle est réussie. Les joueurs, je pense, ont pris quand même conscience de certaines choses, de certaines capacités à franchir les étapes, les match et c'est ce qu'il faut pour rester en haut du championnat. Il n'y a pas de raison de ne pas pouvoir le remettre en place par la suite.
11: Guéret et Gouzon se retrouveront la saison prochaine, peut-être à nouveau en finale de la Coupe de la Creuse, mais ce qui est sûr c'est qu'ils se retrouveront en championnat où tous les deux viseront la montée en Régional 1.
9: Voilà, en attendant, les joueurs de Gouzon et de Guéret partent en vacances. Reprise prévue en juillet pour les deux équipes.
0: Dans le journal de 9h, Adèle.
9: Eh bien, près de 2 millions d'euros d'investissement. Le plan d'eau de Saint-Dizier-Maboreau se refait une beauté. Visite du chantier avec le maire. Et puis, on vous présente ce matin un auteur creusois. Azéo vient de sortir sa toute première BD, une BD humoristique.
0: Félicitations à lui.
9: Côté météo, eh bien, c'est un beau dimanche, chaud.
0: Oui, oui, très
9: peut-être
0: chaud.
9: Un peu trop chaud.
0: Et toute la semaine, d'ailleurs, il va faire chaud. Surtout, prenez soin de vous. Et si vous allez dehors, on met bien la casquette, on met bien le chapeau, on prend la gourde et puis on s'hydrate également avec notre petite boisson. On met la crème
9: de
0: solaire, enfin, tout ce qu'il faut. Oui, évidemment. Si c'est du whisky, je peux vous dire que ça va vite vous asseoir ou vous coucher. 28 à 31 degrés au meilleur moment de la journée. Beau dimanche. On a déjà relevé ce matin Isabelle à Dunpalestel 13 degrés 2, Josette à Auzon 11 degrés, Nelly à Saint-Sulpice-les-Champs 15 degrés et Agnès à Bourganeuf 17 degrés. Retour de toute l'info d'ici avec vous, Adèle, à 9h.
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0: Et pour bien se réveiller, il faut avoir les chansons qu'on aime. Ici matin, week-end et ici Creuse. C'est comme ça, 24 heures sur 24, 8h36, c'est dimanche. Profitez.

0: 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Hein, et c'était le complice de toujours, Jean-Jacques Goldman.
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0: Aujourd'hui, c'est la fête patronale de l'Upersa. Il y en a pour tous les goûts. Cette manifestation est organisée par le comité des fêtes. Bonjour Valérie.
2: Bonjour.
0: Vous êtes secrétaire du comité des fêtes. Alors, toute la journée, on fait la fiesta, justement, avec diverses animations, dont un vide-grenier qui a démarré déjà.
2: Oui, c'est ça.
0: Combien de personnes sont présentes?
2: On a à peu près une trentaine d'exposants.
0: Qu'est-ce qu'on peut y trouver de tout, j'imagine?
2: Ah oui, il y a un petit peu de tout, pour tout le monde, pour les petits et pour les grands.
0: D'accord. Vous avez quelques petits exemples pour nous donner envie d'aller vous voir?
2: Oh, il y a plein de belles petites choses d'époque, des jouets pour enfants, des vêtements, des livres, de la vaisselle, une petite bricole.
0: Bon, tout ce dont on a besoin, ou tout simplement un objet qui nous fait craquer et que l'on emmène en souvenir de notre passage à cette fête de l'Upersa. Alors, pour les amoureux de pétanque, il y a aussi un concours.
2: Oui, à 14h.
0: Ok. Là encore, est-ce qu'il y a des petits cadeaux, des récompenses?
2: Donc, il y a trois récompenses pour les trois premiers, bien sûr. Et après, il y aura une boisson offerte pour les autres, bien sûr, pour avoir participé.
0: D'accord. Et pour les amoureux du patrimoine, donc vous proposez une balade découverte?
2: Voilà, une balade pédagogique.
0: Où donc, allez-vous aller?
2: Au chemin du Montaré.
0: Le chemin du Montaré. Ça fait une distance de combien, approximativement, pour les marcheurs?
2: 800 mètres à peu près.
0: Ah oui, donc ça va.
2: Oui, hein. C'est un petit chemin, oui, oui. Bon, c'est un petit peu de côte quand même.
0: Ah, c'est pas Compostelle, on est sauvés.
2: Voilà, c'est ça.
0: Bon, eh ben, c'est une belle journée. Le comité des fêtes de l'Upersa, c'est combien de membres?
2: On est une petite dizaine.
0: Une petite dizaine. Alors vous êtes la secrétaire?
2: Oui.
0: Avec peut-être des projets pour la saison à venir?
2: Et ben après, on fait un michoui au mois d'août. On fait après un repas d'automne, bien sûr, au mois d'octobre. Et puis après, voilà.
0: Ben, c'est déjà pour pas mal. Hein.
2: C'est déjà pas mal, bien sûr. L'arbre de Noël, bien sûr, au mois de décembre pour les enfants de la commune.
0: Alors. Eh ben c'est parfait, on va aller vous rejoindre aujourd'hui. Je rappelle que c'est la fête patronale chez vous, avec une très jolie balade découverte du patrimoine et bien sûr la possibilité de se restaurer, de passer un bon moment sur place. Je vous dis à très très vite.
2: Et ben à bientôt.
0: Bye bye.
2: Merci beaucoup.
0: Vos enfin. Manifestations avec la boîte vocale 05 55 81 13 82 dans un instant.
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2: Dimanche 14 juin, de 10h à 18h, 5e salon du livre, plaisir de lire à Piona. Comme les autres années, il sera installé à la salle polyvalente, près de la mairie, où prendront place 32 auteurs. Auteurs habituels, mais aussi une dizaine de nouveaux auteurs. Cette 5e édition rassemble un certain nombre qui ont reçu des récompenses au travers de prix régionaux, mais également de prix nationaux. Tous les genres seront représentés, notamment les romans tirés de l'histoire du Limousin. Rendez-vous dimanche prochain.
3: Bonjour, ce dimanche 14 juin à l'Upersa, fête patronale organisée par le comité des fêtes, de 8h à 18h, vide-grenier. À 10h, inauguration de la balade pédagogique des Montarets, jeu d'énigmes pour petits et grands. À 14h, concours de pétanque. Pour information, célébration d'une messe à 11h en l'église Saint-Oradou à l'Upersa.
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4: Et c'est vous qui en parlez le mieux. On en parle également des festivités dans l'ensemble du département le samedi en direct de 9h à 10h, qu'on se le dise. C'est dimanche, dans un quart d'heure, place à mon association en Creuse. On va s'amuser ce matin avec l'association Fairy Play de la Souterraine. On va passer une heure

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2: L'été s'installe, et si l'été qui a été finalement le meilleur moment pour recommencer à bouger, c'est le thème du jour avec Nordine Attab, notre coach sportif, dans 2 minutes pour être en forme.
3: Bon, c'est décidé, lundi je me lance. Ou plutôt, après les fêtes je me lance. Ah non, en septembre je me lance. Bref, au final, on attend souvent le bon moment pour se remettre en mouvement. Mais en réalité, l'été est peut-être la meilleure période pour recommencer à bouger. On débute par un premier exercice, ou plutôt une première astuce liée à ce qu'on appelle un circuit training, c'est-à-dire une multitude d'exercices qui va nous permettre de solliciter un ensemble de muscles. Et pour ça, on va pouvoir choisir 3 exercices qui vous correspondent. Par exemple, je choisis la chaise en appui sur un mur, puis un travail d'équilibre en appui sur un pied, et enfin de la marche. Objectif, ne jamais chercher à effectuer de longues séries, mais plutôt de changer régulièrement d'exercice. Par exemple, j'effectue 20 secondes de chaise contre un mur, le dos en appui, les jambes fléchies. Ensuite, je me redresse, je me mets en appui sur un pied et je maintiens l'équilibre. 20 secondes sur le pied droit, puis 20 secondes sur le pied gauche. Et ensuite, je marche par exemple durant 1 minute. Et vous répétez tout ça plusieurs fois. Et grâce à ça, vous allez solliciter l'ensemble du corps. Et vous pouvez effectuer ce circuit durant 10 à 15 minutes, à votre rythme.
2: Donc, il faut recommencer simplement ?
3: Exactement. Que ce soit des exercices spécifiques de renforcement musculaire ou du travail cardiovasculaire. Tiens, c'est ce que nous allons voir. Un deuxième exemple de circuit training axé davantage sur le système cardiovasculaire. On va alterner des montées de genoux durant 20 secondes. Ensuite, on marche durant 30 secondes, tranquillement. Puis enfin, on se met à courir. 1 minute. Et on reprend. Les montées de genoux, la marche et enfin la course. Et grâce à ça, vous allez renforcer le cœur, le souffle et l'ensemble du corps. Et vous pouvez effectuer ce circuit durant 10 à 15 minutes, à votre rythme. Bon, ben vous savez quoi ? C'est à vous de jouer.
2: Exactement, il n'y a plus qu'à. Vous revenez le week-end prochain pour nous donner d'autres conseils, quelques idées de sortie dans un instant. L'horoscope de Catherine Vigui pour savoir comment va se passer notre dimanche 14 juin. Et puis le retour de toute l'info avec Adèle Chiron et mon association en Creuse comme tous les dimanches avec l'association Fair Play de la Souterraine.

0: Vita, promets-moi, vous voulez vous balader aujourd'hui, ben, écoutez, toute la journée, il y a une foire et vide-grenier à l'Épau, c'est de 8h à 18h, c'est organisé par l'association pour la sauvegarde du petit patrimoine de l'Épau. De nombreux producteurs locaux sont présents, de l'artisanat, de quoi vous restaurer et vous rafraîchir.
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0: Il est le moment venu de retrouver Catherine Viguier. Catherine, c'est la dame qui nous donne l'horoscope tous les week-ends. Alors, il semblerait qu'une planète change de signe.
9: Vénus quitte les natifs du cancer et visite le signe du lion.
10: Bélier, c'est une très bonne nouvelle pour vos amours, vos enfants et vos talents d'artiste.
11: Taureau, vous serez fier de vos actions au sein du foyer, en famille et pour votre logement.
12: Gémeaux, vous avez le vent en poupe, les astres sont de plus en plus avec vous, allez c'est parti.
13: Cancer, la chance concerne à présent votre trésorerie, si quelque chose vous plaît, vous pourrez l'acquérir.
14: Lion, la jolie Vénus, eh bien elle arrive chez vous, entre autres votre charme s'en trouve accentué.
15: Vierge, tout ce qui vous réjouit se passe en vous ou loin de l'agitation, vous nouez de belles complicités.
16: Balance, à vous les fêtes, un événement sympathique, c'est une belle période en vue.
17: Scorpion, Vénus est en face de vous et grâce aux autres, vous aurez le sourire, vous serez heureux.
18: Sagittaire, vous accueillez avec joie Vénus en signe ami. Le résultat, vous partez à la découverte d'autres lieux, d'autres gens aussi.
19: Capricorne, c'est le moment de prendre soin de votre cœur, de votre corps et en fait aussi de votre âme.
20: Verseau, l'autre sera source de joie ou peut-être pas, mais dans tous les cas, ce sera votre souhait.
21: Poisson, le travail au quotidien sera facilité et prenez les rendez-vous qui sont utiles à votre bien-être.
22: Et pour nous tous, on est heureux, là, maintenant.
0: Exactement, et il faut profiter de chaque seconde, savourer chaque seconde, s'y employer et être toujours heureux, y compris lorsqu'il y a du tumulte. C'est comme ça, la vie, je ne vous apprends rien, comme dirait la chanson. Retour dans quelques minutes de C'est mon association en Creuse, on part à la souterraine avec l'association Fériplay, vous allez voir, c'est super intéressant. Et puis, je voulais aussi vous parler d'un grand, grand rendez-vous sportif. C'est sur notre antenne, bien sûr, ce mardi à 20h30. Oui,
23: d'ailleurs, Adèle. Les Bleus qui sont à la Coupe du Monde de football en ce moment, l'équipe de France a fait son pactage là aujourd'hui.
0: Pour le Sénégal.
23: Il quitte aujourd'hui son camp de base. Alors, pas pour le Sénégal, mais pour le Sud, donc direction New York, pour effectivement ce premier match face au Sénégal. Ça sera mardi soir.
0: Voilà, ce sera mardi soir, coup d'envoi à 21h. Dispositif, on sera avec Pierre Clément aux commandes depuis Paris, entouré de Charlotte Logeret et de Bruno Salomon, et des commentaires seront assurés par Nicolas Perronnet depuis les États-Unis. C'est à vivre exclusivement sur Ici Creuse ce mardi 20h30 avec ce bon moment, hein, France-Sénégal. Voilà, vous savez tout pour les amoureux du foot. Je sais que vous êtes nombreux.
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0: Très très belle journée à l'écoute de la première radio de la Creuse. Ici Creuse, il est précisément 9h. Adèle Chiron, un projet d'envergure à près de 2 millions d'euros à Saint-Dizier-Mabarou.
23: Au sud de Guéret, vous pourrez bientôt profiter d'un nouveau plan d'eau. La municipalité veut relancer l'activité touristique de cet écrin de verdure. Alors depuis 4 ans, l'étang est aménagé pour des raisons environnementales. Gabin Boquet, vous avez rencontré le maire pour une visite de chantier.
1: L'étang de la Lérène au sud de Guéret est désormais séparé de sa rivière par une digue pour protéger la biodiversité. Bastien Petitcourt détaille l'ampleur des aménagements réalisés.
2: Il a fallu redessiner le fil de la Lérène sur tout le côté nord jusqu'à la digue. Créer justement cette fameuse digue, une énorme digue de 15 mètres de haut pour retenir l'eau. Et donc des bypass qui dévient la Lérène dans le plan d'eau.
1: Il ne sera plus possible de se baigner dans l'étang d'environ 50 000 mètres carrés, l'équivalent de 6 ou 7 terrains de foot, mais il restera un espace de nature et de loisirs.
2: On va essayer de développer un parcours santé, pourquoi pas envisager pas une plage, mais une zone sableuse pour faire aussi du beach volley, pique-nique, promenade et la pêche aussi. On a de nombreuses associations sur la commune, souhaitent vraiment créer un espace de convivialité.
1: L'objectif, attirer du monde et ça semble fonctionner. Pierre se promène avec sa femme et son chien.
3: Sur l'ensemble des travaux qui ont été faits, je trouve que c'est quand même agréable, on peut se promener tranquille. Et c'est un beau petit coin. Voilà. Nous, on a connu l'ancien et c'est un bel emplacement pour se promener. Et puis, on voit qu'il y a beaucoup de gens aussi qui viennent courir, donc c'est agréable aussi.
1: Le projet d'ampleur, subventionné en partie par l'État et l'Europe, aura coûté au total environ 1,8 million d'euros, selon le maire.
23: Si vous voulez voir à quoi ressemble le plan d'eau, des photos sont sur notre site ici.fr. Plusieurs hectares brûlés hier dans plusieurs communes du département. À Piona, d'abord, un incendie s'est déclaré au hameau Labouré. Environ 3 hectares d'herbes sèches ont brûlé. À Chambon-sur-Voueize, au lieu dit Dole, 1 hectare est parti en fumée, un feu d'herbe sèche et de culture de blé. Et puis à Evaux-les-Bains, où près de 3 hectares aussi ont brûlé. En tout, 55 pompiers ont été mobilisés.
0: Les footballeurs de Gouzon se réveillent avec la coupe à la maison.
23: Ils s'imposent face à Guéret, oui, lors de la finale de la Coupe de la Creuse hier. 1-0, c'est le défenseur Clément Chopinet qui a débloqué la situation à quelques minutes de la fin. Un match longtemps indécis donc, le coach de Gouzon, Gilles Gardès.
4: On savait que c'était deux équipes qui se valaient. Si on regarde le match par lui-même, je ne suis pas sûr qu'ils aient une situation devant le but. Par contre, nous, avec un petit peu plus d'adresse technique, on aurait pu... Après, c'est un match fermé, on peut le perdre aussi, hein. Mais il me semble que c'est assez logique sur la vue du match. Avec la Coupe de France, la Coupe Nouvelle-Aquitaine, on n'a pratiquement pas eu de coupure. On a eu pas mal de bobos, les joueurs finissent au bout du rouleau, on a bien vu certains joueurs là qui quand même ont quelques capacités sur la fin. Ils étaient. Mais après, quand la récompense est au bout, on sent plus la douleur.
23: Côté Guéret, par contre, c'est une fin de saison plus amère. Martin Douillard est l'entraîneur guérétois.
24: Je m'attendais à... peut-être un petit peu plus de la part de mes joueurs dans la volonté d'être acteur de ce match. Et ouais, je nous ai trouvé un petit peu avec le frein à main. Je me disais que voilà, sur un match notamment, quand on connaît un petit peu l'enjeu, l'idée c'était de pouvoir faire un peu plus. Et donc voilà, sur un match serré où il y a peu d'occasions, on savait que les coups de pied arrêtés pouvaient être importants. Et peut-être la seule fois où on passe à travers sur le match, on se fait punir. C'est comme ça.
23: Les joueurs de Gouzon et Guéret partent en vacances maintenant, reprise prévue en juillet. Les deux équipes joueront la montée en Régional 1. 500 sportifs au départ du triathlon des 1000 vaches au lac de Vassivière ce matin. Au programme, natation, vélo et course, des participants venus de 87 départements différents.
0: En Creuse, il y a des sportifs, mais aussi des artistes.
23: On vous présente ce matin un auteur creusois, originaire de Lavaveix-les-Mines. Théo Hendrix, alias Azeo, vient de publier sa première BD, Caboche, galère symbolique, inspirée librement de la légende arthurienne. Et pour travailler sur ce premier tome, l'auteur a dû partir direction Marseille, Léo Corcos.
25: Percer dans le monde de la BD, ce n'est pas donné à tout le monde. Théo Hendrix le sait. Alors quand son éditeur lui a fait une offre, il n'a pas réfléchi longtemps.
26: Il me dit, bon, tu vas venir emménager à Marseille et tu donneras des cours dans ma librairie. Bah, du coup, je me suis dépêché comme un dératé pour trouver de quoi emménager rapidement.
25: Cette chance, il la savoure, car Théo Hendrix lutte avec de gros problèmes de santé. Il a été opéré des mains 4 fois. Dessiner, sa passion, peut donc aussi être une souffrance.
26: Moi, j'avais un rapport avec la BD qui était plutôt toxique. toxique, quoi. J'avais trop envie d'en faire, mais à chaque fois que j'en faisais, je me déboîtais la main ou ce genre de choses. Mais je suis ambidextre. Je commence à dessiner avec la main droite et puis je termine de faire avec la main gauche. Et du coup, ça me permet de doubler, on va dire, mon temps de travail au niveau de l'endurance des mains.
25: Il peut compter heureusement sur son éditeur, qui est très compréhensif, et sur l'Axe, son ami et co-auteur de la BD, à qui il rend hommage.
26: Moi, j'ai voulu abandonner, bien que je lui parlais vraiment très très mal, parce que ma santé n'était pas du tout bonne, et il n'a pas lâché, en fait.
25: Aujourd'hui, Théo Hendrix est aussi fier de voir toutes ces années de boulot payées avec la sortie de cette BD.
26: Quand tu passes 4 ans sur un projet et 10 heures par jour, il y a le côté quand même où tu as l'impression que tu ne vois pas le bout, quoi. D'avoir justement la récompense physique de la BD, tu vois, c'est un peu comme le Graal. En plus, avec un copain, donc ça fait vachement plaisir.
25: Cerise sur le gâteau, les premiers retours des libraires sur la BD sont très bons. 10 séances de dédicaces sont même déjà prévues en attendant la sortie du deuxième tome.
23: Pour le moment, pas de dédicaces prévues en Creuse, mais Théo Hendrix est en train de réfléchir pour organiser un événement dans son département.
0: Ce serait bien.
23: Bah oui, sous le soleil en plus, ça serait bien aussi.
0: Ah bah oui, alors ça dépend de la saison. Pour l'instant, c'est vrai qu'il règne en maître ce soleil avec des températures de 28 à 31 degrés. Vous faites attention, vous pensez bien à vous hydrater, à vous couvrir la tête et puis vous mettez la petite crème qui va bien pour protéger votre peau. Retour de toute l'info d'ici à vos côtés. Adèle, vous avez pris un coup de soleil ou vous, Adèle?
23: Ah bon, ça se voit.
0: Ouais, c'est chouette. Tout à l'heure à 10h.
23: À 10h, à tout à l'heure.
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0: Et la suite du programme, évidemment, parce qu'on ne se lâche pas. Ici, matin, week-end, c'est terminé. Je reviens, bien sûr, samedi et dimanche à vos côtés. Mais rassurez-vous, je reste avec toute l'équipe jusqu'à midi.

0: Michael Jackson, Bad.
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0: Le dimanche, ici Creuse met à l'honneur une association. Vous voulez vous aussi que nous parlions de la vôtre? Ah ben, vous téléphonez maintenant alors. 05 55 52 37 38. Ça sent les vacances et nous commençons tous à avoir envie de nous amuser. Ce matin, rencontre avec l'association Fairy Play de la Souterraine pour un avant-goût de ses vacances. L'association Fairy Play a été créée en 2013 dans l'objectif de faire la promotion du jeu, jeux de société, jeux de cartes à collectionner, jeux vidéo et de l'activité ludique en général. L'association organise toutes sortes d'événements en cours d'année. Bonjour Dina.
3: Bonjour.
0: Dina, vous êtes la secrétaire.
3: La trésorière,
0: pourquoi je vous ai mis secrétaire. Vous remplacez ce matin monsieur le président qui est souffrant et on lui souhaite un prompt rétablissement.
3: Exactement.
0: Comment est née l'association Fairy Play?
3: L'association est née d'une envie collective entre quelques personnes qui se connaissaient à l'époque. Donc moi j'y étais pas à l'époque, donc je vais aller chercher dans les confins de mon cerveau. Donc en fait il y avait quelques personnes qui se connaissaient et puis qui jouaient un petit peu ensemble de façon personnelle chez eux. Et ils se sont dit, mais pourquoi pas essayer de faire quelque chose un petit peu plus développé, parce qu'on de jouer toujours avec les mêmes personnes, ça peut être parfois, alors c'est sympa, mais ça peut être parfois un petit peu redondant. Et donc, ils se sont dit, bah il n'y avait pas du tout d'association de jeux à la Souterraine. C'est, le jeu de société n'était pas encore très développé à l'époque. Et c'est parti de cette envie de vouloir partager en fait une passion commune entre quelques personnes et l'association s'est montée comme ça.
0: Pourquoi avoir choisi le jeu comme moyen d'action culturelle et sociale en quelque sorte ?
3: Alors au début c'était plus, je pense, l'idée de l'association était plus de pouvoir rencontrer des gens qui voulaient jouer. Voilà. Et au fur et à mesure de la façon dont l'association a évolué, la façon dont on se rencontrait, on s'est rendu compte qu'en fait, il y avait des gens qui venaient, qui savaient pas du tout jouer et qui étaient tout seuls. Et en fait, ils essayaient de trouver des solutions pour essayer de sortir soit de leur solitude ou par exemple sur la Souterraine, on a beaucoup d'actions sociales, on a beaucoup de gens on a beaucoup de gens étrangers qui sont là, qui sont pas francophones
0: et ben en fait d'intégrer
3: ouais
0: tout le monde,
3: exactement
0: c'est chouette,
3: hein. Et en fait il y a plein de jeux qui permettent d'intégrer des gens, parce qu'il y a des jeux qui se jouent sans parler par exemple, ou des jeux qui se jouent sans beaucoup de règles.
0: Moi, j'ai envie de savoir déjà quels sont les jeux de société qu'il y a.
3: Ah, bah alors vous avez combien, à peu près quelques heures devant vous?
0: On a jusqu'au week-end prochain. Hein.
3: Ouais, alors ça va, on va pouvoir gérer. Non, grosso modo, on a sur les jeux de société, on va avoir quelques grosses thématiques. Alors déjà, on a ce qu'on appelle les jeux d'ambiance, qui sont des petits jeux qui vont assez vite, les règles sont assez faciles à appréhender, et souvent c'est des jeux sur lesquels on peut jouer jusqu'à 8 à 10 personnes. Voilà, donc ça ce sont des jeux qui sont drôles, souvent avec un petit peu de culture, des quiz, des choses comme ça. Après on va avoir ce qu'on appelle les jeux de plateau. Donc là c'est les jeux de plateau à l'ancienne, donc tout le monde connaît le Monopoly, la bonne paye. Mais là c'est un petit peu plus développé, parce qu'on se rend compte qu'on a beaucoup de créations de jeux. Et donc là c'est des jeux où on va être assis autour d'une table, il va y avoir un plateau, on va avoir des cartes, ou ce qu'on appelle des meeples, qui sont des petits personnages. Et là c'est des jeux où on va jouer entre 2 et 4 personnes pour la plupart du temps.
0: Ok. Voilà. Et qu'adviriez-vous en 20 secondes à quelqu'un qui pense que jouer, c'est seulement pour les enfants?
3: Mais c'est pour les enfants, mais on est tous de grands enfants.
0: Ah, ouais.
3: Voilà. Non, jouer, c'est pas du tout pour les enfants. Enfin, il faut savoir que le terme jouer, le fait de jouer, en fait, on le retrouve dans plein de choses. On joue du théâtre.
0: Oui.
3: On joue de la capoeira, qui est un art martial.
0: Absolument.
3: Quand on parle de brésilien, on se bat pas en capoeira, on joue. Donc, en fait, le jeu, c'est... On peut jouer de tout. Donc, tout le monde joue. Les adultes jouent. Non, c'est pas du tout pour les enfants.
0: Et j'oserais même dire que la vie est un jeu. Il faut savoir l'apprendre pour la vivre. The Bell Star, Sign of the Time, nous rejoigne. Et puis, juste après, mon association en Creuse avec Fairy Play à la Souterraine. On va jouer avec Gary. Lui, il est trésorier adjoint.
4: Oui.
0: Voilà. Et il va tout nous dire après le passage des Bell Stars.

0: Les belles stars pour vous accompagner en ce dimanche matin avec Ici Creuse à 9h18.
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0: Les dimanches 9h-10h, Ici Creuse accueille une association. Vous êtes toutes les bienvenues pour participer en direct, association culturelle, humanitaire, caritative, sportive. Vous êtes ici chez vous. Juin est le mois où l'on songe réellement à s'évader. Les vacances approchent et c'est dans cet état d'esprit que je reçois ce matin l'association Ferry Play à la Souterraine, rue de l'Ermitage. Bonjour Gary.
3: Bonjour.
0: J'ai donné la bonne adresse.
3: Oui, c'est plutôt à la MJC.
0: Et c'est pas rue de l'Ermitage ?
3: Il semble que c'est...
4: Rue de l'Ermitage, c'est l'adresse postale.
0: Mmh. Ah oui, alors, la vraie adresse, quelle est-elle ?
3: C'est la MJC, il me semble que c'est Grande Rue.
0: D'accord. Vous êtes trésorier adjoint, Gary.
3: Oui.
0: Vous organisez des rendez-vous réguliers. Quels sont les jeux que vous proposez et à quelle régularité ?
3: Alors, on se retrouve tous les lundis soirs, une semaine sur deux. Oui. Enfin, donc un lundi sur deux. Et on fait du jeu moderne. Donc, des trucs comme Seven Wonders et plus récemment du Imperium je sais pas, moi, Terraforming Mars, enfin, du gros jeu, du plus petit jeu, du jeu d'ambiance.
0: Plus concrètement, ça ressemble à quoi? Parce que là, pour l'instant, moi, j'ai l'impression que vous me parlez chinois. Hein.
3: En fait, c'est vraiment, faut pas avoir peur parce que c'est vraiment, là, je parle de gros jeux parce que c'est des gros joueurs, mais on a aussi du plus petit jeu qui sont accessibles à tous. Enfin, c'est tellement, tellement disparate. Il y a tellement de jeux différents.
0: J'entends ça.
3: Que c'est difficile. On peut parler de Skijo, qui est quand même assez connu.
0: Skijo,
3: c'est un jeu de cartes.
0: D'accord.
3: Où on va faire un petit tableau de cartes devant soi.
0: Uh-huh.
3: Et chacun son tour va révéler une carte. Et le but du jeu, c'est réussir à enlever les cartes devant soi, un peu comme une réussite.
0: Ah.
3: Et celui qui réussit à avoir le moins de points de cartes devant soi, gagne la partie.
0: À quoi ressemble une soirée type chez Ferry Play ?
3: Alors, Ferry Play, on arrive à partir de 8 heures,
0: ouais.
3: jusqu'à 2-3 heures du matin.
0: 8 heures du matin ?
3: Du soir. 20 heures jusqu'à 2-3 heures du matin. Et on vient avec des jeux ou sans jeu, et on s'installe à une table de jeu. On est entre 15 à 30 participants, et on joue comme on a envie de jouer. Si on ne connaît pas, il y a toujours quelqu'un pour vous intégrer à une table et expliquer les règles du jeu.
0: Et vous connaissez tous les jeux ?
3: J'en connais beaucoup.
0: Vous êtes balèze, hein ?
3: Non.
0: D'où vient cette passion ? Parce que c'est une connaissance, hein, c'est une culture.
3: Ouais, c'est que ça m'intéresse et puis ça devient passionnel au bout d'un moment, quoi. Je regarde beaucoup, de jeux, tout ce qui se passe sur les réseaux sociaux ou quoi que ce soit, sur les jeux qui sortent, parce qu'il sort énormément de jeux toutes les semaines.
0: Ouais, on y reviendra. Ouais.
3: C'est vraiment, après, c'est ma passion, quoi.
0: Voilà. D'accord. Est-ce qu'il faut être connaisseur pour participer ?
3: Pas du tout.
0: Par exemple, moi, j'y connais Kochi.
3: Pas de problème.
0: Je peux venir.
3: On trouvera de quoi vous faire jouer, il n'y a pas de souci et vous passerez une bonne soirée.
0: D'accord. Quels sont les jeux qui fonctionnent le mieux actuellement ?
3: Ça dépend vraiment du type de joueur. Moi, j'ai parlé de mes jeux coup de cœur. Uh-huh. Après, il y a, les jeux qui fonctionnent bien. Oui, les petits jeux d'ambiance. Une partie de jeu qui va se jouer en 10-15 minutes et puis on enchaîne les parties. Et enfin, oui, on peut encore citer Skijo qui est vraiment.
0: Le jeu à l'honneur avec l'association Ferry Play, c'est jusqu'à 10h. Mmh. On va retrouver Dina dans un instant pour nous parler donc d'un rendez-vous qui s'est déroulé il y a très peu de temps à la Souterraine. C'était les 23 et 24 mai. Le festival du jeu 24 heures non-stop avec 7 bénévoles et plus de 900 visiteurs. Je ne sais pas si ça vous dit.

0: téléphone New York avec toi et mon association en Creuse jusqu'à 10h avec l'association Ferry Play de la Souterraine. Restez bien avec nous.
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0: Christian Doré, c'est tout nouveau, famille ou pas famille, une chanson que vous retrouvez évidemment sur Ici Creuse régulièrement, Charles Doré qui a été révélé à la Starac, et c'est extrait de son premier album À l'équilibre.
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0: Marie-Françoise Fournier, maire de Guéret, vous informe que la cérémonie de la journée nationale commémorative de l'appel historique du général de Gaulle aura lieu ce jeudi 18 juin à 11h au mémorial de la résistance et de la déportation avenue Charles de Gaulle. Le centre de dépistage anonyme et gratuit de Guéret est à votre disposition du lundi au vendredi de 10h à 11h30 et de midi à 16h45 avec ou sans rendez-vous au 05 55 51 70 62. Enfin, le centre social Tzigane de l'UDAF de la Creuse, dans le cadre de la lutte contre les discriminations, vous invite à une conférence animée par Michael Guérin, responsable du pôle formation de la Fédération nationale des associations solidaires d'action avec les Tziganes et les gens du voyage. Ce sera ce jeudi à 18h30 à la salle de la mairie de Guéret. Et puis la soirée va se terminer par un moment convivial et un concert jazz hyper sympa, jazz manouche, Dame Quétanès à 20h30.
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0: Mon Asso en Creuse, tous les dimanches. Vous êtes une association culturelle, humanitaire, caritative, sociale, sportive. Vous êtes les bienvenus. Ici Creuse ouvre ses micros tous les dimanches donc à une association. C'est Ferriplaine de la Souterraine qui est avec nous ce matin. Celle-ci a pour volonté de faire la promotion du jeu sur toutes ses formes, jeux de société, jeux de cartes, jeux vidéo, jeux de rôle, etc. Dina, vous avez organisé pour la 6e édition, les 23 et 24 mai, le Festival du Jeu, 24 heures du jeu non-stop. Comment est née l'idée ?
3: L'idée est née déjà de se dire, jouer une soirée, c'est pas assez. Pourquoi essayer de pas jouer plus longtemps et sous forme de festival, en fait. Donc à cette époque-là, donc c'était en 2017-2018, commençait à naître sur la France d'autres festivals de jeux. Mmh. Voilà. Et donc on a eu vent de festivals de jeux et on s'est dit pourquoi pas essayer à l'échelle de la Souterraine de calquer un petit peu ce phénomène.
0: Quelles ont été les activités phares de l'événement ?
3: Alors clairement la partie de loup-garou qui s'est déroulée la nuit, les missions qu'on a mis en place cette année et le challenge des 24 heures du jeu.
0: D'accord. Vous êtes combien de bénévoles à avoir œuvré pour ce festival ?
3: On est une dizaine de bénévoles parce qu'on a eu des adhérents qui nous ont aidés.
0: Ah sympa. Sociant, je crois que vous êtes sept en fait.
3: Hein. Ouais, on est sept à faire tourner le truc.
0: Ouais. c'est noble, c'est beau. Qu'est-ce qui a surpris pour revenir aux visiteurs ? Qu'est-ce qui les a surpris ?
3: En fait, ils sont souvent surpris par le nombre de choses qu'on leur propose et par l'ampleur que peut prendre ce festival sur une si petite ville. Voilà, on a des gens qui viennent d'ailleurs en fait. On a un festival qui est peut-être pas très grand, mais qui fait venir des gens de l'extérieur de la Creuse.
0: Combien de personnes cette année ?
3: 900 personnes sur les 24 heures.
0: Génial. Donc il faut s'occuper de la bouffe également, enfin de.
3: Alors on s'occupe pas de la nourriture parce qu'on essaye de, on essaye vraiment de. L'idée c'est, on a notre association et on essaye que ça se répercute sur tout le territoire. Donc en fait la nourriture, on demande à des food trucks de venir. Donc comme bien. Ça, tout le monde joue le jeu en fait. Nous, on n'est pas là pour faire du bénéfice sur le festival. Il est gratuit, il est ouvert à tous. Nous, la seule chose qu'on veut, c'est rentrer dans les frais que ça peut nous impliquer. Donc en fait, on ne cherche pas à faire de l'argent. C'est pas le, on est une association. Hein, donc.
0: Quel était le défi principal justement de l'organisation ?
3: Le nombre de bénévoles, réussir à trouver des intervenants et avec le peu de moyens financiers qu'on avait. Voilà.
0: Et je sais pas, j'imagine 3h du matin, quelle était l'ambiance ?
3: À 3h du matin, il y avait encore beaucoup de monde cette année. On a eu plus de pics de fréquence et à 3h du matin, je pense qu'on était encore
4: 150.
3: Au moins
4: 150.
3: Ouais.
0: Merci.
3: Ouais, pardon. Ouais, j'ai un problème avec les chiffres.
0: Non, c'est pas grave. Le jeu ça va de 7 à 77 ans.
3: Ça va de 2, 3 à 77, voire plus. La seule limite, c'est l'âge qu'on a. Mais on peut jouer, en fait, dès que les enfants sont capables de toucher des objets, de toucher des cartes, de toucher des cartes, on peut jouer, en fait. On n'a pas besoin de savoir forcément parler. On n'a pas forcément besoin d'entendre. Nous, on a une amie qui est sourde et on l'a fait jouer. Et elle joue. On trouve des jeux pour jouer avec elle.
0: Bravo. Vous restez avec nous jusqu'à 10h. Rémi, créateur de jeux, va nous rejoindre dans un instant.
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0: À 9h35, Cécile.

0: Will, Kiss from a Rose.
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0: Les dimanches, 9h-10h, rencontre avec une association. Ce matin, rencontre avec Fairy Play de la Souterraine. Elle fait la promotion du jeu sous toutes ses formes, jeux de société, jeux de cartes à collectionner, jeux vidéo et des activités ludiques en général. Bonjour Rémi.
3: Bonjour.
0: Alors, vous êtes adhérent de l'association et créateur de jeux. Alors, c'est vrai que pour avoir des jeux, il faut avant tout avoir des créateurs. Comment êtes-vous devenu créateur de jeux et que créez-vous ?
3: Alors, je suis devenu créateur de jeux un peu par hasard, auteur de jeux, on va dire. Disons qu'il y a 5-6 ans, je jouais aux jeux que tout le monde connaît, comme le Monopoly, le Scrabble et autres. Et un peu par hasard, par le biais de connaissances, je suis arrivé à l'association Fairy Play. Et là, j'ai découvert ce qu'on appelle le jeu moderne. C'est-à-dire qu'aujourd'hui, on va avoir plus d'un millier de jeux qui sortent dans le commerce chaque année, en boutique spécialisée et en grande surface ou en magasin de jouets. Et quand j'ai découvert tout cet univers, j'ai découvert aussi qu'il y avait des noms sur les boîtes. Et certains noms revenaient régulièrement. Mm-hmm. Et j'ai découvert l'autorat dans le jeu de société. L'autorat. Le fait de créer des jeux de société.
0: D'accord. Voilà.
3: Et c'est vrai que tout un univers s'est un peu ouvert et je me suis essayé à créer quelques petits jeux, des mécaniques. Et comme j'aime bien aller au bout des choses, je suis allé jusqu'au bout et je suis allé voir des éditeurs pour essayer de me faire éditer.
0: Ah, félicitations. Alors, qu'est-ce que ça a donné et quel jeu
3: Alors, j'ai réussi à sortir deux jeux, Public Enemy Number One, il y a un an, et le jeu Plush Panic.
0: Faut nous les présenter, s'il vous plaît.
3: Alors, ça va être des jeux très familiaux ou à jouer entre amis, voilà. Public Enemy Number One, ça va être un jeu de collection, c'est-à-dire qu'on va avoir des cartes que l'on va choisir de piocher ou non pour faire des collections de cartes de couleurs, et ceux qui ont la majorité dans chaque couleur vont gagner certains bonus.
0: Voilà, ça va.
3: Et Plush Panic, ça va être un jeu de fête foraine, jeu de machine à pince, où les enfants vont pouvoir sélectionner des petites peluches et faire des combinaisons de peluches pour effectivement essayer de gagner des points et de gagner la partie.
0: Bon, voilà. Ôtez-moi d'un doute, il n'y a pas que des cartes dans vos jeux.
3: Non, il peut y avoir des jetons, il peut y avoir des dés, il peut y avoir beaucoup, beaucoup de choses en fait. Tout est un terrain de jeu.
0: Quelles sont les différentes étapes entre la création d'un jeu, son édition, j'imagine que vous avez rencontré des difficultés, le système de fonctionnement entre créateur, éditeur, distributeur, c'est un job à part entière presque.
3: C'est un job à part entière, même si c'est pas mon métier principal. Oui. Voilà, c'est vraiment un métier passion. Tout part d'une idée. Voilà, une idée de jeu, une idée de mécanique que l'on va devoir tester, éprouver en fabriquant soi-même un prototype, des cartes, des dés, peu importe, aller en association, en bar à jeu, le faire tester à tout le monde, à le plus grand public possible, avant de se dire c'est bon, il est prêt, je peux le présenter à un éditeur. Et alors là, c'est là que la partie compliquée commence, c'est là qu'il va falloir aller démarcher, qu'il va falloir convaincre les gens. Que notre projet est valable et qu'il vaut la peine d'être édité.
0: Et ça, vous avez su le faire et c'est plutôt génial. Merci infiniment. On retrouve dans un instant Noémie, qui est vice-présidente, pour nous parler des différentes actions de l'association. Évidemment, elles sont nombreuses.
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0: Et si creuse vos chansons préférées toute la journée, c'était France Gall.
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0: Tous les dimanches, mon association en Creuse, toutes sont les bienvenues, culturelles, humanitaires, caritatives, sociales, sportives. Ce matin, rencontre avec Ferry Pléchien à La Souterraine. Celle-ci a été créée en 2013 et tient une place importante en Creuse. Noémie, bonjour.
3: Bonjour.
0: Vous êtes la vice-présidente de l'association. Qu'apporte le jeu dans la jolie ville de La Souterraine ?
3: Un moment pour se rencontrer.
0: Allez-y.
3: Non, le jeu a vraiment cette fonctionnalité de rencontre, justement, de mettre des personnes autour d'une table.
0: Donc, voyez-vous des personnes qui viennent d'abord pour jouer, puis qui créent après de véritables amitiés?
3: Toujours un peu, hein, s'ils acceptent notre humour un peu décalé. Ils peuvent rester, puis après, toutes les personnes de l'association... se sont rencontrés de toute façon comme ça. Un jour, ils sont venus et puis ils sont restés et puis des amitiés sont nées.
0: Le jeu peut lutter contre l'isolement.
3: Bien sûr, bien sûr.
0: Qui fréquente vos différents événements, des familles, des jeunes, des seniors
3: On a vraiment de tout. Des familles qui viennent, qui emmènent femmes, enfants, grands-parents. Donc on a vraiment tout le monde.
0: Est-ce que vous avez une anecdote justement qui illustre cet aspect humain? Vous pouvez parler en vrai, Dina. Hein.
4: D'accord. Et par exemple, il faut savoir que Noémie a fait des interventions au collège Marouzeau à Guéret.
3: C'est ça.
4: Donc ça s'est arrêté là, faute de moyens, clairement, on va le dire encore une fois. Donc elle intervenait pour des élèves en décrochage scolaire très fort. Et donc il y avait, t'as fait quelques interventions donc pour essayer d'aider les élèves à revenir dans un milieu scolaire. Par l'intermédiaire du jeu de société.
0: Ça, c'est parfait. Hein.
4: Voilà.
0: Donc, il y a aussi cette volonté de vouloir insérer.
4: Oui, tout à fait. Ouais.
0: Et puis, j'imagine que c'est pareil au niveau de la population. Quoi. C'est sympa, tout le monde peut venir. À La Souterraine, vous êtes d'ici et d'ailleurs.
4: Enfin, ouais, tout à fait.
0: Comme partout en Creuse, et c'est chouette d'ailleurs. C'est le cas de le dire. Et donc, ça permet aux uns et aux autres de se rencontrer.
4: En fait, le jeu est utilisé sous toutes ses formes. Moi, par exemple, je vois chez l'orthophoniste ma fille quand elle y a été. Enfin, tout le travail chez l'orthophoniste passe par des jeux.

0: venir et il faut venir essayer avec des gens qui connaissent. Donc nous, on connaît, on est capable d'adapter nos jeux et on est capable de proposer des choses en fonction des connaissances des gens.
1: Le message est passé. J'aurais voulu vous accorder plus de temps, mais voilà. Merci à vous quatre d'être venus.
0: Merci. Avec plaisir.
1: Et puis c'est vrai qu'en tout cas, ça a aiguisé notre curiosité. Et le mieux, c'est d'aller vous rencontrer.
0: On espère. Lundi soir, là, on sera à la MJC à partir de 20h. Voilà.
1: Génial. Bruno Mars, je ne sais pas si lui viendra, mais en tout cas, il est avec nous sur Ici Creuse. Bon week-end.

0: Bruno Mars à Just Might, toute l'info d'ici dans 5 minutes, puis juste après, direction Le Jardin avec Ingrid Herbs et Bastien Glomeau.
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0: Vertige de l'amour, et vous l'aviez reconnu, Alain Bachung, pour terminer mon association en Creuse. Rendez-vous la semaine prochaine pour d'autres aventures avec une nouvelle association, évidemment. On part au jardin dans quelques instants avec Ingrid Herps et Bastien Glomoff, avec un programme ce matin consacré aux différentes techniques d'arrosage, les vivaces, le dipladénia et bien sûr le magazine des vraies fausses vérités et les réponses à vos questions.
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0: C'est dimanche, nous sommes le 14 juin. Ici Creuse vous accompagne. Il est 10h. Adèle Chiron, les footballeurs de Gouzon se réveillent avec la coupe à la maison.
2: Vous l'avez vécu sur Ici Creuse. Gouzon remporte sa 4e coupe de la Creuse en s'imposant hier face à Guéret 1-0. Une victoire au terme d'un match longtemps fermé. C'est finalement le défenseur de Gouzon qui a débloqué la situation.
3: Ah, franchement, c'est que du bonheur. Franchement, on attendait ce moment. On savait que ça allait être un match compliqué, qu'elle allait jouer sur des détails, sur des coups de pied arrêtés, comme ça s'est produit, quoi. Et puis, bah, c'est tombé sur moi qui ai délivré l'équipe. Ça serait tombé sur quelqu'un d'autre. C'était pareil. L'essentiel, c'est qu'on ait remporté cette coupe. C'est ce qu'on voulait. Et ça vient concrétiser quand même, malgré tout, la même année, la bonne année qu'on a fournie tous ensemble, quoi. Je suis plus tout jeune. Donc, j'en ai joué quand même pas mal, déjà, des finales. Après, c'est sûr que c'est toujours un plaisir de pouvoir libérer son équipe. Mais comme je disais, l'important, c'est qu'on ait gagné. C'est le principal, peu importe. Qui marque, quoi.
2: Clément Chopinet, le défenseur de Gouzon donc. Maintenant, les deux équipes partent en vacances. Reprise prévue en juillet pour les deux équipes. On revient sur cet événement. D'ailleurs, vous pouvez revenir sur cet événement sur ici.fr. Un dernier coup de collier pour les handballeuses du Limoges Handball. Les joueuses de National 3 sont déjà sur une saison exceptionnelle. Et ce dimanche, à 16h, elles jouent la finale régionale de National 3 contre l'Union Bernaise. Le match se joue à Aigre, en Charente. Les Limougeaudes sont entraînées par un Croisois, Brian Pasquet, originaire de la Souterraine. L'hommage corrézien à Bernadette Chirac démarre. L'ex-première dame élue de Corrèze pendant 36 ans est morte le week-end dernier à l'âge de 93 ans. Une messe est en ce moment prévue dans le village de Corrèze, puis un hommage est organisé cet après-midi par le conseil départemental à Clairgoux, au château de Sédières. Plusieurs hectares brûlés hier dans trois communes creusoises. À Piona d'abord, un incendie s'est déclaré au hameau Labouré. Près de 4 hectares d'herbes sèches ont brûlé. À Chambon-sur-Vouez, au lieu dit Dole, un hectare est parti en fumée, un feu d'herbe sèche et de culture de blé. Et puis à Auvaux-les-Bains, près de 3 hectares ont brûlé, 55 pompiers ont été mobilisés.
0: La vigilance canicule va bientôt faire son retour en France.
2: Avec plus de 30 degrés par exemple en Creuse, voire 35 degrés dans le sud-ouest, les températures estivales sont déjà là. On s'apprête à vivre une deuxième vague de chaleur après celle de mai, explique Patrick Marlière, météorologue.
4: C'est un flux de sud-ouest, des vents de sud à sud-ouest qui font remonter l'air chaud qui est sur le nord du continent africain, qui envahit tout l'ouest de l'Europe. Et effectivement, cette situation est un peu différente, mais le résultat sur nos thermomètres est le même. Hein. On va certainement battre des records de température pour un mois de juin. Cette intensité est beaucoup plus importante que celle du mois de mai. Effectivement, on arrive au solstice d'été. Les journées les plus longues et les plus ensoleillées, on risque de passer effectivement en vigilance canicule.
2: Pour se mettre au frais, justement, il y a un nouvel écrin de verdure au sud de Guéret, à Saint-Dizier-Mabarot. La commune investit dans un plan d'eau. Depuis 4 ans, l'étang a dû être aménagé pour des raisons environnementales. Une digue a été créée pour le séparer de la rivière de la Lérène. Cette phase arrive à son terme. Désormais, le maire Bastien Petit-Coulon veut en faire un lieu touristique.
5: On va essayer de développer un parcours santé. Pourquoi pas envisager, donc pas une plage, mais une zone sableuse pour faire aussi du beach volley, pique-nique, promenade et la pêche aussi. On a de nombreuses associations sur la commune qui souhaitent vraiment créer un espace de convivialité. J'avais dans l'idée de faire des zones, une mosaïque paysagère, donc avec une zone naturelle, une zone fruitière pour que les habitants puissent récolter des fruits, une zone jardin botanique, voilà. Vraiment avoir une diversité visuelle. Quand on fait le tour du plan d'eau, qu'on ait vraiment une diversité de paysages. Et donc voilà, faire venir du tourisme, c'est vraiment l'objectif. Et puis qu'on passe du bon temps, tout simplement.
2: Le projet aura coûté environ 2 millions d'euros, financés en partie par l'État et l'Europe.
0: En voiture, il sillonne le département pour rendre hommage à ceux qui ont perdu la vie durant la Deuxième Guerre mondiale.
2: C'est aujourd'hui le rallye de la Résistance, un événement fondé dans les années 50 qui sillonne une partie de la Creuse avec des arrêts devant plusieurs mémoriaux et monuments aux morts. Le départ s'est fait depuis Guéret ce matin au mémorial de la Résistance, avant de se terminer à 17h au monument de Combeauvert pour une cérémonie officielle. Et puis vous les avez peut-être croisés hier sur les routes creusoises, des autostoppeurs déguisés pour rejoindre la Majac, un événement où les participants partent toute la France en stop pour se retrouver dans un village et ensuite faire la fête. Durant 8 ans jusqu'à l'été dernier, le village d'arrivée était Chénier en Creuse, mais cette année, l'événement se fait en Haute-Vienne, au lac de Saint-Pardoux. 3000 personnes ont participé à cet événement hier. Côté météo, pardon, on le disait.
0: Je vous coupe. Je donne la météo tout de suite. J'ai rencontré deux jeunes femmes hier au rond-point de la Souterraine vers, pratiquement 18h.
2: Hein. Et elles étaient déguisées?
0: Ouais.
2: En quoi?
0: Elles étaient déguisées en abeilles. Elles avaient une espèce de petit. une ombrelle au-dessus d'elles. Enfin, c'était super chouette. Météo, du soleil tout au long de la journée, vous l'attendiez, il est arrivé, il va même être présent tout au long de la semaine, 28 à 31 degrés au meilleur moment de la journée. Vous faites surtout attention, crème solaire, chapeau de paille et bouteille d'eau. Retour de toute l'info d'ici à 11h et avec vous Adèle, tout à l'heure à midi.
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0: Merci d'être en notre compagnie. La suite, c'est toujours le jardin, comme tous les samedis et dimanches, jusqu'à 11h. Au programme, les plantes résistantes à la sécheresse. C'est avec Bastien Glomoff. Au micro, ici Creuse, d'Ingrid Herbs, les vivaces très résistantes. Et puis, il y a le fameux Dipladenia. Tout cela va vous être expliqué. On part en Italie. Avant toute chose, avec Lily Cube et Jean-Pierre Madère arrive juste après.

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1: Ici au Jardin, ce week-end, les plantes résistantes à la sécheresse, avec les conseils de Bastien Glomot, pépiniériste, paysagiste. Bonjour Bastien.
2: Bonjour Ingrid, bonjour à toutes et à tous.
1: On va commencer par le sédum et le sempervivum.
2: Deux vivaces qu'on va réunir tout simplement parce qu'ils ont à peu près le même aspect, en plus de la même apparence et surtout les mêmes exigences. Parce que vous l'avez compris, c'est vraiment mis sur les résistantes à la sécheresse pour éviter d'avoir des plantes qui fanent, qu'il faille arroser en permanence. Et donc sédum, sempervivum, c'est vraiment les vivaces par excellence de résistance à la sécheresse, aux mauvais terrains, au manque de terre, enfin bref, ça résistera à peu près à tout. C'est même utilisé en fait en toiture végétalisée. C'est les seules plantes qu'on a trouvées à mettre sur les toitures, parce qu'en plus de la sécheresse, vous doutez bien qu'on n'arrose pas les toitures végétalisées tous les jours hein, quand même. Et donc en plus d'avoir cette contrainte de sécheresse, on a aussi des contraintes d'exposition. Les toitures sont forcément exposées en plein soleil, et on a surtout une contrainte de manque d'espace au niveau racinaire. Les toitures végétales, généralement, ont une partie substrat aux alentours de 5, 7, voire 8, 10 cm maximum. Donc c'est-à-dire qu'il faut une plante qui va pousser dans très peu de sol, vraiment en surface uniquement, sans chercher à s'enraciner en profondeur, parce que sinon on prend des risques pour l'évacuation de l'eau quand il y en a trop, parce qu'il faut garder le drainage sur une toiture. Et puis en plus, après, pour l'étanchéité de la toiture, si c'est des plantes qui font des racines, ça va tout ravager. Donc même la plupart des graminées ne résisteront pas dans ces conditions-là. Donc le sédum et le sempervivum, c'est deux plantes qui vont être vraiment très utilisées pour les conditions très sèches et qui peuvent même pousser dans les murs de pierres sèches, entre les pierres, dans les murs sans joint. On croirait qu'il n'y aurait pas de place, et effectivement, il n'y a pas de place, il n'y a pas de terre, et elles arrivent quand même à fixer leurs racines au rocher et à se développer comme ça et à survivre. Donc au niveau de l'apparence, le sédum, lui, c'est une famille très large, il y a énormément d'apparences différentes. Le rupestre, un des plus classiques, va faire un peu comme une branche de jeune sapin, de jeune conifère, avec ce qui ressemblera à des aiguilles, mais molle et tendre, puisque c'est une plante grasse, donc c'est gorgé d'eau. Y en a en vert, en doré, en argenté. Après, il y en a d'autres avec les feuilles un peu plus arrondies, qui sont plus utilisées pour la floraison que le feuillage, parce que le sédum fleurit, lui également, et donc ça va faire des fleurs blanches, roses, sur des petites tiges, hein, ça dépasse jamais 15-20 cm de hauteur, généralement, les sédums, et toujours avec ses feuilles gorgées de réserve. Dans tous les cas, vous pouvez planter 100 sédums différents sans qu'il y en ait deux qui se ressemblent. Donc c'est vraiment très intéressant de travailler avec les sédums. Et les sempervivums, c'est ce qu'on appelle, en nom français, la joubarbe. Donc en fait, c'est tout simplement ce qui ressemble à des petits choux. Vous savez, dans les potées chez les grands-mères, il y a ces petits choux qui retombent un petit peu des pots en terre cuite. Et ben voilà, ça, vous le mettez en plein soleil. Ce chou, il peut être vert, il peut être argenté, il peut être doré, il peut être pourpre, il peut être panaché, bicolore, tricolore. Il y a plein de couleurs différentes, et en tout cas, il résistera très bien, même exposé en plein soleil dans un tout petit pot, même un pot en fonte. Si vous avez un pot en fonte en plein soleil, une marmite, vous vous rendrez compte, il n'y a rien qui réside dedans quasiment. Parce que la chaleur condensée de la marmite, qui est faite pour justement transmettre la chaleur normalement à ce qu'elle contient, eh bien à l'extérieur, avec le soleil, ça fait pareil. Il y a de quoi faire cuire des plantes dans une marmite en fonte. Eh bien, si vous avez ça dans le jardin, vous mettez du sempervivum, c'est le seul qui arrivera à se développer pleinement dans cette marmite, même en plein soleil, sans aucun souci. Donc elles vont répondre à des contraintes qu'aucune autre plante ne pourra répondre en termes de sécheresse et de manque de place, ces sédums et ces sempervivums.
1: Ici au jardin, dans quelques minutes, on se retrouve pour évoquer le Lewisa et le Gora.
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1: Ce week-end, on se penche sur les plantes résistantes à la sécheresse avec Bastien Glomeau, pépiniériste paysagiste. La plante Lewisia est originaire des régions montagneuses de l'Ouest américain. On comprend pourquoi elle résiste à la sécheresse. Mais j'imagine qu'il y en a plusieurs sortes, Bastien.
2: Oui, tout à fait. Alors, en termes de sortes, non. Il n'y a qu'une seule Lewisia, à ma connaissance en tout cas, d'accord, qui est utilisée dans nos jardins. Mais il y a plein de couleurs différentes.
1: Ah, voilà.
2: Donc, c'est Lewisia. On vient de parler du Saint-Père Vivum, qui ressemble un petit peu à un chou. Le Lewisia va avoir le même mode de développement. C'est des feuilles assez épaisses, gorgées de réserves qui vont se développer en partant du même cœur, ce qu'on appelle en rosace, et qui du coup va former comme un petit chou. Sauf qu'au centre de ce petit chou, en plein été, on aura des fleurs. Et des fleurs qui vont se développer et s'enchaîner. Dès qu'il y en a une qui fane, il y en a une autre qui apparaît. Et on peut avoir une dizaine de fleurs en même temps sur la même plante. Ces fleurs en plus sont très décoratives, avec les pétales assez fins en extrémité qui bougent avec le vent, c'est très joli. Et elles vont être blanches, jaunes, dorées, nacrées, rose, dans des couleurs un peu pastel, un peu nacré, jusqu'à l'oranger, mais c'est des tons toujours très très jolis, et puis qui changent un petit peu des autres plantes d'été, et surtout qui s'accordent bien ensemble. Donc on peut mettre plusieurs Lewisia ensemble, parce que cette plante elle a quand même un inconvénient.
1: Aïe.
2: C'est son développement, elle est toute petite. Le Lewisia va faire une rosace de feuilles de 10 cm maximum de hauteur et de largeur. Donc ça fait une toute petite plante. Avec les fleurs, ça va monter à 15 cm de hauteur, à peu près 15 à 20 cm. Donc avec les fleurs, ça fait un petit peu plus de volume, mais vous pouvez pas mettre cette seule plante au milieu d'une grosse potée, ça va faire un petit peu ridicule et dégarni. Donc on les associe ensemble sans problème, et c'est pour ça aussi que je voulais parler des goras, parce que les goras c'est une autre graminée résistante à la sécheresse qui n'a rien à voir botaniquement, mais qui est très utilisée dans les massifs principalement, et même en pot, pour sa résistance à la sécheresse. Alors la gora, elle, si elle a soif, elle vous préviendra, hein. Les feuilles vont se flétrir, faner, ça toute la journée où il fait chaud. Mais après, elle va se régénérer pour au petit matin, effectivement, reprendre un petit peu de vigueur. Donc elle réclame dès qu'elle a un petit peu soif. Vous pouvez l'arroser si vous voulez qu'elle continue son développement, parce que les goras, contrairement aux Lewisia, c'est des vivaces qui vont faire 80 cm de hauteur et de largeur. Donc c'est des belles plantes, ça fait des belles potées, des beaux massifs. Comme je disais, elle réclame de l'eau. Si vous l'arrosez, elle continuera de pousser. Si vous l'arrosez pas, elle rentre en stress hydrique. Elle se met un petit peu au repos. Elle fleurira moins, mais elle gardera ses fleurs plus longtemps. Et elle va pouvoir passer une période de sécheresse de 2 à 3 semaines sans problème en pleine terre et d'une semaine sans arrosage en pot. Donc c'est quand même pas mal. C'est moins résistant que le Lewisia, mais ça permet d'avoir deux points de vue différents sur des plantes qui peuvent être quand même associées, dont l'une est vraiment l'exemple de la résistance extrême à la sécheresse, mais qui fait très peu de volume, parce que justement la nature lui a appris à résister en développant un petit peu moins de volume pour résister plus facilement. Et les goras sont des plantes qui, elles, font énormément de volume, qui vont souffrir au premier gros coup de chaud, mais qui arriveront à devenir résilients par rapport à la sécheresse pour vous apporter un beau volume. Donc voilà, j'ai décidé de parler des deux quand même, même si elles sont bien différentes, pour que vous ayez différentes alternatives pour vos massifs, pour vos potées, pour cet été, pour avoir des plantes qui résisteront, qui vous demanderont le moins d'entretien, parce que c'est quand même très joli d'avoir des plantes, mais si on est esclave de l'entretien, c'est un petit peu moins charmant.
1: À venir dans Ici au Jardin, le Dipladenia.
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1: Les plantes résistantes à la sécheresse ce week-end dans Ici au Jardin avec Bastien Glomeau, pépiniériste paysagiste. On se penche, Bastien, sur le Dipladenia et j'ai vu que c'était une plante grimpante.
2: Alors oui, à la base, le Dipladenia est une plante grimpante qui nécessite un support en fait. Mais c'est une plante qui va quand même faire un petit tronc et qui va pouvoir être à terme autoportante. C'est-à-dire que même si elle a besoin d'un support au départ, après elle fera un tronc qui va lui permettre de supporter le poids de ses propres tiges. Elle est en train de détrôner le fameux géranium qui a acquis la réputation de plante à mamie colle à la peau. Donc effectivement, le Dipladenia arrivé sur le marché il y a peu de temps par rapport au géranium. Ça fait 10-15 ans qu'on en voit un petit peu partout maintenant quand même. Mais c'est une plante un petit peu moins répandue, tout simplement pour son tarif. On va commencer tout de suite par ce qui fâche. L'inconvénient de Dipladenia, c'est le tarif. C'est une plante qui est difficile à reproduire, à cultiver en hiver pour avoir des belles potées au printemps, été. Donc c'est une plante qui va coûter cher. Et c'est une plante en plus qui est assez récente. Il y a des obtentions permanentes pour travailler sur un meilleur port, des meilleures fleurs, des meilleures résistances. Donc ce qui fait qu'en fait on paye une redevance aux obtenteurs des nouvelles variétés. Donc c'est une plante qui coûte assez cher quand même par rapport à une autre plante. Concrètement, un géranium dans un petit codé va coûter aux alentours d'un euro, même moins si vous en prenez plus. Le Dipladenia ne coûtera jamais moins de 2 euros, 2,50 euros. Donc c'est deux fois plus cher qu'une plante normale. Donc on en met moins, on n'en met pas partout. On l'utilise peut-être un petit peu différemment, on l'associe avec d'autres plantes. Mais en tout cas, c'est le plus résistant. Et l'avantage du Dipladenia, c'est comme vous l'avez dit, c'est une plante grimpante qui va faire beaucoup de volume. On peut trouver certaines variétés qui vont monter jusqu'à 2 mètres de hauteur.
1: Ah oui, quand même.
2: Donc il faut un tuteur, elles vont s'enrouler dessus, elles vont faire des lianes. C'est ça qui est surprenant avec le Dipladenia, c'est qu'au départ, il va faire une tige avec quelques feuilles dessus, mais très éparses. Et après, une fois qu'on va couper la tête de cette liane pour dire c'est bon, là maintenant, faut s'arrêter, on va pas grimper partout, faut pas hésiter à tailler le Dipladenia pour le retenir de temps en temps. Et c'est à ce moment-là qu'il va faire des pousses secondaires sur les tiges principales. Et du coup, il va pouvoir développer des fleurs. Ces fleurs sont en forme de trompette et ce sont des belles trompettes qui naturellement sont roses sur le Dipladenia, mais maintenant, il y a des variétés blanches, roses et rouges. Après, en déclinaison, il y a différents rouges, il y a différents roses. Bon, il n'y a pas vraiment différents blancs, même s'il y a différentes variétés de blancs, c'est à peu près le blanc, on est tous d'accord pour dire qu'il n'y en a qu'un seul. Mais en tout cas, ces variétés-là vont effectivement apporter de la gaieté, de la couleur. Alors attention quand même au blanc, parce qu'il fleurit un petit peu avant les autres, c'est pour ça qu'on en achète souvent, c'est le premier à fleurir, mais c'est aussi le premier à pourrir. Dès qu'il y a un petit peu d'humidité, il noircit tout de suite, enfin il brunit, les fleurs tombent,
1: donc,
2: se tachent.
1: Donc pas d'humidité du tout.
2: Voilà, le blanc, on en met un au milieu des autres pour le faire ressortir, mais vaut mieux éviter de mettre que ça, parce qu'il résistera un petit peu moins aux pluies, et même à la rosée le matin, ça peut faire des petites taches brunes sur les fleurs qu'on ne verra pas sur le rose ou le rouge. Donc les plus utilisés, c'est le rose, le rouge. Et puis après, au niveau des variétés, maintenant, il y a même du jaune. Mais voilà, historiquement, c'est plutôt rose et rouge qu'on peut associer sans problème et qui résisteront très bien à la sécheresse, puisque un peu comme un géranium, en fait, vous pouvez partir 2-3 semaines en vacances sans arroser et lui, il résistera très, très bien. C'est d'ailleurs pour ça que le Dipladenia, malheureusement, il n'a pas la connotation de plante à mamie, mais il a la connotation de plante à cimetière. Puisque du coup, quand on veut fleurir le cimetière en été, il n'y a pas beaucoup d'alternatives pour des plantes sans entretien et on y retrouve le Dipladenia en première place maintenant.
1: À suivre dans Ici au Jardin, les vraies et fausses vérités.
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1: J'ai une blague.
2: Allez-y.
1: Julien Doré et Kevin Gazo se baladent au bord d'un lac. Julien Doré tombe à l'eau, qui reste-t-il?
2: Avec Kevin Gazo.
1: Voilà, et ben voilà, ben je reste avec vous jusqu'à midi pour le chrono Creuse.
2: Mais c'est que c'est drôle.
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4: Ce week-end, Ici au jardin s'intéresse aux plantes qui résistent à la chaleur avec Bastien Glomot, pépiniériste paysagiste. Nous arrivons aux vraies et fausses vérités. Les sedum et les sempervivum n'ont jamais besoin d'eau.
6: Oui, c'est vrai qu'ils n'ont pas besoin qu'on leur apporte de l'eau de manière artificielle. Une petite pluie de temps en temps quand même va le revigorer. Et avoir un terrain qui contient un tout petit peu d'humidité de temps en temps, ne serait-ce que la fraîcheur de la rosée matinale, ça leur fera du bien. Donc non, toutes les plantes ont besoin d'eau, ça c'est sûr, mais elles en ont besoin de beaucoup moins que les autres plantes. Donc elles peuvent s'en passer pendant très longtemps.
4: Les sedum et les sempervivum sont des plantes d'intérieur.
6: Non, pas du tout. Non, c'est bien des vivaces d'extérieur qui résisteront au gel. Certains sedum vont disparaître en hiver, notamment le sedum spectabile qui est un peu plus haut, qui fait des belles fleurs d'ailleurs. Mais la plupart des sedum quand même vont rester en hiver, même si ça va limiter un petit peu leur partie aérienne. Ça tiendra très bien au froid, aussi bien qu'à la sécheresse.
4: Donc du coup, ça répond peut-être à la question suivante. Les sedum et les sempervivum adorent le gel et le froid.
6: Alors non, on ne va pas dire qu'ils adorent le gel et le froid quand même, parce qu'ils peuvent pousser toute l'année sans gel, sans froid, mais en tout cas, ils tolèrent le gel et le froid. C'est plus comme ça qu'on va l'annoncer.
4: La Leiwisia bénéficie d'une protection contre les vents forts et les pluies excessives.
6: Alors, Leiwisia, surtout contre les vents forts, oui, par son volume, comme c'est un petit gabarit, il n'est pas très exposé au vent. Après, contre les pluies excessives, oui, s'il est en terrain drainé, comme il aime l'être, il résistera. S'il est en terrain très lourd et qu'il est recouvert d'eau, je pense qu'il pourrira comme la plupart des autres vivaces résistantes à la sécheresse.
4: Mais... L'Agora est une plante annuelle qui meurt chaque année.
6: Non, alors effectivement, il faut faire une distinction. Il y a des goras de semis qui vont effectivement mourir chaque année, qui vont prendre une ampleur quand même assez développée, hein, de 50 à 60 cm hauteur largeur. Et après, il y a les goras arbustives qui peuvent monter à 80 cm, voire même 1 mètre dans certains cas. Et donc, les goras arbustives, elles vont très bien résister, aussi bien à l'été qu'à l'hiver. Elles disparaissent en hiver, certes, mais elle garde un petit peu de bois pour redémarrer au printemps suivant.
4: L'agora fleurit sans s'arrêter.
6: Oui, ça c'est vrai. Par contre, une fois qu'elle a démarré le fleurissement au mois de mars, avril, pour les sujets qui ont été cultivés en serre, ou au mois de mai pour les sujets de pleine terre, plein air, ça ne s'arrête pas jusqu'aux premières gelées du mois de septembre ou octobre. Donc ça fleurit très longtemps.
4: Il faut arroser abondamment l'agora en été pour qu'elle reste belle.
6: Non, il faut l'arroser régulièrement si elle est en pot, mais si elle est en pleine terre, on ne fait rien et elle restera belle.
4: L'agora se ressème toute seule au jardin.
6: Oui, ça peut arriver que les goras de semis, si on les laisse arriver à maturité complète, arrive à développer justement des graines et à se ressemer. Mais non, c'est pas une vérité générale. L'agora a pas forcément chaque année la capacité de pouvoir se ressemer.
4: Le Dipladenia est une plante annuelle.
6: Non, c'est une plante vivace, arbustive même. Mais chez nous, c'est une annuelle tout simplement parce que si on la laisse dehors, elle gèle.
4: Et enfin, le Dipladenia est une plante toxique.
6: Oui, c'est vrai. Comme toutes les plantes qui font du latex, notamment les ficus, les figuiers, ça fait du latex. Et cette sève épaisse, le latex, hein, sève épaisse et blanche, est toxique. Mais elle est aussi amère, donc elle ne donne pas envie de la manger. Et il faut éviter en plein soleil le contact avec la peau pour limiter les risques de brûlure.
4: Dans un instant, Ici au jardin revient avec vos questions.
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3: Ici au jardin, les plantes qui résistent à la sécheresse, avec les conseils de Bastien Glomeau, pépiniériste paysagiste. Voici vos questions. Mon sempervivum fait une grande tige, puis meurt. Est-ce normal?
4: Oui, dès que le sempervivum fleurit, le pied principal, généralement, a dépensé trop d'énergie, donc il va tout simplement dessécher. Mais logiquement, il est remplacé par des petits pieds qui poussent autour, parce qu'ils ont la faculté de faire plein de petits pieds autour du pied principal. Donc dès qu'il y a un pied principal qui est devenu trop vieux au fil des années et qui disparaît d'épuisement, eh bien les autres vont le remplacer. Pas d'inquiétude.
3: Puis-je cultiver une Lewisia en intérieur?
4: Alors en intérieur, non. C'est une plante qui a besoin de beaucoup de chaleur, de sécheresse et surtout de besoin de luminosité. Donc à l'intérieur, ça risque de manquer un petit peu. Vous pouvez essayer, mais il faut que ce soit très lumineux et assez chaud. Mais bon, comme ça réside bien dehors, on peut le mettre en extérieur.
3: Mais Lewisia finissent toujours par pourrir au collet. Comment et à quelle fréquence dois-je vraiment les arroser?
4: Eh oui, ils supportent pas vraiment l'excès d'eau. Donc déjà, faut mettre un terrain drainant, humide. Si on les met en pleine terre, dans un terrain argileux, ça fonctionnera pas. On rajoute du terreau. Et si on les met en pot, on les met avec du terreau. Et si ça suffit pas, on peut rajouter du sable ou du gravier pour drainer même. Il faut vraiment que ce soit drainant pour le Lewisia. Et puis pour éviter que ça pourrisse, bah tout simplement vous n'arrosez pas. C'est une plante qui n'a pas besoin d'eau, donc il n'y a même pas de fréquence d'arrosage. S'ils sont en pot, vous arrosez quand même une fois par semaine pour dire qu'ils ont ce qu'il faut pour le reste de la semaine. Mais s'ils sont en pleine terre, on n'y touche pas.
3: Comment faire pour que mes Lewisia fleurissent plusieurs fois dans la saison?
4: Il n'y a rien à faire de particulier. Ils sont naturellement programmés pour fleurir toute la saison tant qu'il fait beau et chaud. Donc il y a juste à attendre. Ils vont fleurir d'eux-mêmes, sans problème.
3: Ma plante de Lewisia fait des petits rejets. Que dois-je en faire?
4: Les laisser surtout. Puisqu'en fait, le plan principal fait des rejets au moment où il sent qu'il commence à s'épuiser et la création des nouveaux rejets l'épuise d'autant plus. Donc ce qui fait que ce plan principal va disparaître. Il faut laisser les rejets pour régénérer un petit peu la souche et qu'il y ait toujours des nouvelles rosaces qui se forment. Et après, vous aurez 5-6 pieds au même endroit qui feront du coup 5-6 fois plus de fleurs. Donc on les laisse faire.
3: On m'a dit que plus je taillerai mon Dipladenia, plus il fleurirait.
4: Tout à fait, effectivement. Si on laisse le Dipladenia pousser, comme je l'ai dit, il fait des lianes, c'est une grimpante, pour rappel. Donc forcément, il va vouloir pousser, faire de la feuille pour aller un maximum en hauteur. Et tant qu'il trouvera un support, il va aller s'accrocher jusqu'à dans vos gouttières ou sur vos toitures. Donc effectivement, si il est dans un espace limité et qu'il n'a pas de support, enfin qu'il veut aller plus haut que son support, on le taille et en plus, ça déclenchera la floraison d'autant plus.
3: Mon Dipladenia en pot prend de l'ampleur. Dois-je le mettre dans un pot plus grand pour qu'il ait plus de place?
4: Il faut qu'il se tienne debout. En fait, le Dipladenia n'a pas besoin de beaucoup de place au niveau racinaire. C'est-à-dire qu'on peut trouver un grand Dipladenia dans un petit pot. Ça peut paraître bizarre, mais lui, il résistera

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2: Calendrier n'est pas du même avis, mais c'est déjà l'été avec le début d'une nouvelle vague de chaleur ce week-end. Jusqu'à 35 degrés annoncés du sud-ouest à la Provence. Des températures attendues jusqu'au nord de la France à partir d'après-demain, mardi. Et alors que le bac commence demain, avec ses épisodes de chaleur de plus en plus précoces, le ministre de l'Éducation ne veut plus à l'avenir organiser les épreuves l'après-midi. Un mois d'arrêt maladie maximum à la première prescription et une prolongation de 2 mois tout au plus. Au 1er septembre, les arrêts de travail seront plafonnés. Une mesure parue au journal officiel ce week-end pour limiter le coût de ces arrêts pour la Sécu. À la veille du G7 d'Évian en Haute-Savoie, des milliers de manifestants sont attendus à la frontière suisse. Associations, syndicats et partis de gauche mobilisés à Genève, je cite, contre la politique fasciste et impérialiste des plus grandes économies du monde. Moins de sucre dans la confiture sur votre tartine du matin, votre verre de jus de fruits ou encore la cuillère de miel dans votre thé. Avec cette directive européenne petit déjeuner, les fabricants ont l'obligation à partir d'aujourd'hui de changer leurs recettes. Les changements d'étiquettes arriveront progressivement en rayon. La première grande affiche du mondial de football a tenu toutes ses promesses. Le Maroc a neutralisé le Brésil 1-1 cette nuit. Aujourd'hui, le tout petit poussé de la compétition entre en lice. Le Curaçao affronte le géant allemand à 19h. Et puis ce n'est pas celui qu'on attendait, mais 2 Français sacrés cette nuit champions de NBA, le prestigieux championnat américain de basketball. Pacôme Dadier et Mohamed Diawara ont remporté la finale cette nuit avec les Knicks de New York face aux San Antonio Spurs du tricolore Victor Wembanyama. Et puis c'est la journée mondiale des donneurs de sang juste avant l'été, période pendant laquelle les donneurs sont moins disponibles. Il est donc nécessaire et urgent de remplir les stocks. Au moins 100 000 poches sont nécessaires pour faire un don et savoir où aller près de chez vous. Rendez-vous sur le site internet Don de sang.
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4: Il va faire chaud, très très chaud, 28 à 31 degrés, crème solaire, bouteille d'eau et chapeau obligatoire. Il en sera ainsi de même et quasiment tout au long de la semaine. Et si dans votre environnement, vous avez des personnes plus ou moins sensibles, veillez sur elles et ne les laissez pas isolées. Retour de toute l'information d'ici avec Adèle Chiron, ce sera à midi.
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4: Ici Creuse, bon dimanche, 11h03.

0: Il s'y creuse, 11h07, jolie pléiatrie. Ève, lève-toi.
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0: Sur la route, comme tous les dimanches, jusqu'à midi, à la découverte du patrimoine de Fraisseline et pas n'importe comment, à l'aide de son smartphone. Et je crois, Ingrid, que vous avez mis pour l'occasion vos plus belles chaussures de marche.
3: Oui, et ma plus belle casquette pour partir à la découverte de Fraisseline. Et figurez-vous bien que je ne suis pas seule.
4: Edwige de Croûte, je suis la présidente des Amis de Fraisseline qui sont à l'origine de ce circuit 8 visites sur Fraisseline.
3: Alors justement, on va faire un circuit à l'aide de notre smartphone en téléchargeant une appli WeVisit. Il y a plusieurs circuits possibles. On choisit lequel?
4: Vous pouvez effectivement soit charger sur votre smartphone juste WeVisit et chercher Fraisseline et vous aurez tout de suite la liste des 4 circuits qui sont proposés. Ou alors, dans Fraisseline, vous trouverez des QR codes un petit peu à droite à gauche et vous aurez cette application.
5: Bienvenue au cœur de la vallée des peintres de la Creuse. Située au confluent des deux Creuses, Fraisseline est une conjugaison de l'art, d'un riche patrimoine bâti et de paysages variés et inaltérés qui charmèrent au XIXe siècle, le poète Maurice
3: Ravenal. Où est venue l'idée de créer ces différents parcours?
4: Parce que Fraisseline mérite d'être visitée en long, en large et en travers et à tout point de vue, pour le passage de Claude Monet à Fraisseline, soit pour un parcours poétique, soit pour la richesse de notre patrimoine. Et puis il y a aussi un jeu pour les enfants, parce que c'est important qu'ils s'intéressent aussi à notre patrimoine.
6: Je suis Marion Bruno, maire de Fraisseline.
3: Alors cette appli, c'est un atout pour la commune de Fraisseline?
6: Oui, c'est effectivement un atout pour la commune de Fraisseline. L'application est très facile d'utilisation et les circuits proposés pour présenter Fraisseline sont vraiment très intéressants. Ils sont variés, il y en a 3. J'invite d'ailleurs tout le monde à venir découvrir sur l'appli WeVisit les 3 parcours proposés pour Fraisseline.
3: Est-ce que la mairie était partie prenante du développement de cette appli?
6: C'est notre ancien maire Jean-Claude Dugenet qui fait partie d'ailleurs de l'association des Amis de Fraisseline avec Edwige de Croûte qui ont largement participé avec les bénévoles, a donc écrire ces circuits et mettre en valeur une fois de plus notre magnifique commune.
7: Moi, Francis de Chiron, le trésorier des Amis de Fraisseline. Si on a mis le départ ici, c'est parce que c'est le seul endroit où il y a vraiment de la place pour se garer.
3: Donc le départ, c'est à peu près devant la mairie en fait.
7: Voilà. Exactement.
3: Alors, on prend l'appli, on l'ouvre, on met Fraisseline. Je peux choisir? Sur les pas de Claude Monet à Fraisseline, en bord de Creuse, et je démarre la visite.
0: Cool, on vous envie. On va la continuer ensemble d'ailleurs dans quelques minutes, cette visite, la découverte de ce circuit Claude Monet au bord de la Creuse avec les Amis de Fraisseline. Interviews et photos à retrouver sur ici.fr. 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Florent Pagny.

0: La dernière chanson du monde, nouveauté de Florent Pagny. Nous sommes, comme tous les dimanches, avec Ingrid sur la route, sur le circuit Claude Monet à Fraisselines, au bord de la Creuse. L'occasion de découvrir le patrimoine local, toujours en compagnie d'Edwige de Croude, de Francis Duchiron, de l'association Les Amis de la Creuse, Les Amis de Fraisselines, Ingrid.
1: Le circuit est jalonné de marque-pages placées aux endroits peints par Monet, montrant ses tableaux et des extraits de courriers envoyés à sa famille et ses amis.
2: Alors on est devant l'église de Fraisselines, c'est un buste de Claude Monet, on est d'accord?
3: Oui, qui a été fait il y a quelques années, 3-4 ans.
4: Oui. Il a la particularité d'être seulement le quatrième en extérieur en France, et surtout le seul qui le représente dans sa cinquantaine, l'âge où il est venu ici, alors que les autres bustes le représentent toujours âgé.
5: Marilyn Périllot, je suis à l'association des Amis de Fraisselines.
6: Ben Claude Monet, donc, c'est un grand peintre impressionniste à l'époque, hein, puis même encore maintenant. Donc, grâce au poète Maurice Rollinat, il est venu en Creuse, parce qu'ils avaient un ami commun, un journaliste, Gustave Geoffroy. Et c'est grâce à ce journaliste que Claude Monet est venu ici. Il est venu en février 1889 et il a été séduit par la région, par sa sauvagerie. Et il est revenu donc début mars avec tout son matériel de peinture pour y rester 3 mois. Et il est reparti en mai 1889 avec 24 toiles. Et c'est ici qu'il a débuté, on va dire, ses premières séries.
2: Donc voilà, on va aller faire du coup le circuit qui nous permet de voir peut-être éventuellement les toiles qu'il a peinte.
6: Qu'il a peinte et puis les points de vue, ses différents points de vue. En face, c'était anciennement l'auberge de la mère Baronnet. Et c'est là où Claude Monet couchait toutes les nuits. Et toutes les soirs, il allait chez Maurice Rollinat passer la veillée, manger et passer la veillée.
2: À faire la fête.
6: Faire la fête, oui.
7: Écouter Rollinat chanter à son piano.
2: À Fraisselines, la peinture et la poésie. Et la poésie.
7: Là, vous voyez, on est sur la fin du plateau, on ne se rend pas tout compte. À gauche, la Grande Creuse, à droite, la Petite Creuse.
2: Et c'est-à-dire ?
7: Tout semble même plat, continu. Mais pour aller sur les maisons que vous voyez en face, il faut descendre, traverser la rivière et remonter. Et la rivière est 60 mètres plus bas.
1: Ici se dresse une belle bâtisse construite vers 1645 par un prêtre de Fraisselines, Gabriel Lasnier de Confolle, dont le titre de noblesse indiquait seigneur de Confolle.
4: Fraisselines est sur un éperon qui entre la Petite et la Grande Creuse, et donc le confluent de la Petite et de la Grande Creuse, et la ferme qui est là s'appelle la ferme de Confollant, qui veut dire confluent en fait.
0: Merci Ingrid Edwige de Croute pour ces précisions. On vous retrouve, on garde les chaussures de marche pour continuer à découvrir ce circuit. Dans les prochaines minutes, Youssoundou, Renéné Chéri, 7 Seconds, ici Creuse. Un agréable dimanche, prenez soin de vous, faites attention au soleil, les températures sont chaudes aujourd'hui.

0: Et c'est Creuse, vos chansons préférées toute la journée, Yosundur et Néné Chérie, 7 Seconds. Nous sommes avec Ingrid Herp jusqu'à midi. Elle se balade sur la route en Creuse et nous avons la joie d'être du côté de Fraisselines ce dimanche.
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0: Qu'est-ce que c'est beau, Amir, la fête à 11h26. C'est comme si nous y étions.
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0: Même climat avec sur la route. On crapahute aujourd'hui. Ingrid Herb, vous faites découvrir le circuit Claude Monet à Fraisselines, au bord de la Creuse, des circuits proposés par l'association Les Amis de Fraisselines, en compagnie de Francis Duchiron, trésorier, et Christiane Bonhem, secrétaire de l'association.
3: Le circuit qu'on est en train de faire, en temps, il représente...
4: Si on ne s'arrête pas pour tout lire, les panneaux partout, sans s'arrêter, c'est 45 minutes.
3: Ah, c'est pas mal. J'ai choisi le plus long, quoi. Et au niveau de la difficulté, plutôt simple.
4: Bon, à part, il y a les dénivelés de 60 mètres.
3: Bon, on y va en rappel, alors.
4: Il n'y a pas besoin. C'est rocheux, ça passe quand même assez facilement à pied, sans aucun problème. Et à partir de là, on va commencer à descendre.
3: Donc, il faut de bonnes chaussures de marche, en fait, en vrai.
4: Des bonnes baskets, ça suffit. Hein.
5: Y en a qui ont déjà descendu en escarpin. Hein.
3: Dans les pas de Claude Monet, on y est.
4: On a des petits panneaux explicatifs. Là, ils appellent ça des marque-pages. Et c'est la communauté de communes qui les a installés sur le parcours. On en verra d'autres.
6: Le 26 avril 1889, il écrit à Alice Ojeday, « Hier, il y a eu de l'orage, de la grêle, etc. » Mais voilà le temps plus calme aujourd'hui.
4: Pourquoi il y a un panneau là? Parce que le chevalet de Monet était planté ici quand il l'a peint. C'est exactement ce qu'il voyait à l'époque quand il n'y avait pas d'arbres. On reconnaît un peu mieux parce qu'on voit bien le chemin qui existe toujours, qui permet d'aller au village qui est là, qui s'appelle La Roche-Blanc. Et il est exactement en face. Et on y accède par l'autre rive de la Grande Creuse en prenant le chemin après le pont, après avoir traversé.
7: La Grande Creuse est en bas. Et on a fait justement un cône de vision pour que les gens puissent se rendre compte de la hauteur à laquelle la rivière est par rapport à l'endroit où nous sommes.
3: La Grande Creuse, du coup, c'est une rivière ?
7: C'est une rivière, oui, qui prend sa source au plateau de Mille Vaches.
4: C'est celle qu'on appelle la Creuse couramment. Mais ici, nous, on connaît que la Grande Creuse à Fraisselines, pour bien différencier par rapport à la petite. Ici, c'est à partir de là que la Comcom est en train d'aménager le chemin qui va emmener les visiteurs là où Monet plantait son chevalet pour faire sa première série d'éditoiles du confluent.
3: Donc là, pour l'instant, il y a de la rue Balise. On pourra aller se promener par là à quel moment?
4: Et l'inauguration officielle est prévue aux Journées du patrimoine de septembre. Par contre, comme il est prévu d'y mettre une plateforme d'observation, la plateforme ne sera peut-être pas encore faite cet été, mais le chemin devrait être accessible. Ils n'ont coupé que des arbres que les tempêtes avaient fait tomber. Les troncs qui n'ont pas été débités en plus petits, ils vont être récupérés pour les tailler en planches et faire la plateforme.
8: Frédéric, je suis là en touriste. Je viens chez les parents pendant mes vacances. Donc c'est de l'économie circulaire et on réemploie sur place tous les matériaux disponibles plutôt que de les jeter ou de les brûler.
4: Les arbres, ils sont récents. Ils ont quoi ? 50, 60 ans maximum. Moi, quand j'étais enfant ici, c'était des prés avec des vaches. Donc les seuls arbres un peu plus gros que vous voyez par endroit, c'est des anciennes haies. Quand c'était abandonné, ben, les arbres des haies ont poussé, ils sont plus gros que les autres.
0: Dans quelques instants sur la route à Fraisselines, on fera connaissance avec la tête à Voltaire. Vous restez avec nous, voici les Rita Mitsuko avec Hey Andy, c'est une copine à moi. On se redit.

0: Mitsuko Andy. On repart sur la route dans un instant. Aux côtés d'Ingrid Herbs, nous sommes à Fréslin ce matin. Mais avant petite pause, j'ai quelques infos utiles à vous confier.
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0: Marie-Françoise Fournier, maire de Guéret, vous informe que la cérémonie de la journée nationale commémorative de l'appel historique du général de Gaulle aura lieu ce jeudi 18 juin à 11h au mémorial de la résistance et de la déportation, avenue Charles de Gaulle. Le centre de dépistage anonyme et gratuit de Guéret est à votre disposition du lundi au vendredi de 10h à 11h30 et de midi à 16h45 avec ou sans rendez-vous au 05 55 51 70 62. Enfin, le centre social de Tzigan de l'UDAF de la Creuse, dans le cadre de la lutte contre les discriminations, vous invite à une conférence animée par Michael Guérin, responsable du pôle formation de la Fédération nationale des associations solidaires d'action avec les Tziganes et les gens du voyage. Ce sera ce jeudi à 18h30 à la salle de la mairie de Guéret. Et puis la soirée va se terminer par un moment convivial et un concert jazz hyper sympa, jazz manouche, Dame Quétanès à 20h30.
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0: Et Elton John, Goodbye Yellow Brick Road.

0: êtes gâtés, c'est normal, et c'est creux, c'est les chansons que vous aimez tout au long de la journée. Preuve encore avec Elton John.
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0: Sur la route, sur le circuit Claude Monet à Fraisselines, au bord de Creuse, Ingrid Herbst continue sa découverte du patrimoine fraisselinois en compagnie de Francis Duchiron, Frédéric et Christiane Bonhem, à l'occasion de cette rencontre de l'association Les Amis de Fraisselines.
3: On arrive au confluent, donc là il y a une anecdote, il y avait un chêne qui était une dizaine de mètres devant, qui était sur les tableaux de Monet, et que Monet avait commencé à peindre alors qu'il n'avait pas de feuilles, et quand il a fini au mois de mai, il y avait des feuilles. Donc, il a payé un paysan du coin pour venir avec des échelles et arracher toutes les feuilles.
4: Pour continuer la peinture.
3: Voilà. Ce chêne qui était là a été emporté par une crue en 1905. Sur la falaise qui est là, à gauche, qu'on ne voit plus du tout à côté branche, qui s'appelle le bloc. Alors, le bloc, le tableau est dans la collection privée de la couronne d'Angleterre aujourd'hui. Et en dessous, il y a un autre rocher. On le trouve sur le tableau de main, il n'est pas intitulé, mais il y a des tableaux qui portent son nom, qui s'appelle la tête à Voltaire.
4: C'est parce qu'il avait une tête dure?
3: C'est surtout qu'on voit une vague silhouette humaine qui peut vaguement faire penser au visage anguleux de Voltaire. Et donc, ça a été baptisé comme ça au XVIIIe siècle, hein, c'est ancien. Et dans les tableaux des peintres de l'école de Crozan, il y a plusieurs tableaux qui s'appellent la tête à Voltaire à Fraisselines.
5: On ne connaît pas l'origine du nom de ce rocher, la tête à Voltaire. Surnom donné avant la venue de Monet en 1889. Il fut peint par Monet, qui offrit le bloc à son ami Georges Clémenceau.
6: Le confluent a une forme légèrement différente parce que selon les crues de l'hiver, le sable s'est déplacé, voilà, il y a plus ou moins d'espace entre le bord de la plage et le caillou, ça redescend plus ou moins par là. Tous les ans, la forme du confluent change un petit peu.
4: Et ce sable, il est naturel ou il a été ramené ?
6: Il est naturel.
7: Alors, quand les crues sont très violentes, c'est pas du sable que ça dépose, ce sont des cailloux.
3: Pour ceux que ça intéresse, ici c'est des sables aurifères. Si vous avez envie de faire chercher de l'or à la battée, vous pouvez le faire. Et il y a eu une trentaine d'années, les champions du monde de chercheurs d'or à la battée sur la Creuse.
4: Est-ce qu'ils ont trouvé de l'or?
3: Oui.
7: Des paillettes.
3: Mais y en a. Et une des richesses traditionnelles de la Creuse, c'est ses mines d'or.
4: Alors, torrent de la Petite Creuse à Fraisselines, Metropolitan Museum of Art. Je n'en plus les bons français.
5: Une lettre du 24 avril 1889 à son ami Gustave Geffroy indique le découragement de Monet. Cher ami, je suis navré, presque découragé et fatigué au point d'en être un peu malade.
4: Donc il venait avec son petit chevalet, tous ses pinceaux, sa peinture.
3: Il avait embauché un porteur, un ado qui lui portait son matériel. Il y a plusieurs hypothèses, mais on n'a pas identifié qui était le jeune qui servait de porteur à Monet.
4: L'été, ça doit être chouette, il doit être bien frais.
3: À l'été, oui. Puis au confluent, tout le monde se baigne. Moi, mes enfants, je leur ai appris à nager au confluent. Hein. Le minerai d'or de la Creuse, c'est ça.
4: Et lui, où l'or ?
3: 15 mg par kilo.
4: Ah, je veux bien. Allez, je te laisse là, petit caillou.
0: Bon, c'était bien, bien sympa. On continue notre visite. Halte au pont du Puy-Guillon. C'est dans les prochaines minutes avant de refermer sur la route.
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10: Et le temps, évidemment, moitié soleil et moitié pluie.
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0: Charlotte Cardin, tant pis pour elle. Sur la route, dernière étape avec Ingrid, le circuit de Claude Monet à Fraisselines. Ingrid fait une halte depuis Guillon, mais pas que, en compagnie de François Duchiron, Edwige de Croûte et l'association Les Amis de Fraisselines.
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3: Le dernier marque-page du circuit. Ah, enfin! Un en France, à Colmar, musée d'Unterlinden. Creuse, soleil couchant, je connaissais l'impression, soleil levant. C'était la cerise sur le gâteau.
4: Plus je vais, plus j'ai de mal à rendre ce que je voudrais, avec cela un temps épouvantable, de la pluie chaque jour, et un froid terrible. Aussi me faut-il un fameux courage pour persister, mais puisque j'y suis, il faut aller jusqu'au bout.
5: Donc là, on arrive en vue de la passerelle depuis Guillon, qui est probablement le plus vieux pont de Fraisselines.
3: Quelle date ?
5: Aucune idée. Il est peut-être d'époque romaine, mais c'est pas sûr. Pour la bonne raison que, à cet endroit-là, il y a un gué naturel. Alors, on sait pas à l'époque romaine s'il y avait déjà un pont ou pas, mais on sait que passait là la voie romaine qui allait d'Argentomagus à Citeaudinum. Donc, est-ce que j'étais passé uniquement sur le gué ou est-ce que j'avais déjà mis un pont avec la passerelle? Ça, on sait pas. Donc, c'est une voie de passage très ancienne.
3: Et là, la construction, là, enfin, je veux dire, la passerelle en elle-même, c'est...
5: La passerelle en bois est refaite à chaque crue importante. La dernière qui l'a emportée, la crue de 1960, là ça passait au-dessus, la partie bois avait été emmenée, celle de 1905 l'avait emmenée, la dernière grosse crue, celle de 2024, on était à 30 cm sous les planches. Les piles tiennent, mais la partie bois est régulièrement refaite. Elle était plus large, elle était rétrécie en 1884, quand est construit le pont du Puy-Rageau, à quoi, 500 mètres en amont sur la petite Creuse, qui est un pont en pierre. Et après, pour éviter que tout le monde passe par là, ils ont rétréci pour que ça reste qu'un passage piéton. Avant, ils passaient avec des charrettes à cheval.
4: Traverser le pont de bois, ouvrage aux piles de pierres massives supportant une passerelle en bois qui franchit la petite Creuse. On ne connaît pas la...
3: Alors ça y est, on a fini le circuit, on a fini notre pérégrination à travers le circuit Claude Monet à Fraisselines en bord de Creuse. Pour terminer, on s'arrête devant une maison un peu particulière.
6: Cette maison était autrefois un café où s'arrêtaient les peintres, les promeneurs et les pêcheurs aussi. Oui, les pêcheurs à la ligne, bien sûr, pas les autres.
3: Peut-être.
5: C'est pas incompatible.
6: Non. Et il avait un nom assez particulier. Il s'appelait Au vin sans eau. Au vin le chiffre, sans le chiffre, au la lettre.
3: Et on estime que donc, Claude Monet il a dû s'arrêter là.
6: Oh, certainement.
3: Après une journée de peinture, hop, voilà. Un petit godet.
6: Oui, un petit godet, voilà. Et en bonne compagnie avec les gens de Fraisselines.
5: Et avec Rolina.
6: Et avec Rolina.
0: Ah, ben évidemment. Et si vous aussi, vous avez envie de visiter Fraisselines, rendez-vous sur l'appli Oui Visite pour découvrir les 5 parcours proposés par les amis de Fraisselines, interviews et photos sur notre site ici.fr. Demain, sur la route, je vous emmène aux portes ouvertes de l'ESAT du Magereau. C'était 7h40. Ah là là, on vous gâte dans 10 minutes. Toute l'info d'ici avec Adèle Chiron. Et juste après, on passe à table avec Willy Rovelli. En attendant, on vous laisse préparer votre dimanche avec les chansons que vous aimez. On a sorti les guitares et ça, c'est pour vous.

0: Ah bah pour bouger, il n'y a rien de tel. C'était Kenny Loggins avec Footloose. Je suis sûr que ça vous rappelle plein de souvenirs.
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0: dans un monde meilleur, dans la cabane du pêcheur. Ouais, moi je suis assez d'accord. Merci Francis Cabrel, les chansons que vous aimez toute la journée sur Ici Creuse. Merci d'avoir choisi de passer votre dimanche en notre compagnie. On a plein de choses pour vous régaler tout au long de la journée. Ne serait-ce que Willy Rovelli qui va pas tarder à arriver pour venir déjeuner chez vous.
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0: Très belle journée, vous faites attention au soleil, il va faire chaud encore aujourd'hui. Ici Creuse vous accompagne quoi qu'il en soit. Il est midi, Adèle Chéron, prudence si vous êtes du côté de Lussa, à quelques kilomètres de Gouzon.
2: Oui, un accident a eu lieu entre deux voitures ce matin, deux blessés et une quinzaine de pompiers sont encore sur place.
0: Une belle fin de saison pour les footballeurs de Gouzon.
2: Ils s'imposent face à Guéret lors de la finale de la Coupe de la Creuse, c'était hier. 1-0, c'est le défenseur Clément Chopinet qui a débloqué la situation à quelques minutes de la fin, Léo Corcos.
3: Gouzon peut remercier son buteur, Clément Chopinet, d'avoir forcé la décision. Il aura peut-être droit à sa statue dans la commune, après avoir permis de décrocher la 4e Coupe de la Creuse de l'avenir sportif gouzonnais. Ce qui est sûr, c'est que Clément Chopinet n'a pas fini de se faire chambrer, notamment par le milieu Sofiane Kedache.
4: C'est son premier, il a marqué juste quand il fallait. Bah, il avait dit qu'il allait marquer dans la saison, donc c'était le dernier match, il n'avait pas le choix.
3: Clément Chopinet, comme ses coéquipiers, a fini totalement rincé par ce match. Alors cette victoire, ce statut de héros, le défenseur gouzonnais le savoure.
5: L'essentiel, c'est qu'on ait remporté cette coupe. Et ça vient concrétiser quand même, malgré tout, la même année, la bonne année qu'on a fournie tous ensemble.
3: Côté Guéret, cette fin de saison, avec une montée perdue aux confrontations particulières, et cette finale de Coupe de la Creuse, perdue en fin de match sur son terrain de Léo Lagrange, c'est difficile à digérer. Mais les Guérétois savent qu'ils ne peuvent s'en prendre qu'à eux-mêmes, à l'image du défenseur Adrien Aumaréchal.
6: On a la chance de pouvoir jouer cette finale, on le sait dès le début, de la jouer à domicile. Donc c'est sûr que ouais, perdre sur son terrain, c'est compliqué. En plus, contre un concurrent qu'on connaît beaucoup, qu'on a rencontré beaucoup cette année, les joueurs, on se connaît, donc on sait que c'est des gros matchs, mais c'est rageant et c'est décevant. Ouais.
3: Guéret et Gouzon se retrouveront la saison prochaine, peut-être à nouveau en finale de la Coupe de la Creuse, mais ce qui est sûr, c'est qu'ils se retrouveront en championnat, où tous les deux viseront la montée en Régional 1.
2: En attendant, les footballeurs de Gouzon et de Guéret sont en vacances, bien méritées, reprise pour les deux équipes en juillet. La vigilance canicule va bientôt faire son retour en France, avec plus de 30 degrés en Creuse aujourd'hui, voire 35 degrés dans le sud-ouest. On s'apprête à vivre une deuxième vague de chaleur après celle de mai, selon les météorologues. Et puis des températures qui perturbent le bon déroulé du bac, alors que les épreuves écrites de philosophie démarrent demain. Le ministre de l'Éducation nationale, Édouard Geffray, a affirmé ce matin qu'il souhaite que plus aucune épreuve ne se déroule l'après-midi. Le ministre exclut cependant la tenue des épreuves à un autre moment de l'année.
0: Pour rechercher un peu d'ombre et de fraîcheur, direction Saint-Dizier-de-Babarou.
2: Au sud de Guéret, vous pourrez bientôt profiter d'un nouveau plan d'eau. La municipalité veut relancer l'activité touristique de cet écrin de verdure. Depuis 4 ans, l'étang est donc aménagé pour des raisons environnementales. Coût des travaux près de 2 millions d'euros. Gabin Boquet, vous avez donc rencontré le maire pour une visite du chantier.
7: L'étang de la Lérène au sud de Guéret est désormais séparé de sa rivière par une digue pour protéger la biodiversité. Bastien Petitcourreau détaille l'ampleur des aménagements réalisés.
8: Il a fallu redessiner le fil de la Lérène sur tout le côté nord jusqu'à la digue. Créer justement cette fameuse digue, une énorme digue de 15 mètres de haut pour retenir l'eau. Et donc des bypass qui dévient la Lérène dans le plan d'eau.
7: Il ne sera plus possible de se baigner dans l'étang d'environ 50 000 mètres carrés, l'équivalent de 6 ou 7 terrains de foot, mais il restera un espace de nature et de loisirs.
8: On va essayer de développer un parcours santé, pourquoi pas envisager pas une plage, mais une zone sableuse pour faire aussi du beach volley, pique-nique, promenade et la pêche aussi. On a de nombreuses associations sur la commune, souhaitent vraiment créer un espace de convivialité.
7: L'objectif, attirer du monde et ça semble fonctionner. Pierre se promène avec sa femme et son chien.
9: Sur l'ensemble des travaux qui ont été faits, je trouve que c'est quand même agréable, on peut se promener tranquillement. Et c'est un beau petit coin. Voilà. Nous, on a connu l'ancien et c'est un bel emplacement pour se promener. Et puis, on voit qu'il y a beaucoup de gens aussi qui viennent courir, donc c'est agréable aussi.
7: Le projet d'ampleur, subventionné en partie par l'État et l'Europe, aura coûté au total environ 1,8 million d'euros, selon le maire.
2: Si vous voulez voir à quoi ressemble le plan d'eau, des photos sont sur notre site ici.fr. Et puis, l'hommage corrézien à Bernadette Chirac, l'ex-première dame élue de Corrèze pendant 36 ans et morte le week-end dernier à l'âge de 93 ans. Un hommage public à 14h lui sera rendu par le conseil départemental de Corrèze à Clairgoût au château de Sédière.
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0: Du beau soleil tout au long de la journée.
2: Il va faire très chaud, oui.
0: Oui, avec des températures qui sont vraiment très très lourdes, 28 à 31 degrés. Surtout, vous prenez soin de vous, vous faites très très très attention au soleil. On s'hydrate, on met le chapeau, la crème solaire et c'est parti, mon kiki. 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Merci de votre fidélité. Vous restez bien sûr avec nous. Willy s'installe à 12h05 sur Issé Creuse. Et nous, on se rejoint cet après-midi.
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12: Bonjour, bon dimanche, sous vos applaudissements, c'est Willy vient déjeuner chez vous, numéro 1062.
13: Oh là là,
14: alors là, ça filoche.
12: Là, ça filoche. Bonjour la tribu.
13: Bonjour.
12: Alors, qui est là aujourd'hui? Nicolas Malabeuf, notre enfant de la télé. Bonjour mon bon Nicolas.
15: Bonjour tout le monde.
12: Et Fabien Imo, notre geek. Bonjour mon Fabinou.
16: Bonjour Willy, bonjour à tous.
12: Et bienvenue à tous. Merci d'avoir choisi votre émission utile sur votre radio utile. Voici vos 55 minutes nécessaires où on va comprendre l'actu avec nos amis, nos invités et s'amuser de la vie avec nos chroniques. Alors vite, notez nos deux dossiers du jour. Dans un instant, Happy Birthday to you, Mr. President. Poupou Pilou, pas mal, non?
13: Ah,
12: hey, j'ai pas à côté Marilyn.
13: Ah oui,
12: bon.
16: Il manque la robe.
12: Donald Trump fête aujourd'hui ses 80 ans. 80 ans et pas toutes ses vraies dents. Alors on entend tout à son sujet. C'est un fou, c'est un génie. Il est dangereux, il est redoutable. Et bien qui est-il vraiment? Des éléments de réponse dans une petite minute. Et à 12h30, le succès du parfum. Alors avec l'inflation et les budgets des ménages qui se resserrent, le marché de la beauté souffre, mais pas le secteur du parfum. On en achète de plus en plus chaque année. Tenez-vous bien, entre 3000 et 4000 lancements de parfums. Wow, t'imagines le délire. Alors pourquoi achetons-nous tous autant de parfums? Est-ce que c'est parce que les Français sont comme Alain? Il sent fort. Alain sent fort.
13: Oh,
12: pas mal, non?
13: Il a bossé.
12: Jeu de mots, je vais faire toute une tournée comme ça, mes amis. Non, non, c'est aussi pour vous dire, mes amis, qu'on fait l'émission, bien évidemment, ensemble. D'abord, sur le groupe Facebook.
16: Vous avez la parole sur Facebook pour nous retrouver. Vous tapez Youpi la vie avec Willy Revelli. Nous avons eu beaucoup de messages encore cette semaine. Corinne d'Aigues-Mortes, les Graves, c'est dans le 33,
12: oui,
16: a posté une photo cette semaine, une photo du ciel prise de chez elle, où on pouvait voir Vénus et Jupiter.
12: Ah,
16: et comme je n'y connais rien, je fais confiance à notre coco. Merci. D'accord. Pour la photo. Elle poste une photo tous les matins,
12: ah,
16: sur
12: là,
16: le
12: là,
16: groupe,
12: tous les matins,
16: sur le groupe Facebook Youpi la vie avec Willy Revelli. Donc continue à réagir, c'est gratuit.
12: Voilà, merci beaucoup. Et 0810 055 056, voilà, il fallait quand même que je vous le dise ça aussi. Appelez-nous car cette émission est à vous. On fait cette émission tous ensemble, mes amis. Et vous repartez aujourd'hui lorsque vous passez à l'antenne.
16: Eh bien, elle sent bon, elle se parfume tous les matins.
12: Ah.
16: C'est notre carte carburant qui vaut 100 euros. Et voilà, le tirage au sort rapproche à grands pas. C'est en fin d'émission.
12: Merci beaucoup. Nathalie,
13: allez,
12: alors là, le jingle, vraiment.
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12: Alors, ouvrons notre premier dossier. Donald Trump fête aujourd'hui ses 80 piges. Bonjour, c'était Sébastien Bussois.
17: Bonjour à vous, c'est Bussois.
12: Oui, bonjour Sébastien, merci, bienvenue ici.
17: Bonjour.
12: Vous êtes docteur en sciences politiques et auteur de Donald Trump, retour vers le futur, aux éditions Mareuil. Alors, mon cher Sébastien, c'est vrai que vu de loin, moi je le dis franchement, hein, Trump me fascine. Alors je dis pas que je suis fan, hein, mais moi, ce personnage me fascine.
17: Bien.
12: Non, mais c'est vrai, je trouve qu'il laisse pas.
17: Oui, je suis d'accord.
12: Voilà, il laisse pas indifférent. Il y en a qui vont le trouver abject, d'autres qui vont dire bah oui, mais il a quand même du succès dans les affaires. Parfois, on va le trouver complètement barge. Alors, vous qui avez étudié son cas, mon cher Sébastien, qu'est-ce que vous pouvez nous dire? Est-ce qu'il est quoi? Il est un petit peu tout ça à la fois?
17: Oui, il y a un peu tout ça à la fois, effectivement. J'ai pas fait une psychanalyse approfondie, mais en tout cas, ce qu'on peut véritablement constater par rapport au mandat de Joe Biden, c'est qu'il ne nous laisse pas indifférents et qu'il occupe l'espace. Preuve en est, on en parle à peu près tous les jours.
12: Tous les jours.
17: C'est beaucoup moins le cas de Joe Biden.
12: Ah bah ouais.
17: On parle de ses affaires, on parle de sa personnalité, on parle de ses nouveaux projets, on parle de la géopolitique,
12: voilà,
17: on parle de l'économie, on parle véritablement
12: tout le temps. Tous les jours.
17: On ne parle pas forcément de ses dents, mais on parle de sa style. On parle de la salle de bal de la Maison Blanche. C'est ça que je trouve absolument extraordinaire avec le personnage. C'est qu'à la fois, c'est cet éternel truc de l'attraction et de la répulsion.
12: Voilà.
17: En fait, il peut être horriblement énervant. il peut être peut-être insupportable, mais moi je dirais qu'en tant que géopolitologue ou analyste, qui au départ n'a pas une fascination extraordinaire pour la culture américaine, je trouve qu'il est effectivement tout à fait intéressant et particulier, à l'image des Américains, mais que ce qui est clair aujourd'hui, c'est qu'il renvoie quelque chose de fondamental qui était peut-être un petit peu sur le déclin avec Biden, c'est que les États-Unis sont plus qu'incontournables, que même si la géopolitique a tourné, Donald Trump reste véritablement à la manœuvre, en leader de la première puissance mondiale, et il montre à quel point, même s'il n'est pas parfait sur tout, c'est le moins qu'on puisse dire, il maîtrise ou il tente de maîtriser les choses.
12: Donc, le fait que tous les jours, on entende parler de lui, soit par ses phrases, de ce qu'il peut raconter, etc., c'est une tactique, il le fait exprès, j'allais dire.
17: Oui, il est véritablement dans la volonté de noyer par le flot d'informations. D'ailleurs, les journalistes de la Maison-Blanche, comme les autres, le disent en général, on a du mal effectivement à tout suivre. Alors, il y a des informations, un jour il est optimiste sur l'accord de paix avec l'Iran. Le lendemain, il va frapper. Alors, ça peut donner l'image de quelqu'un d'instable, de bipolaire, voire plus. Mais je crois que fondamentalement, il y a une volonté de noyer le poisson, parce qu'en même temps, sur le plan politique et géopolitique, on a des gens en face de nous qui ont beaucoup de zones d'obscurité, beaucoup de zones d'opacité en termes d'informations, et que lui essaye peut-être un peu de parler le même langage. En Israël, les gens disent, bon, à un moment, on rigole plus, on va parler arabe. Je crois qu'il y a la volonté aujourd'hui de tenir un discours de la part de Trump, qui est un discours fort, puissant, et d'essayer surtout de faire croire que l'Occident peut encore longtemps dominer le monde. Je ne suis pas très optimiste à ce sujet, mais je dirais en tout cas, de manière peut-être provocante, qu'il aura peut-être été, comme je dis, le dernier des Mohicans à essayer de se battre pour que les Occidentaux continuent à garder la main sur le monde. Ça reste extrêmement compliqué. Si ça échoue, ça ne sera pas la faute de Donald Trump, mais il aura en tout cas essayé de tout faire pour occuper l'espace et médiatique, et politique, et géostratégique. Et je crois qu'en ça, il montre quand même que les États-Unis ont encore quelque chose dans le ventre.
12: C'est ça. Et eux, alors là-bas, les Américains, là, ils en pensent quoi de leur président? Parce que là, il y a les élections mi-mandat, il paraît que ça s'annonce pas bien. Mais eux, voilà, comment est-ce qu'ils le ressentent là?
17: Écoutez, sur les élections de mi-mandat, le schéma classique et les lois de l'histoire montrent qu'un président, de toute façon, perd tout le temps, perd tout le temps les élections de mi-mandat. Ouais. Donc je vois de toute façon tout de suite arriver des gens qui vont taper sur Trump en disant que c'est sa faute, qu'il a perdu les élections de mi-mandat. Maintenant, sur le corps même de l'électorat MAGA, même si tous étaient globalement contre une réintervention des États-Unis dans ces fameuses guerres sans fin, c'est vrai que c'est ce que Trump a vendu. Trump a dit les États-Unis n'interviendront plus.
12: Exactement.
17: Il l'a fait parce qu'il a cru à une blitzkrieg, une guerre éclair, ça n'a pas marché. L'électorat MAGA reste quand même derrière, même s'il conteste le fait que la guerre pourrait effectivement s'enliser, et surtout les conséquences économiques. Il sera jugé sur l'économie.
12: Dans leur quotidien.
17: Il sera jugé plus sur l'économie que sur la politique.
12: Pouvez-vous nous dire c'est quoi les électeurs MAGA, pour qu'on comprenne bien les MAGA quand vous
17: dites MAGA? Les électeurs MAGA, c'est le fameux fonds de commerce des électeurs de ce fameux teaser que Trump a inventé dans l'électorat le plus conservateur des États-Unis. C'est le Make America Great Again. C'est-à-dire cette volonté, peut-être que les Européens et l'Union devraient en prendre quelques
12: leçons,
17: c'est qu'ils considèrent qu'il est élu par les Américains et qu'il doit défendre les intérêts des Américains. C'est pour ça qu'il a coupé dans tous les trucs de coopération, etc. Parce qu'il considère que pour l'intérêt des Américains et pour les finances des Américains, on ne peut pas continuer à financer la misère du monde, la coopération internationale et toutes ces choses-là. Ça, c'est effectivement son point de vue. Et donc, cet électorat-là, qui est un peu un électorat un peu provincial, rural, c'est le moins qu'on puisse dire, l'Iran, la Chine, tout ça, c'est très très lointain.
12: C'est très loin, c'est pas dans leur quotidien.
17: C'est un électorat très conservateur, très de droite, très rural et très américain.
12: Merci infiniment, mon cher Sébastien Boussois. Donc aujourd'hui, Donald Trump fête ses 80 ans. C'est quand, vous, votre anniversaire, Sébastien, que je vous rappelle ce jour-là?
17: Malheureusement, c'est, j'ai encore un peu le temps, c'est le 28 janvier. Mais
12: 28, je vous rappelle le 28 janvier.
17: Il y a très peu de temps.
12: Bon anniversaire en retard. Merci beaucoup. Docteur en sciences politiques et auteur de Donald Trump, Retour vers le futur aux éditions Mareuil. Merci infiniment. Thank you very much. Si vous voulez réagir là-dessus, 0810 055 056. On parle de quoi avec toi dans un instant, mon bon
13: Fabinou. Moi, c'est Fabien.
12: Oui, c'est Fabien.
13: L'actu web de la semaine, je vais revenir sur le buzz d'un certain Cédric.
12: C'est

0: attaques, bien évidemment. Bah oui.
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0: Reconnu,
2: oui, ah bah non, pas la même voix.
0: Fabien et moi, alors notre geek, ça va mon Fabinho?
2: Très bien.
0: Bah tant mieux. Et là voilà, on peut passer à la suite.
2: Il est l'heure de la mise à jour, toute l'actu web de la semaine. On démarre avec le buzz du Crédit Agricole. Tout le monde en a parlé cette semaine. En fait, mardi, les clients du Crédit Agricole ont reçu une notification, vous savez, sur leur smartphone. Oui. Sur la notif, c'était marqué « Test Cédric ». Du coup, les clients de la banque ont cliqué sur cette notif et là, tout a bugué. Le Crédit Agricole donc s'est exprimé. C'était une fausse manip. Normalement, test Cédric devait être un test en interne. Et le gars, sans doute un stagiaire, a appuyé sur le mauvais bouton et il a envoyé la notification à toute la France. Ce bug a bien évidemment fait réagir les internautes. Beaucoup l'ont comparé, vous savez, à François Pignon dans le film Le Dîner de Con.
3: À la boulette. Ça dépasse tout ce que j'ai pu imaginer. Ah oui, j'ai fait la boulette.
2: Alors du coup, après cette boulette, la banque s'est rebaptisée Cédric Agricole sur les réseaux sociaux. Voilà, ils ont surfé dessus. Le buzz a tellement pris de l'ampleur que d'autres marques et d'autres banques ont surfé aussi sur cette tendance. Par exemple, la BNP a envoyé comme notif à ses clients. Alors le test a fonctionné, Cédric. Chez nous, tout était OK. Voilà, tout le monde surfe dessus. Voilà comment cette boulette s'est transformée en coup de com' génial. Donc bravo Cédric.
0: Bravo Cédric.
2: Toujours dans l'actu web de la semaine, un cheval a semé la panique sur l'autoroute A62, près de Saint-Jory, c'est en Haute-Garonne. Le cheval était à contresens en fait, et plusieurs automobilistes ont filmé et ont posté la séquence sur les réseaux sociaux.
4: Il y a un cheval sur la route, sur l'autoroute. Il y a un cheval.
0: Oh là là là là
4: là. Attention, ne pas le percuter. Arrête-toi, cheval.
2: Alors, bonne nouvelle, le cheval a pu être intercepté par les gendarmes et les patrouilleurs. Voilà, il n'y a pas eu d'accident. Heureusement, c'est pour ça que je vous en parle. Et surtout, l'animal va bien. Et bonne nouvelle, pendant cette intervention, personne n'est monté sur ses grands chevaux.
0: Grands chevaux, c'était bon du cheval. On ne mange plus de cheval.
2: Non, c'est vrai que ça ne se fait plus. La boucherie chevaline.
0: Bon. Ben si, moi, ma mère, parfois, elle me faisait du steak de cheval. Ben, c'était très bon quand j'étais petit. Il paraît que c'était bon. Il y a plein de fer, il paraît.
2: Ah oui, le fer, c'est bon pour la santé.
0: Relançons la boucherie chevaline.
5: Les véganes vont être contents, là.
2: Allez, on termine l'actu web de la semaine avec une invention. Alors là, je vous présente Romain et sa fille Adèle, 10 ans. Ils habitent à Corbelin, c'est en Isère, et ils ont inventé un instrument de musique, le tongophone.
0: Ah.
2: Le tongophone est constitué uniquement de tuyaux en PVC. Donc ils ont aligné plusieurs tubes de canalisation et quand ils tapent à l'extrémité d'un tuyau, une note de musique sort du tube en PVC. Mmh. Petite précision technique, il faut taper sur le tuyau avec une tongue, d'où le nom tongophone, et ça donne ça.
0: Alors on n'a pas reconnu l'air, mais c'est connu.
2: Je crois que c'est connu.
5: Tremble David Guetta.
2: Non mais c'est pas mal. Alors, on va pas faire le Stade de France demain, mais c'est pas mal.
0: Sur des bambous, non, de toute la ville, on
2: c'est son retour, son grand retour. Ouais. Voilà, on exclut mondial le bruit du tongophone. Avec l'été qui approche, c'est l'instrument de saison. Suffit d'avoir des tongs et de jouer comme un pied.
0: Merci. Merci infiniment, mon bon Fabien. Oui, Nicolas, tu veux dire quelque chose?
5: Pas du tout.
2: Non, ne lui donnez pas la parole.
5: J'admire le talent.
0: Tu ne peux pas dire grand-chose, Nicolas, mais c'est pas très grave. Dis-moi, alors, Fabien, là, t'as mis ton petit polo.
2: Oui, un pull.
0: Avec un zip. Il est trop haut, le zip, on dirait un curé.
2: Oui. Ah bon? C'est pas la mode, ce que j'ai vu des top modèles remonter le zip.
0: Top modèle, top modèle, lui.
5: Lui, c'est flop modèle.
2: Bon, je descends un petit peu le zip.
0: Modèle chez Petit Navire, ton Petit Navire. Pas plus. Non, mais lui, les modèles.
2: Non, mais
0: tu les entends, là.
3: Je suis chez vous.
0: Non, mais franchement.
5: J'essaie de faire jeune, mais ça marche pas.
0: Franchement. Étienne, tu es là, Étienne?
6: Oui,
0: ça va, mon Étienne.
5: Salut.
0: Voilà, Étienne, il a l'air beau. Lui, il peut être modèle, Étienne. Tu mesures combien, Étienne? Faut voir.
6: Alors, je mesure 1m87.
0: Ah ouais. C'est un beau morceau, Étienne. Tu nous appelles d'où, mon Étienne?
6: Alors, je vous appelle de Rennes, Bretagne.
0: Rennes, en Bretagne. Très bien. Alors, pas que tu reviens des États-Unis, c'est ça?
6: Ouais, je reviens, ça fait 2 jours. C'était incroyable.
0: Très bien. Comment ça s'est passé? T'as ramené des petites choses?
6: Oui, exactement. Alors, pour ceux qui ne savent pas, moi, je pars chiner de la déco américaine.
0: D'accord.
6: Et je ramène, pour mes followers, si vous voulez, j'ai un compte Facebook, je ne sais pas si je peux le dire.
0: Ah, vas-y, évidemment, vas-y.
6: Alors, mon compte Facebook, c'est Trésor d'Amérique, Trésor avec un S, c'est plus d'Amérique.
0: D'accord, Trésor d'Amérique.
6: Et je partage, mes voyages, mon chinage, je fais en fait des lives où les gens peuvent acheter en direct dans les Antilles,
0: trop
6: dans
0: bien.
6: Le marché Opus.
0: Trop bien.
6: Comme ça, en fait, ils ont vraiment l'Amérique avec eux.
0: Voilà.
6: Ils peuvent choisir ce qu'ils veulent.
0: Parce que donc, Étienne, tu vas aux États-Unis, parce que t'es fan des États-Unis, on va dire, tu ramènes des objets de là-bas que tu vends. Donc, c'est des vrais objets hein, que tu as achetés là-bas.
6: Des vrais objets qui ont toute une histoire.
0: Là, par exemple, le truc que tu as ramené, là, le truc que vraiment qui est trop canon que tu as ramené. À part une MST, bien évidemment. Je connais Étienne. Je connais Étienne.
6: Oh là là. Non, non, vraiment, le truc le plus dingue que j'ai ramené, on va dire que c'est une plaque marquée FBI et qui appartenait vraiment.
0: Ouais. Ah ouais. Ah ouais. Wow. Combien tu me l'as fait à combien la plaque, Étienne?
6: Ah, ça, on reverra.
0: Bon, et bah ok, donc ça s'appelle Trésor d'Amérique sur la page Facebook.
6: Voilà.
0: Et bah écoute, super.
6: Super sympa.
0: Et bah bravo, Étienne. Et ben vive Étienne.
2: Vive l'Amérique.
0: Merci Étienne, on t'embrasse fort. Merci d'être passé nous voir. Tu repars évidemment avec ta sélection.
5: Pour la carte carburant et ne la revends pas.
0: Ah non, tu la revends pas. Allez, dans un instant, on vous présente un invité pas banal parce qu'on aime vous présenter des invités pas banaux. Mais d'abord, tiens, on va écouter Miley Cyrus qui démarre.

0: C'était Maïla et sa ruse, bien évidemment.
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0: C'est pas bête, on embrasse Maïla. Allez, comme promis, place à la personne pas banale du dimanche. Bonjour David Soumet.
2: Oui, bonjour.
0: Bienvenue ici, mon cher David. Vous êtes vice-président du MO5. Alors, c'est quoi le MO5 déjà ? Qu'on comprenne bien.
2: Alors, le MO5, c'est, pour nous, c'est une association pour la préservation du patrimoine numérique et vidéoludique. Et à la base, c'est le plan informatique pour tous que vous avez dû connaître à l'époque, dans les années 80.
0: Oui, merci beaucoup.
1: J'ai pas connu, moi. David. Oui, très bien. Un petit coup de vieux, là.
0: Merci, David. Au revoir. Et donc, David, avec l'association MO5, vous avez porté un projet unique en France qui est à Arcueil, dans le 9-4. C'est un musée pas banal aussi pour le coup. Alors, c'est quoi ce musée ?
2: C'est le musée du jeu vidéo. Alors c'est pas la première.
0: Mais pas loin.
2: Mais pas loin. Ok. Voilà. Et donc on propose plus de 100 machines et on a eu à peu près 1200 visiteurs sur les jours d'ouverture.
0: Voilà.
2: En moyenne.
0: Donc ça fonctionne plutôt pas mal.
2: Ça fonctionne très très bien. Les gens sont contents et.
0: Ouais. Parce que donc on y découvre quoi, l'histoire du jeu vidéo, c'est ça ?
2: C'est ça. C'est du premier jeu vidéo au monde qui est Tennis for Two.
0: Ouais.
2: Sur un vieil oscilloscope à tube que vous avez dû également connaître.
0: Ça suffit maintenant, David. Hein. Il énerve, lui-là. Hein. Et il est sorti en 1958, le premier jeu. Donc, je l'ai connu.
2: Et on remonte chronologiquement à travers les consoles plus ou moins connues, comme la NES, la Master System ou la GX 4000, et on s'arrête à la PlayStation 4.
0: Voilà. Et ce qui est génial dans le musée, c'est qu'on joue.
1: On joue à tout. Avec les consoles de l'époque.
2: C'est vrai que j'ai pas bien précisé, mais.
0: Non, vous ne précisez rien. À part vous foutre de moi, vous ne précisez rien, David.
2: Mais gentiment, j'espère que vous le prenez pas mal.
0: Non, tout va bien, David, tout va bien. Donc, non, mais c'est vrai que c'est rare dans les musées de pouvoir toucher à tout. Là, le but, c'est de toucher à tout et de jouer.
2: Exactement. C'est mettre à disposition du public toutes les machines dans les conditions les plus proches de l'époque.
0: Ouais, c'est trop bien, trop bien. Et mon cher David, on est bon en France dans le jeu vidéo. Comment est-ce que vous l'expliquez, ça ?
2: Alors, on a une place centrale au niveau mondial. On a importé des jeux des États-Unis, du Japon. Et effectivement, on a aggloméré tout ça en France. C'est vrai que principalement Paris, à l'époque, surtout dans les années 80-90, on centralisait pas mal de toutes ces technologies. Et on a effectivement un savoir-faire là-dessus qui est assez conséquent.
0: On a de grands créateurs de jeux. Et là, dans le musée, là, toutes ces pièces, là, elles viennent d'où ?
2: Alors c'est principalement nos collections, on a aussi un partenariat avec d'autres associations, notamment pour les bandes d'arcade.
0: Donc content, pour l'instant ça marche très bien quoi, il y a plein de monde qui vient vous voir.
1: Et toutes les générations.
2: Alors
3: ça rassemble.
2: Toutes les générations, ça y a aucun souci, c'est tout le monde s'y retrouve, des plus jeunes aux plus vieux.
0: Ouais.
2: Et pour l'instant on est un peu en travaux, donc on va réouvrir dernier trimestre de cette année. Donc oui, ça a très très bien fonctionné, on a hâte de réouvrir.
0: Voilà, donc c'est Arcueil, il est où exactement le musée, comme ça on reviendra vous voir une fois qu'il sera tout ouvert là ?
2: Alors c'est à côté du RER La Place, c'est vraiment littéralement à 3 minutes à pied.
0: Ouais.
2: Et donc vous nous trouvez, on est très bien référencé sur Google.
0: Voilà.
2: Dans le musée du jeu vidéo. Ouais.
0: Voilà, super. Le musée du jeu vidéo à Arcueil, dans le 9-4. Merci mon cher David. Le vieux que je suis ne vous salue pas.
1: Vous aimez jouer aux jeux vidéo, vous ?
0: Non, je suis très très mauvais.
1: Très mauvais,
0: je suis très mauvais. Ouais. Je suis assez mauvais, mais bon. Je suis mauvais que là, sinon ailleurs je suis très bon. Qu'est-ce qu'il y a, toi ?
1: J'allais dire, vous êtes bon en quoi ?
0: Je suis très bon en lancement de pub.
1: Ça, c'est vrai.
0: Voilà, je suis bon. Parce que vous aimez être ici, vous aimez la pub. On se retrouve après ça et après les infos pratiques près de chez vous avec le ICI Express.
1: Tchou.
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0: Organisé par le CHU de Limoges, le 6e colloque de télémédecine et e-santé se déroule ce jeudi 18 juin à l'établissement de santé de Sainte-Fère. Témoignages, échanges, tables rondes et ateliers. Une partie de la journée sera consacrée à la Creuse Laboratoire d'Europe. Cette journée est ouverte aux pros de santé, acteurs du territoire et personnes s'intéressant au système de santé de demain. Passionné de jeux de société, retenez votre fin d'après-midi, début de soirée, vendredi prochain, 19 juin, de 16h30 à 19h30, pour partager un moment convivial à la bibliothèque de Saint-Laurent, en jouant en famille ou entre amis à des jeux de société, jeux de stratégie, coopératifs ou jeux en bois. L'entrée est libre et gratuite et c'est ouvert à tous. Enfin, le premier forum de la formation vers l'emploi se déroulera mardi 23 juin, de 13h30 à 17h à la quincaillerie numérique de Guéret. Ce rendez-vous est libre et gratuit.
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0: Allez, partons gaiement vers la deuxième demi-heure de votre talk show du dimanche. Alors ici, c'est comme la messe du dimanche, mais en pas pareil. Sinon, c'est la même chose. Dans un instant, on va parler du business du parfum. On se parfume. Alors, il se porte bien, ce business du parfum. Parce qu'on pue, tout le monde pue dans ce pays.
1: C'est ça,
0: donc
1: c'est
0: on se parfume, c'est juste pour ça. Et votre tribu qui sent bon. Et là, allez, notre enfant de la télé, Nicolas Malabeuf. Toi, tu mets pas de parfum, toi.
3: Alors, en fait, j'ai une technique. Je n'achète pas de parfum, je vole les petits échantillons.
0: Ah,
3: dans les magasins.
0: C'est pour ça.
3: Eh ben oui, ça fait un peu rare, mais bon.
0: Ah non, bah pas oui, du tout, pas du tout rare.
1: Puis, à offrir les petits flacons comme ça, c'est vrai que ça fait pas du tout rare.
0: Très sympathique. Bon, et Fabien, toi, tu te parfumes.
6: Ah,
0: Fabien,
6: moi, je me parfume.
0: Oui, parfum,
6: ouais. Ah, bien sûr.
0: C'est quoi ton parfum, que ça les gens sachent que sent Fabien?
6: Paco Rabanne.
0: Paco Rabanne, oui, mais
6: lequel? One Million.
0: One, ah, tu mets One
6: Million. One Million, c'est le lingot d'or.
0: C'est One, bah je devrais, bah moi, j'ai One Million, moi.
1: Ah oui, c'est ça la différence
0: c'est
1: entre
0: ça,
1: nous.
0: La différence.
1: Moi, j'ai le parfum, vous,
0: et
1: vous
0: moi,
1: les avez.
0: Moi, je les ai sur mon compte en banque. Tu vois la vif, mon petit coco. Hé, petit coco. Moi, je ne vous dirai rien. Rien,
1: oui, c'est
0: je
1: ça,
0: ne vous dis pas.
3: Il est mystérieux.
0: Mais mystérieux.
1: Oui. Mais du Febreze.
0: Bah, rigole pas, j'en mets beaucoup sur mes tissus du Febreze.
3: Non,
0: ça sent très bon.
3: Vous, c'est pas Coradin, vous.
1: Il va pas finir l'année.
0: Tu sais que c'est la fin de la saison bientôt.
3: Oui, en plus, ça, je prends des risques.
0: Pour l'instant, à la seconde, on se parle.
1: Rien n'est fait.
0: Rien n'est fait. Enfin, pour vous deux.
1: Oui, c'est ça. Oui.
0: N'énervez pas trop.
3: On s'en doute.
0: Sur le groupe Facebook, comment ça
1: se passe? Le groupe Facebook, pour nous retrouver, vous tapez Youpi la vie avec Willy Rovelli et vous partagez ce que vous voulez. Il y a Sylvain qui a partagé une réflexion, je le lis. Dans les salons de coiffure, il y a toujours des cheveux par terre. Dans les garages, il y a toujours de l'huile par terre. Ouais. Les banques, c'est quoi votre problème?
0: C'est vrai.
1: Ah, c'est pas mal.
0: C'est vrai qu'il n'y a jamais.
1: Eh bien, merci Sylvain pour cette réflexion. C'était la réflexion du
0: merci
1: dimanche.
0: Beaucoup.
1: Continuez à réagir, c'est gratuit sur Facebook. Pour nous retrouver, vous tapez Youpi la vie avec Willy Rovelli.
0: Réagissez aussi au 0810 055 056. Appelez-nous, c'est la libre antenne du week-end. 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
0: Oh là là, on dirait un camelot. Mais d'abord, si vous n'avez pas suivi l'actu, pas de panique, l'actu vous suit. Il est temps pour moi de mettre
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0: Et on commence avec un point, Patrick Bruel. Ma bite, d'après les avocats du chanteur, Patrick Bruel a été satisfait de ses 48 heures de garde à vue. Oui, il a enfin pu s'expliquer sur les faits qui lui sont reprochés. Ses 10 albums. La police a épluché sa filmographie, a trouvé des pépites, hein, comme le film L'Oignon Sacré. L'Oignon Sacré, pardon. Ah, bah oui. Du coup, on attend son nouvel album à Patrick Bruel. Hein. Alors, regarde à vue. À la sortie de cette garde à vue, Patrick Bruel a été entre autres interdit de fréquenter les salons de massage. Et pour éviter vraiment tout risque, même d'écouter Jeanne Masse. C'est dire le mec. D'ailleurs, c'est aujourd'hui que se termine la Semaine Nationale du Massage. Véridique. Eh ouais, tout un symbole. La consommation de vin mondial chute et atteint son plus bas niveau depuis 60 ans en France. Voilà ce qui arrive quand Renault décide d'arrêter de boire. Jamel Debbouze fait de la pub pour Burger King. À eux aussi, ça a dû leur coûter un bras. Pour Jamel Debbouze, la film Burger King a créé un burger à qui il manque un steak. Au Brésil, un policier et sa femme meurent de chaud dans leur baignoire après avoir consommé de la cocaïne pour fêter les 4 ans de leur fille. Putain, il n'y a rien qui va dans cette info. Rien, rien. Des barquettes de merguez de volaille Maître Coq vendues dans toute la France, rappelées en raison de la détention de salmonelle. Putain, Maître Coq, c'est encore plus un bâtard que Master Poulet. Patrick Bruel aussi, il faudrait rappeler sa merguez. Sous contrôle judiciaire, le psychanalyste Gérard Miller autorisé à partir en vacances en Italie. Faut dire que Gérard Miller a l'âme italienne. Hein. Il parle avec les mains, il tripote avec les mains, il pénètre avec les mains. Les médecins alertent, les cotons-tiges mal utilisés seraient responsables d'otites, de perforations tympaniques et de paralysie faciale. comme le nouvel album d'Ariel Dombal. Enfin, la question du jour. Ah. Karim Bouamram, le maire de Saint-Ouen, qui avait dit non à l'installation de Master Poulet, se présente à l'élection présidentielle. Est-ce que c'est parce qu'il aime faire de la poulettique? Vous avez deux ans. Allez, bonne soirée. Alors, heureusement, dans 200 jours, c'est fini 2026.
1: Bravo.
0: Ah bah voilà, voilà mes amis. Hein, dis donc, Master Poulet. Qui a déjà fréquenté Master Poulet?
3: Eh oui.
0: Ah bah,
3: j'y suis allé.
0: Mais c'est pas cher. Il mange mal celui-là, oui. Mais c'est pas possible. Hein. Bon. Allez, mes amis, si vous n'avez pas le moral, on arrête tout.
6: On
0: arrêtons tout. On n'est pas bien là.
6: On n'est pas bien.
0: Moi, j'ai la solution pour vous. Si vous allez mal, quand je vous dis à vous, vous allez me faire un palababapala et vous ça ira beaucoup mieux. Tiens, regarde. Là, ça va pas bien.
6: Pas bien.
0: Là, ça va pas bien.
7: Tu mou.
0: T'es mou. T'es mou.
8: Calme, musique et pas.
0: À vous.
7: Palababapala.
0: Et voilà, ça va beaucoup mieux. Purée. Week-end à Rome.
6: Ah, ça c'est pour vous, ça.
0: Ça c'est pour moi, c'est ma passion. Alors, moi c'est plutôt week-end à Napoli.
6: Ah oui, vous adorez.
0: Mais Rome, c'est pas loin déjà, j'adore Napoli. Voici Étienne Dao et dans un instant on va parler du business du parfum. 0810

0: week-end.
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0: Toi, c'est week-end à Rome. Et
2: vous, c'est week-end à Rome.
0: Ouvrons notre nouveau dossier. Bonjour, Johan Servi.
3: Bonjour.
0: Bienvenue ici, mon cher Johan. Alors, vous êtes spécialiste de l'histoire de la parfumerie moderne, professeur à l'École supérieure du parfum de Paris et Balidon, hein. Consultant auprès de grandes marques de luxe. Il fait tout, mon cher Johan. Alors, je le disais en début de cette
3: émission. Journaliste aussi.
0: Ça va, dit. Et le melon, là, deux minutes. Hein.
2: Le CV. Bon.
0: Il a un CV.
2: Il a un CV énorme.
0: Alors, mon cher Johan, je le disais là tout à l'heure en début d'émission, de nombreux secteurs du luxe souffrent à cause du ralentissement économique, mais pas le parfum. Vous nous confirmez donc que la branche parfum se porte bien ?
3: Effectivement, on constate sur le plan culturel que le parfum connaît aujourd'hui un engouement extrêmement fort. Hein. Et je crois que c'est parce qu'il a changé de statut ces dernières années.
0: Ah, en fait c'est quoi ? C'est un produit de luxe qui est accessible, c'est ça le truc ?
3: Oui et non. En fait, il reste bien sûr un produit de, un objet de luxe, hein, quand même relativement accessible, un produit de beauté. Mais je crois qu'il est devenu aussi un phénomène culturel majeur, hein, presque un phénomène de, un objet de pop culture. Moi, c'est ce que j'observe au quotidien et au fil de mes activités. Et ce qui est très intéressant aussi, c'est de voir qu'il parle désormais à des publics extrêmement larges, très variés. Il traverse les générations, les milieux sociaux. Non, c'est vraiment un mouvement très fort.
0: Ouais. En gros, tout le monde peut s'acheter des parfums. Parce qu'il y a évidemment les parfums très très chers, mais il y en a moins chers.
4: Et ça dure longtemps.
0: Donc du coup, c'est ça, c'est le côté un peu tout le monde peut avoir son parfum à lui.
3: Oui, je le crois aujourd'hui. Et c'est vrai d'ailleurs, mais on l'observe même dans l'espace public, dans les transports. Les sillages sont beaucoup plus présents, beaucoup plus marqués qu'il y a quelques années. Je pense que beaucoup plus de gens se parfument.
0: Même les jeunes, c'est ça.
3: Ah, mais c'est extraordinaire. En fait, la jeunesse mondiale s'est emparée du parfum, s'est prise de passion pour cet univers. C'est tout à fait fascinant.
0: Bah, moi, je me souviens, quand j'avais 15 ans, je mettais du Brut de Fabergé qu'on achetait.
2: Ça existe toujours.
3: Un joli parfum, d'ailleurs.
2: J'achetais du Scorpion, moi.
0: J'étais le seul à me parfumer. Tout le monde se foutait un peu de ma gueule. Ça faisait genre un peu le mec et un peu la fifille, quoi, tu vois.
4: Précurseur.
0: Mais oui.
3: C'est exactement ça. Aujourd'hui, on évolue dans un territoire de liberté, en fait, où on peut très facilement s'affranchir des notions de genre, etc. Non, il faut cultiver tout ça. Je crois que c'est très important. Et alors, vous parliez de vos parfums signature. Aujourd'hui, on voit également que ce parfum unique, eh bien, c'est quelque chose qui existe toujours, mais qui est de plus en plus remplacé par de véritables garde-robes olfactives. En fait, on collectionne les parfums, on les porte selon ses humeurs, selon ce que l'on a envie de montrer de soi, ce que l'on a envie d'exprimer. En fait.
0: Est-ce qu'il y a des tendances parfums, comme il peut y avoir, je sais pas moi, des tendances musique, ou je sais pas quoi. Absolument. Alors allez-y, là par exemple, c'est quoi
3: la
2: tendance de l'été.
3: Tout à fait. Alors déjà, on observe des parfums de plus en plus puissants, avec des extraits, des élixirs qui nous parlent de préciosité, des versions intenses, avec ces notes très diffusives, très rémanentes, pour avoir vraiment un sillage assez expansif. Et ça dit quelque chose de notre époque. Alors après, en termes vraiment purement olfactif, on voit une dominante de notes crémeuses, lactées, vanille, musquée.
0: Ah oui,
3: voyez, yop, oui, avec des textures
0: parfum senteur yop.
3: Sans aller jusque là, mais c'est vrai que des notes lactées de riz, d'amande, tout à fait.
0: Ça,
3: des fruits très colorés également. Et puis, vous l'avez certainement observé, senti du moins, des notes boisées, assez nerveuses, puissantes, qui ont beaucoup de profondeur.
0: Ça, j'aime moins.
3: C'est une question de goût. Tout à fait. Et on a également des parfums qu'on appelle les parfums de peau, en fait, des notes musquées très propres, presque cosmétiques, vous savez, qui peuvent évoquer presque la peau fraîchement lavée, au sortir de la douche ou du bain.
0: Ça c'est pas mal. Il y a Nicolas Malabeuf sans le kebab quand il sort généralement chez lui.
4: Master Poulet.
0: Master Poulet. Il n'y a pas un truc, pas parfum senteur poulet,
3: c'est pas tendance. Pour le moment.
0: Restez avec nous, mon cher Johan, une petite seconde. Tiens, je vous présente Claire qui est avec nous. Ça va, Claire?
5: Oui, bonjour.
0: Ça va, ma Claire?
5: Merci.
0: Ça va très bien, ma Claire. Tu nous appelles d'où?
5: De Tours.
0: Tours, très bien. Toi, tu te parfumes, Claire, ou tu sens très mauvais?
5: Ah oui. Non, je préfère sentir bon.
0: C'est quoi les trucs là? C'est quoi tes parfums préférés, tout ça?
5: J'en ai plusieurs que j'aime bien. Ce que j'adore, c'est Mitsuko, qui est un très vieux parfum.
0: Ouais.
5: De chez Guerlain. J'ai aussi Chanel numéro 5.
0: Ah ouais, dis donc.
2: Et là, haut de gamme.
0: Ah ouais, très connu.
5: Ouais, L'hiver, j'aime bien aussi quelquefois Chalimard.
0: Ah oui, oh là là, tu dois, oui,
2: non, oui, on n'est pas dans Scorpion.
0: Non, mais,
2: route,
0: hein. Non, mais nos auditeurs ont tous la bouche en cul-de-poule. Hein. Ça, on avait remarqué déjà. Oh, là, franchement.
2: Non, mais tu as de bons goûts.
5: Mon préféré, c'est Mitsuko quand même.
2: Mitsuko, oui, Mitsuko. Salut,
0: Rita. Et donc, Claire, toi, c'est quoi qu'il arrive tous les jours, la petite goutte de parfum, quoi qu'il arrive. Même quand t'es à la maison. Moi, pareil.
2: Mais oui, ouais,
0: moi pareil. Même quand je suis à la maison,
5: oui,
2: j'ai l'impression d'être
5: nulle. Je ne descendrai pas ma boîte aux lettres si je ne suis pas prête. Donc, je me parfume aussi.
0: Ah, mais j'adore. Johan, la France est une patrie de parfums. On fabrique des parfums, on crée des parfums.
3: Absolument. Hein. Ouais. C'est un épicentre de la parfumerie. Ce n'est pas le seul. Hein. On ne va pas se regarder le nombril en permanence. Hein. Effectivement, aujourd'hui, il y a plusieurs. Et ce qui est intéressant, c'est de voir que cette parfumerie, elle est désormais mondiale. Hein. Moyen-Orient, la Chine, toujours les États-Unis, etc. Mais oui, la France, parce qu'il y a aussi Grasse, constitue encore une forme, un des grands centres, en tout cas majeur. Ouais. Alors, je rebondis quand même sur ce que disait madame, en citant, parce qu'on peut citer apparemment certaines références. Numéro 5, Mitsuko Chalimard. Moi, ça fait partie de mes parfums préférés. Ce sont des classiques intemporels, des merveilles que je continue de porter et de chérir.
0: Des grands tubes, c'est les grands tubes, les grands succès du parfum. Merci infiniment, Johan Servi, d'être passé nous voir. Je ne redis pas tout ce que vous faites dans la vie, car sinon, à 15h30, on est encore là. Mais vous êtes spécialiste, entre autres, de l'histoire de la parfumerie moderne. Merci infiniment, mon cher Johan. Claire, merci beaucoup d'être passé nous voir.
4: Tu vas peut-être repartir avec 100 euros de carburant, même si c'est une broutille pour toi. Tu as beaucoup trop les moyens.
0: Mais tu pourras te parfumer au carburant.
2: Oui, c'est ça. Un peu de gasoil.
0: Merci beaucoup. Ben on vous embrasse fort tout le monde. On parle de quoi avec toi, mon cher Nicolas, dans un petit instant?
4: Eh bien, on va revenir sur la mort de Coluche, 40 ans déjà, dis donc.
0: Ouais, 40 ans déjà.
2: Là, ça filoche.
0: En attendant, on va écouter Louisa et Soleil Bleu sur votre radio ici. À tout de suite, mes amis que j'aime.

0: C'était Louisa, bien sûr, et le soleil. Là, il y a du soleil.
1: Il en profite. 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
0: Faire attention aux UV. Hein. Vous mettez la crème solaire.
1: Casquette.
0: Même quand tu ne vas pas bronzer, tu mets ta crème solaire 50, indice 50 sur le visage. Oui, très important. Sinon, il y a des ridules.
4: C'est pour ça que vous paraissez jeune.
0: C'est pour ça que je n'ai aucune ridule. Ça va, mon Nicolas? Regardez, oui. Il est là. Ah, quand il y en a mal. Alors, lui, il est la police, mais évidemment, il a 20 ans.
5: Cette semaine, on va commémorer les 40 ans de la mort de Coluche, qui avait tous les talents.

0: 40 ans déjà que Michel Colucci nous a quittés. Au début de l'année 1980, Coluche s'est engagé par Radio Monte Carlo. Alors l'une des consignes données par la direction était de ne parler ni de Dieu ni de la famille princière. Et au bout de quelques jours, Coluche ouvre son émission en disant « Bonjour, nous sommes en direct du Rocher aux putes ».
1: Bah voilà.
0: Et alors quelques jours plus tard, quand on lui demande « T'as vu Monte Carlo ?», il répond « Non, j'ai vu Monte Caroline ». Bravo Coluche. Et alors après ces balivernes, Coluche est viré de RMC évidemment. Et alors faut bien se rendre compte qu'à l'époque, tout le monde n'était pas fan de lui. Les Français donnaient leur avis.
2: Qu'est-ce que vous pensez de Coluche?
3: C'est
2: un homme très mal élevé, c'est tout ce que je peux dire.
4: Franchement, on ne peut pas dire que c'est une vedette.
5: Non,
4: c'est pas une vedette.
6: Pas, il va être un peu choqué par les gros mots souvent.
4: Non, c'est ça.
0: Et oui, il faisait débat à l'époque, et en juin 86, il y a 40 ans, Coluche est à Cannes avec une bande de copains. Il prévoit de rentrer dans leur maison de vacances. L'actrice Mathilde Amet aurait dû être derrière Coluche sur la moto, mais elle préfère rester à Cannes faire du shopping. Et alors sur la route, Coluche percute un putain de camion à l'âge de 41 ans. Il meurt sur le coup. Le chauffeur du camion s'appelait Albert Hardisson. Oui, c'est fou, incroyable. Rien à voir avec Thierry. Il s'explique juste après l'accident.
7: J'étais engagé, je ne l'ai pas vu. Il m'a débouché. Je l'ai vu quand il était un peu là. Qu'est-ce que vous voulez que je vous dise d'autre? Je ne peux rien vous dire.
8: Il allait vite?
7: Ah oui, très vite.
8: Combien? À quelle vitesse?
7: Je ne peux pas vous dire, mais je vous dis qu'il allait très vite.
8: Il a eu le temps de freiner?
7: Il n'a pas freiné, il n'y a pas de marque de freinage. C'est malheureux, hein. Qu'est-ce que vous voulez que je vous dise, hein. Ça fait 50 ans, 40 ans que je conduis, alors c'est pas de maintenant. Hein.
0: Albert Hardisson avait été condamné pour homicide involontaire à une somme de seulement 1000 francs. Il est décédé en mai 2024 à 85 ans. Et alors, quelques heures après l'accident, Michel Denisot est à l'antenne sur Canal+. Il est en larmes.
9: Bonsoir à toutes et à tous. C'est donc un Zénith spécial que je vous présenterai avec Philippe Gildas et Marie, qui vont me rejoindre ce soir. Je pense qu'on sera pas trop de froid.
10: Non.
9: Pardon.
10: Michel.
11: Si aucun d'entre nous ne peut parler, on n'a aucune chance.

0: Et toujours vivant, Coluche aurait aujourd'hui 81 ans.
1: 81 ans. 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Merci infiniment, mon cher Nicolas. Est-ce que vous connaissez Tissal?
2: Ah non.
1: Tant mieux, parce qu'on en parle juste après ça.
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0: heures. Mais vite, ce sont les 5 dernières minutes. Ah, après, ça passe vite. Hein. Alors, place à la bonne initiative du dimanche. Bonjour Aurélie Ivanet.
1: Bonjour.
0: Bienvenue ici, ma chère Aurélie. Vous êtes bonjour toute seule. Vous êtes psychologue et sexologue. Je vais donc venir vous voir deux fois. Mais avant, je voulais discuter avec vous de cette initiative lancée en mars dernier à deux pas de Lille où vous êtes. Nom de code tissage. Alors, de quoi s'agit-il exactement?
1: Effectivement.
0: Donc,
1: tissage, en fait, c'est un dispositif qu'on a créé, donc un dispositif qui est novateur, ouais, sur la commune d'Aubourdin, mais qui est non sectorisé, mmh, qui est gratuit, par contre, qui se fait sur orientation d'un professionnel du champ social ou de la santé. Mmh. Et en fait, c'est un programme en fait qui est dédié aux personnes qui souffrent de dépendance affective.
0: Un groupe de travail entre guillemets, j'allais dire, où vous allez donc évoquer la dépendance avec affective. Est-ce que vous pouvez déjà nous dire, Aurélie, c'est quoi la dépendance affective?
1: Parce que
0: parce qu'on en parle vraiment pas beaucoup, non, hein, et on est nombreux à en souffrir. Et moi, je suis concernée par ça. Alors allez-y, expliquez-nous.
1: Je vais vous expliquer. Du coup, la dépendance affective, c'est un comportement où une personne ressent un besoin intense d'être émotionnellement attachée à une autre personne, mmh, et qui cherche constamment son approbation, sa validation, sa sécurité émotionnelle. Voilà. En quelques mots, c'est une personne qui a souvent besoin de l'autre pour prendre des décisions, se rassurer, gérer ses émotions, et qui, en tout cas, ça peut affecter la santé mentale. Voilà. Souvent, c'est marqué par un manque d'estime de soi et une, mmh, peur de l'abandon.
0: Voilà. Donc, c'est quelqu'un qui va s'impliquer trop dans une relation,
1: exactement,
0: limite au point de s'oublier, presque.
1: Exactement.
0: Voilà.
1: Donc, c'est pour ça qu'on a créé ce dispositif, pour que les personnes puissent prendre du temps pour restaurer le lien déjà avec elles-mêmes et ensuite améliorer les relations avec les autres.
0: Donc quelqu'un qui n'ose pas dire non, quelqu'un qui a peur de l'abandon. Et c'est pas forcément que dans une sorte de couple, hein, ça peut être aussi au travail, etc. Ouais. Des choses comme ça. Hein.
1: Exactement. En tout cas, je vois que vous êtes bien informé. Ça peut être dans la vie professionnelle, voilà, dans la vie amicale,
0: avec ses amis,
1: dans la vie, conjugale.
0: Voilà. Et elle vient d'où alors la dépendance affective en un mot? Parce que je sais que après chacun a sa vie, chacun a ses parcours, mais c'est quoi à peu près généralement les grandes lignes?
1: En tout cas, de savoir d'où ça vient, ouais, ça serait un petit peu compliqué,
0: ouais,
1: à expliquer.
0: C'est un peu compliqué,
1: mais effectivement, c'est souvent des schémas répétitifs douloureux.
0: Ouais.
1: Et justement, on essaye de voir avec les personnes, travailler sur leur histoire personnelle. Enfin, ça va être vraiment du cas par cas.
0: Voilà.
1: On sait qu'il peut y avoir des traumas anciens, des traumas plus récents. En tout cas, voilà, notre objectif est de travailler sur les relations.
0: Donc, c'est des groupes. Donc, des groupes, c'est quoi? C'est 8-10 personnes à peu près, c'est ça?
1: Alors voilà, 8-10 voilà, personnes maximum. Ce sont des groupes qui se passent donc au centre social d'Aubourdin, mmh, c'est 2 séances par semaine et effectivement c'est sur 10 séances.
0: Voilà.
1: L'idée c'est que les personnes puissent s'inscrire dans le groupe du début à la fin.
0: Voilà. Et c'est vraiment bien que vous fassiez ça, Aurélie, parce que c'est vrai que la dépendance affective, quelque part, c'est aussi une addiction dont on parle pas beaucoup.
1: Alors,
0: finalement.
1: Oui, alors du coup, je me permets de rectifier, c'est pas considéré comme une addiction.
0: Très bien.
1: Effectivement, donc on parle plus d'un comportement et pas d'une addiction.
0: D'accord.
1: En tout cas, voilà, c'est pour ça qu'on parle plus de dépendance affective.
0: Ouais.
1: Et l'idée, c'est vraiment de pouvoir, travailler sur la dépendance à l'autre et les liens à l'autre.
0: Et alors un truc, qu'est-ce qu'on pourrait faire, un truc là qu'on pourrait faire, que je pourrais faire là déjà là une fois que l'émission elle est terminée à 13h, pour que j'arrête tout le temps de m'accrocher à tout le

0: monde. J'en ai marre, Aurélie. Qu'est-ce que je dois faire?
1: Prendre un temps pour soi, s'accorder du temps pour soi, réfléchir justement aux liens qu'on peut avoir avec les autres, mais avant tout, et comme le dispositif CISA, j'essaye de le mettre en avant, c'est vraiment de proposer aux personnes d'avoir d'amorcer un changement pour elles et à leur rythme. En tout cas, c'est vraiment d'essayer de se recentrer sur soi avant tout.
0: Bon, bah en tout cas, c'est une bonne idée, hein, franchement. Donc là, il y a les prochains ateliers, c'est quand, par exemple, Aurélie?
1: Alors, du coup, les prochaines dates, il y a plusieurs sessions dans l'année.
0: Ouais.
1: Les prochaines dates, en tout cas, le prochain groupe commence le 12 septembre. Et ensuite, on a une autre session à partir du 12 novembre.
0: Voilà.
2: Et c'est gratuit, en plus.
0: Ouais, et c'est gratuit, en plus.
1: Et c'est gratuit, voilà. C'est ce que je disais tout à l'heure, c'est gratuit et non sectorisé.
0: Bravo, Aurélie, hein. Bravo pour
3: vous.
0: Je vais venir vous voir. Je vais venir vous voir. Vous allez avoir un client. Je pense que vous allez devoir me soigner pour ces 37 prochaines années. Parce qu'il y a du boulot, Aurélie. Vous allez être riche grâce à moi. Psychologue et
1: sexologue. C'est une question d'argent.
0: Je sais très bien, Aurélie. Aurélie Vanet, donc psychologue, sexologue, qui organise donc des ateliers sur la dépendance affective dans les Hauts-de-France. Merci à
2: vous. Pensez à vous. Vous pensez trop à nous.
0: Oui, alors là, non.
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0: Oui, ben oui, je pense trop à vous parce que vous m'inquiétez. Vous êtes mes deux bébés et je suis, je suis comme une louve avec vous. Vous pouvez pas savoir comme je les bichonne.
2: On
0: ne
2: peut rien vous cacher.
0: Ah, rien.
3: Ça appelle, c'est le tirage.
0: C'est le tirage. Je ne sais pas pourquoi ça sonne. C'est le tirage.
3: Sans se recarburant.
0: Alors, qui va repartir avec la carte?
3: On ne sait pas. On ne sait pas.
0: On ne sait pas.
3: Surprise.
0: Pour l'instant, personne. C'est ça qui est bien. Ah.
3: Qui est là?
0: C'est Étienne?
5: Oui, allô, c'est moi.
0: Ah, Étienne. Ok, la mienne. Tu es toujours à Rennes, tu n'as pas déménagé depuis tout à l'heure, Étienne?
5: C'est bon, j'y suis toujours.
0: Tu es toujours à Rennes. Tu es tout seul, là? Tu es où, là?
5: Je suis dans la rue, je suis dans la...
0: Ah, oh, j'aime bien. C'est encore mieux. Tu sais quoi, Étienne? Je veux que tu hurles. Mais t'as intérêt d'hurler, hein. Sinon on garde la carte. Je veux que tu hurles ici, très très fort. Vas-y, dans la rue. Vas-y, ici, vas-y. Non, je... Il a pas c'est trop osé.
3: Ça va.
0: Allez, c'est bon, Étienne, bravo. Tu repars avec ta carte. Tu as une voiture au moins, Étienne, ou pas du tout? Oui, non. Bon, on entend Étienne par petit bout. Il capte mal. Bon, c'est pas grave. Étienne, tu as, quoi qu'il arrive, comme on t'a entendu un tout petit peu, t'auras un tout petit bout de carte.
2: Dix balles.
0: Tu repars 10 balles.
3: Bravo. On adapte les règles chaque week-end. C'est super.
0: Ça va bien, oui.
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0: Voilà, c'est fini, mes amis. C'est fini. La barbichette. Allez, passez une belle semaine ici et pas ailleurs. Dans un instant, ma France Weekend version cinéma. Et là, il est tout pile 13h.
6: Bonjour à tous, dans quelques instants j'ai le plaisir de recevoir Manu Payet qui revient dans une comédie Deviens génial, c'est le titre. Il sera avec la directrice de casting du film et le réalisateur, mais d'abord l'actualité avec Benjamin Mathieu.
7: Bonjour Ségolène, bonjour à tous, une nouvelle vague de chaleur avec des températures qui dépassent les 35 degrés aujourd'hui. Elle va durer entre 8 et 10 jours alors que demain débutent les épreuves du bac. Édouard Jeffrey, le ministre de l'Éducation nationale, souhaite ce matin que plus aucun examen ne se déroule l'après-midi pour éviter les salles d'examen surchauffées pour les lycéens. Une bonne idée pour Bruno Bobkiewicz, secrétaire général du syndicat national des personnels de direction de l'éducation nationale, le SNPDEN. D'autant qu'avec le réchauffement climatique, ces vagues de chaleur vont être de plus en plus nombreuses.
8: Ça a déjà été pris en compte dans le calendrier cette année. Les 5 épreuves du bac général et technologique ont lieu cette année le matin. Et sur 4 épreuves du brevet, 3 d'entre elles ont lieu le matin. Ça a déjà été pris en compte. Maintenant, il faut aller encore plus loin, parce qu'il y a des examens où c'est pas le cas. Ça a des conséquences sur le nombre de jours qui sont utilisés pour les examens. Et donc, ça fait soit finir plus tard, soit commencer les examens plus tôt. Ça pose des problèmes d'un point de vue organisation. Je pense au transport scolaire pour les collégiens. Mais c'est des choses qu'il faut intégrer. Il faudra que les transporteurs intègrent ça, notamment les collectivités, parce que je pense qu'aujourd'hui, c'est évidemment indispensable.
7: Et vous pouvez retrouver une météo complète pour la semaine à venir sur ici.fr. Une enquête ouverte pour homicide volontaire aujourd'hui à Montbéliard, dans le Doubs, après qu'un adolescent de 17 ans est mort cette nuit. Il a été blessé par balle. La victime faisait l'objet de poursuites pour des violences en réunion. Les suites politiques de l'affaire Liana Gérard Gérald Darmanin aurait dû présenter sa démission, estime Marine Le Pen aujourd'hui, invitée sur France 3, notamment parce que plus personne n'est jamais responsable de rien en politique, poursuit la chef des députés du Rassemblement National. Et dans le sillage de l'affaire Liana, un site internet baptisé classésansuite.com a été lancé il y a 3 jours. Il recense déjà plusieurs milliers de témoignages. Créé par la réalisatrice et militante F. Simonet, il répertorie les témoignages de violences sexuelles, de plaintes non déposées, non prises en compte, classées sans suite ou prescrites, avec évidemment l'intention d'éviter que des prédateurs restent en liberté, Sarah Mansoura.
9: Au cinquième jour, le site compile déjà plus de 3700 témoignages, dont près de 3000 géolocalisés, matérialisés par des points sur une carte de France. Ils s'étendent sur 99 départements. Les témoignages sont publiés immédiatement, anonymement. À chaque fois, les internautes peuvent renseigner s'il y a eu un dépôt de plainte et, le cas échéant, ce qu'il est advenu de cette plainte. Des témoignages souvent très durs, qui décrivent des faits, des souffrances, l'errance judiciaire, le manque de formation des enquêteurs. On y lit des récits d'inceste, de viol, d'agression sexuelle, avec parfois des agresseurs présumés cités nommément. Les récits sont faits par des personnes de tous âges, témoignant pour elles-mêmes ou pour leurs proches, souvent leurs enfants. Le site, encore non référencé, comptabilise plus de 120 000 connexions, signe pour Eve Simonet de l'immense besoin d'un espace de parole.
10: 93% de ce qui a été déposé, ça concerne des faits qui ont été commis dans l'enfance ou qui ont commencé dans l'enfance. On parle beaucoup des violences faites aux femmes ces dernières années, mais on oublie qu'en fait, ces violences, dans une immense majorité des cas, elles commencent dans l'enfance. Quelque chose aussi qui est assez flagrant, c'est de voir le nombre de plaintes qui n'ont pas été déposées. C'est supérieur aux plaintes déposées. Plus de la majorité, en fait, ne vont même pas porter plainte.
9: De cette initiative est en train de naître un travail associatif de plaidoyer auprès des institutions pour réclamer notamment une réforme de la justice. 300 bénévoles sont déjà mobilisés.
7: Et puis on termine ce journal en toute décontraction, mais avec modération, avec le festival des bières d'abbaye qui se tient tout le week-end à l'abbaye de Vaucelles. On est dans le Cambrésis, aux frontières des départements du Nord, du Pas-de-Calais et de l'Aisne. Alors au-delà des dégustations, c'est le cadre en fait qui fait toute la différence. Julien Prouvoyeur a ramené son micro ici Nord et son ouvre-bouteille dans une abbaye cistercienne du XIIe siècle.
11: Dans la salle des moines, sous les voûtes de l'abbaye, les tireuses sont alignées. Uniquement des bières d'abbaye, assure Charlie Labouré, l'organisateur de l'événement.
12: Il faut que la brasserie brasse dans une abbaye ou à proximité directe d'une abbaye. Par exemple, on prend l'exemple de la brasserie historique du Cateau, la brasserie Vivat. Les gens ne le savent pas, mais la brasserie elle est construite sur les ruines d'une ancienne abbaye.
11: Elles sont 7 au total, retenues par les organisateurs, estampillées bières d'abbaye et françaises, dont certaines méconnues.
12: Il y a la brasserie de l'abbaye de Saint-Vendry, en Normandie. Et eux, c'est des moines qui brassent effectivement dans leur abbaye. Et cette année, ils viennent, c'est Frère Mathieu, qui est le maître brasseur de l'abbaye. Et à côté, il y aura Père Louis. Père Louis, c'est l'abbaye de Chancelade. Et eux, ils viennent de, c'est une congrégation, je crois que c'est des chanoines, et ils viennent de Dordogne.
11: Quand on pense bière d'abbaye, ce sont plutôt des marques belges qui viennent en tête. Et pourtant, à l'origine, c'est français, rappelle Benjamin Delbas, co-gérant de la brasserie de l'abbaye de Vaucelles.
13: L'abbaye de Trappes en Normandie, c'est la Révolution française que les moines sont partis. Voilà, on n'est pas des moines, mais en tout cas, on a un respect de la tradition monastique, on est dans l'ancienne écurie des moines, donc on a aussi toute une histoire à faire valoir.
11: Dans la multitude de bières qui existent aujourd'hui, les bières d'abbaye restent une valeur sûre pour Charlie Labouré.
12: C'est eau, céréales, levure, houblon. Il n'y a pas de fruits rouges, il n'y a pas de machin, il n'y a pas de trucs. Et de toute façon, c'est des brasseries, si elles existent depuis des siècles, c'est que ce qu'elles font, c'est carré.
11: Les bières belges sont aussi servies pendant le festival, mais uniquement des bières trappistes.
7: Et vous pouvez retrouver quelques photos de cette abbaye justement sur notre site internet ici.fr.
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7: Et c'est avec Ségolène Aluny qui, dans Ça tourne à 13h05, retrouve le réalisateur, humoriste et acteur Manu Payet.
6: Bonjour à tous et bienvenue dans votre émission Cinéma, ça tourne aujourd'hui avec l'équipe d'un film qui nous embarque en Alsace et en Allemagne. Deviens génial, c'est le titre de cette comédie dans laquelle Manu Payet prend son plus bel accent allemand. Bonjour Manu Payet.
14: Bonjour Ségolène.
6: Quoi?
14: Ben c'est rigolo, ça vous me faites rire.
6: Déjà, ben ça commence bien. Hein? À vos côtés, le réalisateur Léo Grand-Perret. Bonjour Léo.
15: Bonjour.
6: C'est votre tout premier film. Et notre métier de l'ombre du jour, une femme sans qui il n'y aurait pas grand monde dans ce film, puisqu'elle est responsable du casting adulte et enfant, c'est important. Bonjour Tatiana Vial.
16: Bonjour.
6: Des enfants, il y en a, puisque Manu Payet, vous êtes professeur dans ce film. Est-ce que vous auriez aimé être prof dans la vie? C'est vrai?
14: Oui, j'avais même envisagé. Prof d'anglais, j'avais envisagé ça, c'était sympa même comme perspective.
6: Et alors, pourquoi ça ne s'est pas fait?
14: Ils n'ont pas voulu de moi, vous connaissez l'éducation nationale.
6: En tous les cas, vous êtes prof de langue également dans ce film, ouais. Et vous êtes aussi animateur radio. Alors je vous propose que vous nous fassiez le pitch là en deux secondes et vous lancez la bande-annonce.
14: D'accord, c'est voilà, l'histoire simple d'un professeur d'espagnol qui, pour se retrouver enseignant dans le collège où vit sa fille, très loin de lui, est obligé de se faire passer pour un prof d'allemand.
6: Sans parler un mot d'allemand.
14: Non, puisqu'il est très très fort en espagnol, lui, plutôt.
6: Eh oui.
14: Et il va devoir partir, ça il ne le sait pas encore, dans un bus accompagner une classe en Allemagne. Voilà, il part en voyage scolaire dans le pays de Goethe, sans savoir dire Guten Tag. Voilà le début de notre histoire. Tiens, et si on écoutait la bande-annonce?
6: Mais quelle bonne idée!
15: Guten Tag, je suis Mathias Bertin, je suis nouveau professeur d'allemand.
16: Papa, dis pas, prof d'allemand.
15: Ah, ça va, j'ai assuré, non.
16: Ça va, tu prends tes marques?
15: Ouais, carrément, tout va bien. Tant que...
17: Ça fait 3 ans que je vis à 600 km de ma fille. Je veux plus être loin d'elle.
16: Et pour le voyage, tu vas faire comment?
17: Quel voyage? Vous avez organisé un voyage en Allemagne.
18: Je viens de finaliser le dossier.
17: Vous avez prévu quoi?
18: La bonne humeur.
15: Tout le monde dans le bus!
6: Extrait du film « Deviens génial » de Léo Grandperret qui sort en salle mercredi prochain. Vous avez donc tourné en Alsace, notamment à Oberhausbergen.
14: Bravo.
6: C'est bien prononcé.
14: C'est
6: ça
14: très bien prononcé.
6: Merci. Et en Allemagne aussi, c'était l'été dernier. Qu'est-ce que vous retenez de ces lieux de tournage?
14: La convivialité alsacienne. Je retiens le fait qu'on oublie trop souvent lorsqu'on vit, nous, Parisiens ou ailleurs, que l'Alsace existe, que Strasbourg est toujours là. Ça ne s'allume pas quand tu arrives. Et c'est formidable de découvrir cette région, les gens qui y travaillent. Il y a des techniciens du cinéma qui vivent là-bas à l'année et qui travaillent sur les projets qui s'y font. Mmh. C'est chouette. On a rencontré de fabuleuses équipes. Et puis aussi, il nous a été donné de travailler avec des Allemands.
6: Alors, commencer de travailler avec des équipes de cinéma allemandes.
14: Qu'est-ce que vous voulez dire par là? Non, je déconne, c'est pas vrai, c'est une blague, c'est une blague. Nous avons travaillé avec des acteurs et des actrices allemands, notamment pour moi en tout cas, c'était vraiment une leçon.
6: Pourquoi?
14: J'ai adoré tourner avec, parce qu'ils ne rechignent jamais à la tâche, parce qu'ils y retournent. Si Léo était encore derrière son combo là, au moment où on parle, en train de leur dire, on va la faire quand même une 6000ème fois, il leur ferait sans rechigner.
6: C'est vrai.
14: Ouais, et
6: contrairement
14: j'aime
6: à des Français, c'est ça le comparatif.
14: Je ne sais pas si c'est parce qu'ils étaient sur un plateau de tournage étranger aussi et que donc ils se pliaient un peu aux demandes plus facilement du réalisateur. Je ne pense pas. Non, c'est une façon de travailler. Nous, on va peut-être avoir, on va peut-être discuter un peu. On va peut-être, moi, je vais venir voir Léo et je vais dire, tu l'as, je pense, non, regardons. Je trouve quand même. Et puis on regarde ensemble. Oui, c'est vrai, t'as raison. Ouais. Ok, bon, je te refais ça. Tu veux que je te refasse tout, justement, moi.
6: Léo Grandperret, pourquoi avoir choisi la région Grand Est et l'Allemagne? Parce qu'il aurait pu être aussi prof de latin, prof d'italien.
19: C'est vrai, Alors, la région Grand Est, elle se choisit un petit peu parfois, comme pour tous les films, un peu parfois par aussi facilité financière. Mmh. Là, nous, ce qui nous a arrangé, c'est qu'on pouvait facilement jouer l'Allemagne en Alsace, puisqu'il n'y a pas si longtemps que ça, ils étaient allemands.
6: C'est vrai.
19: Ils ont encore des noms un peu étranges, comme vous l'avez cité. Et voilà. Et l'Allemagne, pourquoi? Parce que on a un vrai déficit de professeurs d'allemand, puisque beaucoup de gens font de moins en moins allemand au collège. Donc,
6: c'est vrai que c'est une réalité dans l'éducation nationale.
19: C'est un problème. Enfin, pour ceux qui veulent faire allemand, c'est un problème.
6: Mm. Et vous parlez donc allemand, Manu Payet, en fait, dans la vie?
14: Non, pas du tout.
6: D'accord.
14: Du tout.
6: Alors, évidemment, il y a eu un gros travail sur le casting. Pour ce premier film, Léo Grandperret, vous n'avez pas choisi la facilité, puisque la majeure partie de vos comédiens sont des enfants, enfin des adolescents. Techniquement, déjà, en quoi ça complique les choses sur un tournage?
19: D'un point de vue logistique, on a beaucoup moins de temps de travail effectif avec eux, puisqu'on a 4 heures par jour à partir du moment où ils arrivent sur le plateau. Mmh. Donc, habillage, maquillage,
6: c'est très peu.
19: C'est très peu.
6: C'est très peu, 4 heures pour
19: Et puis en juillet, on en a 6, parce qu'on est en période de vacances scolaires, mais c'est ça la complication. Après, ça a un gros avantage, les enfants, c'est que ça impose un rythme auquel les adultes sont obligés de se caler. Et donc du coup une dynamique qui est assez qui est porteuse de quelque chose d'assez solaire. Moi, j'ai pas vu ça comme un désavantage.
6: Bien sûr, tous ces enfants, il faut les caster. Tatiana Vial, vous êtes donc directrice de casting et c'est à vous qu'on doit la distribution de ce film. Sauf Manu Payet, c'est pas vous qui l'avez choisi.
14: Elle m'aurait pas pris sinon.
20: Oui, c'est ça. J'ai les rôles adultes, sauf Manu et Mela.
19: Et Mela Bédia. Manu et Mela Bédia. Mais tout le reste, c'est Tatiana. Ouais.
6: Et alors, c'est quoi exactement, on va expliquer à nos auditeuristes, le travail d'une directrice de casting? Voilà, simplement, on pense instinctivement à faire passer des castings, mais c'est pas que ça.
20: C'est déjà savoir à qui on les fait passer, c'est-à-dire avoir des idées, lire le scénario, avoir des idées. Après, effectivement, faire venir des acteurs pour passer des castings. Pour le casting en général, c'est quand même l'idée, pour moi, de former une troupe. C'est pas seulement des personnes isolées, c'est vraiment, il faut que le casting ait un sens dans son ensemble. Mmh. C'est vraiment l'idée de la troupe au théâtre, et même si c'est des gens qui jouent pas ensemble, au final, parce qu'ils sont pas dans les mêmes scènes, il y a quand même, bon là en plus avec les enfants, c'était vraiment une troupe d'enfants, mais voilà, il faut que ça ait un sens dans son ensemble.
6: Mmh. Manu Payet, vous passez encore des castings?
14: Non, parce que non, c'est pas un grand privilège. C'est surtout parce que je l'ai réussi jamais. J'ai jamais été pris sur un casting.
6: Non, c'est pas vrai.
14: Jamais.
6: C'est pas une blague.
14: Non, c'est pas une blague. J'en ai encore.
6: Vous avez
14: passé
6: raté
14: un...
6: tous vos castings.
14: Tous.
20: Alors moi, je pense qu'on peut rater un casting et être pris.
6: Ah d'accord. Et ça veut dire quoi en fait, rater un casting et
20: finalement
6: être pris?
20: Ça veut dire qu'on peut être vraiment pas du tout à son maximum, arriver et voilà. Et ceci dit, tout d'un coup, incarner un personnage de manière à ce que là ça soit évident pour tout le monde que c'est la bonne idée. Et on peut par contre déchirer, être vraiment génial à un casting et ne pas être pris.
6: C'est ce qui vous est arrivé.
14: Totalement. C'est réponse 2 pour moi. Ouais.
6: Est-ce que tous ces enfants qu'on voit dans le film ont envie de continuer dans le cinéma? Est-ce que c'est un vrai désir aujourd'hui dans la nouvelle génération de faire du cinéma?
20: Je pense pas.
19: Il y en a qui ont demandé à la fin, mais il y en a d'autres qui ont aimé l'expérience, mais qui... Peut-être qu'il y en a qui ont envie de jouer de la trompette à la fin, qui n'en jouaient pas au début, donc je pense qu'il y a quand même d'autres... Et pour le coup, d'être sur un plateau, ça permet de découvrir l'image, le son, la régie, directrice de casting...
6: Bien sûr. Bah tiens, d'ailleurs, comment on devient directeur RIS de casting? Est-ce qu'il y a un chemin, une formation ou...
20: Alors, il n'y a pas de formation, je pense que les chemins sont assez multiples. Moi, j'ai vraiment fait ce métier presque par hasard. En fait, un ami qui faisait un film m'a dit « Moi, je voudrais quelqu'un qui ait jamais fait ça. » Parce que de toute façon, à tous les postes, je veux des gens qui débutent. Voilà, et je veux des acteurs qui aient jamais joué. Enfin, donc, et j'ai commencé comme ça, puis après, les choses se sont enchaînées.
6: Vous connaissiez Tatiana Vial? Parce qu'elle est très connue dans le métier, explique.
14: Connue et redoutée.
6: Redoutée?
14: Non, c'est pas vrai, je dis ça pour la taquiner. Non, moi j'adore travailler avec les... Non, mais elle impressionne. Tatiana peut impressionner dans le sens où tu peux craindre qu'elle détient une vérité sur, par exemple, quand on est en train de faire passer des essais à la comédienne Selma Rodeau, finalement, qui aura été choisie, qui va jouer ma fille, j'en ai vu plusieurs. Ben, quand je fais passer des essais, je joue aussi. Et elle nous regarde tous les deux.
6: Et comme vous avez raté tous vos castings, vous aviez un peu la pression.
14: Je me dis, je ne sais pas ce qu'elle est en train de penser de ce que je suis en train de faire. Mais bon, et après je me dis, bon mec, tu vas pas commencer à jouer. Aide la comédienne, n'essaye pas d'impressionner Tatiana. Tu es déjà sur ce film. Oui, mais si elle bossait sur autre chose... Oui, effectivement. Donc alors, je donne zone de couleur. Non, je déconne, c'est ça.
6: Il était comment, vous essayez?
14: Impressionnant.
20: Bah, il était super.
6: Voilà, il était génial, comme le titre
14: de ce film. Comme dans le titre.
6: Voilà, on va se retrouver dans un instant après une chanson allemande qu'on retrouve dans le film Léo Grandperret, si je vous dis Nena.
19: Oui, bien sûr.
6: Alors allez-y pour le titre, vous vous souvenez, Manu?
14: En français, c'est 99.
6: Voilà, mais moi, je vous demande en allemand.
14: J'ai vu Nanana.
6: Nortimain, Luftballon.
14: Ségolène.
6: Oui, je crois.
19: Luftballon, je crois que
6: c'est ça. Luftballon, voilà, c'est, bon, ouais. C'est ça. Ouais. Allez, ben, on l'écoute et on se retrouve juste après pour la séquence Souvenirs sensoriels de tournage.

0: Nena à l'instant, oui, avec 99.
1: Non, il nous l'a fait en français.
0: On est chez nous.
1: Oui, on est chez nous. Ouais, voilà.
0: Je ne saurais pas le dire.
1: Nena sur votre radio ici et ça tourne ce dimanche.
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1: avec l'équipe du film Devient Génial au cinéma mercredi prochain. Manu Payet, Léo Grandperret, Tatiana Vial. C'est l'heure de la séquence souvenirs sensoriels de tournage. Manu Payet, en repensant au tournage de ce film, tourné donc en Alsace et en Allemagne l'été dernier, quelle odeur pouvez-vous faire remonter à la surface?
0: Alors attendez, il y en a plusieurs.
1: Eh oui.
0: Comme il a fait très chaud, il y a eu une autre espèce. On déjeunait souvent près d'un terrain de tir à l'arc. Il y avait une espèce de mélange de poussière et d'herbe assez finalement agréable. On dirait pas comme ça quand je le dis.
1: Non,
0: mais
1: du tout.
0: Au nez, c'est délicieux. Et puis il y avait aussi, moi j'ai adoré la cantine de ce tournage.
1: Ah, allez-y, voilà. Parlez-nous de la cantine.
0: S'il faut faire une émission spéciale bouffe, parce que moi je pourrais en parler pendant des heures. Moi j'ai adoré, et donc j'étais parmi les premiers. Le matin, quand j'arrivais sur le plateau, comme je déjeune pas le matin, j'allais demander à la cantine ce qu'il allait y avoir au moment de la coupure
1: déjà
0: déjeuner. Oui, pour savoir, pour rester animé, quoi. L'idée d'un moment manger quelque chose, quand
1: même. C'est ça qui vous tient, c'est votre carotte en fait sur un tournage.
0: Un petit peu, oui. Moi j'adore les chefs, j'adore les gens qui font à manger pour les autres, et je m'entendais très très bien avec eux, c'était du super boulot à chaque fois.
1: Alors, changement d'ambiance, puisque vous, Léo Grandperret, l'odeur que vous retenez, c'est celle du gymnase.
3: Ouais, on a tourné très longtemps dans ce gymnase, ça sentait pas très bon, mais il y avait c'est bizarre, on s'attache à des choses parfois un peu qui sentent pas très bon, mais c'était des moments tellement géniaux pour moi que j'en ai retenu. Je pense que si je retournais dans le gymnase aujourd'hui, j'aurais une espèce de nostalgie très forte, olfactive, parce qu'on était là et qu'on faisait mon premier film et que c'est extraordinaire.
1: Bah oui, la transpi, c'est votre Madeleine maintenant.
3: Exactement, et la transpi de ce gymnase-là.
1: Manu Payet, quels sons retenez-vous de ce tournage?
0: Les enfants qui rigolent à l'arrière du bus, et puis nous qui sommes devant. Moi qui réalise encore une fois que j'ai grandi, que j'ai vieilli, que je suis plus assis derrière avec eux.
1: Tatiana Vial, quel mot avez-vous le plus prononcé pendant les phases de casting?
4: Je ne sais pas du tout répondre à cette question.
1: C'est
3: moi,
1: vrai
3: je peux vous le dire.
1: Allez-y, Léo.
3: Elle dit, je ne comprends pas pourquoi cet iPad ne marche pas. J'avais mis des fichiers dans la Dropbox et ils ne sont pas accessibles.
4: Oui, j'ai beaucoup prononcé Dropbox.
3: Je pense que Dropbox, c'est le mot qu'elle a le plus prononcé.
1: Pourquoi? Parce que vous utilisez un iPad sur les castings?
3: Pour filmer.
4: Ouais.
1: Vous filmez à l'iPad?
4: Ouais.
1: C'est plus les caméras ou les caméscopes?
4: Non, je trouve que l'image des iPads est beaucoup plus belle.
1: Tatiana Vial, à tous les comédiens qui nous écoutent, quel conseil vous pourriez donner à un comédien, là, comme ça, s'il doit préparer un casting? Quel est le conseil à retenir, selon vous?
4: Devenir avec lui-même, en fait, de pas essayer de... Moi, il y a une expression, entrer dans la peau du personnage, c'est une expression que je déteste.
1: Ah bon? Pourquoi?
4: Ouais, parce que le personnage n'a pas de peau, en fait. Il a la peau de l'acteur ou de l'actrice qui va l'interpréter. Donc, c'est ça, le casting, en fait. C'est de donner une peau à un personnage. Et plus on vient avec soi-même, plus on a de chances d'apporter quelque chose à un personnage qui va être remarqué.
1: Léo Grandperret, avec quoi avez-vous envie que les spectateurs repartent après avoir vu votre film?
3: J'ai envie qu'ils sortent de là en se disant qu'ils ont un peu rigolé, j'espère, et qu'ils sont, qu'ils se posent un peu plus de questions sur tous ces gens qu'on n'observe pas dans la société, comme les présidents de comités de jumelage, les profs d'allemand, les enfants qui font de la trompette et dont parfois on se moque un peu. J'ai envie qu'on se dise qu'on peut regarder les autres et vivre ensemble.
1: Manu Payet, avec quoi repartez-vous de ce projet?
0: Avec une certaine fierté, parce que j'aime beaucoup le film. Je pensais pas déjà qu'un jour je rendrais un hommage aux profs. Pour moi, les profs allaient toujours être mes ennemis. J'ai passé beaucoup de ma carrière scolaire en permanence.
1: C'est vrai? Vous n'avez pas beaucoup été
0: profs,
1: en salle de classe?
0: Bah, ils m'envoyaient. Donc, ils m'envoyaient. Parfois, je rentrais même pas, ils me disaient, non, vous avez tout en permanence, vous. Je me souviens, c'était un prof de bio. Et puis surtout, l'émotion de ce qu'a pu me dire Madame Motta, ma prof de français, Madame Matz, une autre prof de français, Madame Carayol, aussi une prof de français, Monsieur Winstra, un prof d'anglais. Je suis content de pouvoir leur rendre hommage aujourd'hui. Je crois qu'on s'est mal compris.
1: Ah, c'est
0: en fait. Et je pense qu'on est dans une époque où le professeur doit être à nouveau mis en avant et célébré. Voilà, et embrasser. Donc ce film aussi est là pour ça. C'est pour ça que c'est un film familial, c'est une comédie, on y aura ri, et peut-être même verser sa petite larme. Ouais. J'espère, moi, quand ils sortiront de la salle, qu'ils prendre par la main qui se fera un bisou, moi je pense plutôt dans ce genre-là.
1: Eh ben c'est tout ce qu'on espère. C'est une comédie très réussie avec un casting génial. Les enfants sont vraiment très bien dirigés. Bravo, devient génial. Première comédie de Léo Grandpéré avec Manu Payet, Mel Rabedia, Marie-Julie Bop, Fred Azan. Merci beaucoup Manu Payet d'être venu dans sa tour. Et vous êtes chez les confrères de France Inter tout à l'heure.
0: Oui, tout à l'heure. Alors tout à l'heure justement. Alors je veux pas pirater les programmes ici, mais
1: on écoutera un replay.
0: Nous recevrons tout le cast de Devient Génial.
1: Génial.
0: Voilà. Dans Studio Payet tout à l'heure à 18h.
1: Merci Léo Grandpéré et bravo beaucoup pour ce premier film.
3: Merci.
1: Et merci infiniment Tatiana Vial de nous avoir parlé de votre métier.
4: Merci.
1: De directrice de casting. À suivre l'actu près de chez vous. Merci d'écouter ici et très bon dimanche à tous. 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
1: Marie-Françoise Fournier, maire de Guéret, vous informe que la cérémonie de la journée nationale commémorative de l'appel historique du général de Gaulle aura lieu ce jeudi 18 juin à 11h au mémorial de la résistance et de la déportation, avenue Charles de Gaulle. Le centre de dépistage anonyme et gratuit de Guéret est à votre disposition du lundi au vendredi de 10h à 11h30 et de midi à 16h45 avec ou sans rendez-vous au 05 55 51 70 62. Enfin, le centre social Tzigane de l'UDAF de la Creuse, dans le cadre de la lutte contre les discriminations, vous invite à une conférence animée par Michael Guérin, responsable du pôle formation de la Fédération nationale des associations solidaires d'action avec les Tziganes et les gens du voyage. Ce sera ce jeudi à 18h30 à la salle de la mairie de Guéret. Et puis la soirée va se terminer par un moment convivial et un concert jazz hyper sympa, jazz manouche, Dame Quétanès à 20h30.
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Julien Clerc, si on chantait sur votre radio ici, c'est ce qu'on va faire exactement. On a toutes les chansons, vos chansons préférées tout l'après-midi et tout le week-end. C'est à suivre, par exemple, une mélodie de Maxime Le Forestier, Ambalaba pour voyager, et Shakira avec Dai Dai. C'est tout de suite sur votre radio ici.

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1: Au cœur d'eux, c'est votre rendez-vous au cœur de la Creuse. Aujourd'hui, je suis à Montboucher, chez Air Experience, la seule école de parapente de notre département, en compagnie de son directeur Pierre Chaussade. Pierre, vous formez des gens au parapente, mais vous proposez également des baptêmes.
2: Oui, pour avoir une première expérience en l'air, et puis un premier contact avec cette activité qui est magnifique.
1: Ça se passe comment et où?
2: Alors, ça se passe sur réservation. Je rappelle la veille pour confirmer ou pas que les conditions météo puissent permettre les vols, et puis après sur Guéret, sur le Maupuy notamment, et sur les Monédières.
1: Qui peut voler avec vous?
2: J'ai envie de dire quasiment tout le monde, dans les valides. Je suis pas habilité pour les handicaps, mais pour les valides de 7 à 77 ans, le poids minimum étant de 25 kilos, le maxi 125, ça devrait laisser de la marge pour pas mal de gens.
1: Un vol, ça dure combien de temps?
2: Alors un baptême, ça dure 15-20 minutes, pas trop plus, parce que pour les premières expériences, il vaut mieux que ça reste un bon souvenir.
1: Ça fait peur, c'est impressionnant.
2: Avant le décollage, beaucoup d'appréhension chez la plupart, ce qui est normal. Pendant le décollage, ils ont juste à courir, ils s'envolent. Là, ça les subjugue la plupart du temps. On s'est pas jeté dans le trou. Et puis ensuite, en l'air, généralement, des sensations qui plaisent un peu à tout le monde, de glisse notamment.
1: Comment est-ce qu'on contacte Air Experience?
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1: Oui, on prend rendez-vous, on peut pas voler, le rendez-vous est reporté.
2: Exactement. On a de mars à novembre, l'école est ouverte, donc ça laisse de la marge.
1: Merci beaucoup, Pierre Chaussade, le directeur d'Air Experience, l'école de parapente de la Creuse. Bon, vous m'emmenez pour un baptême au-dessus de ces magnifiques paysages, et puis moi, je retrouve les auditeurs la semaine prochaine pour un nouvel épisode de Au cœur d'eux sur votre radio ici Creuse, à condition que j'y atterris, bien sûr.
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0: Éclairs. Agréable de réécouter cette chanson de Zao de Sagazan qu'on avait pourtant beaucoup entendue sur votre radio ici, la Symphonie des Éclairs. Passez un bon week-end, il y aura vos infos de 14h bientôt, et puis Boulevard Désert avec Bruxelles, ou encore Survivor, Eye of the Tiger.
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1: Très bon après-midi et bon week-end, il est 14h. Toute l'info en France et partout dans le monde en 90 secondes avec Benjamin Mathieu.
2: Une nouvelle vague de chaleur avec des températures qui dépassent les 35 degrés aujourd'hui. Elle va durer entre 8 et 10 jours alors que demain débutent les épreuves du baccalauréat. Édouard Geffray, le ministre de l'Éducation nationale, souhaite ce matin que plus aucun examen ne se déroule l'après-midi pour éviter les salles d'examen surchauffées. Un homme est mort et un autre a été grièvement blessé lors d'une rixe au couteau survenue hier soir à Clermont-Ferrand dans le Puy-de-Dôme. Des témoins ont tenté de prodiguer un massage cardiaque sans succès. Un incendie en Corse près de Porto Vecchio, 40 hectares brûlés selon les informations de ICI RCFM, mais aucune habitation n'a été touchée. Donald Trump affirme de nouveau que les États-Unis vont signer un accord avec l'Iran aujourd'hui sur le Moyen-Orient. Il affirme également la réouverture immédiate suite à cette signature du détroit d'Ormuz, ce qui aurait une incidence importante sur le prix de l'essence. La France qui maintient, elle, son porte-avions, le Charles de Gaulle, dans cette zone au Moyen-Orient, déclare ce matin le chef d'état-major des armées. En foot, la Coupe du Monde, le duel des extrêmes ce soir entre l'Allemagne, 4 fois vainqueur de la compétition, face au néophyte Curaçao, une petite île des Caraïbes, qualifiée pour la première fois à la Coupe du Monde. Le match est à 21h. Et puis la dernière étape du tour Auvergne-Rhône-Alpes, Paul Sexa sera bien au départ malgré sa chute hier à 70 km/h. On n'abandonne pas, dit le phénomène français de 19 ans à l'adresse des supporters qui étaient postés ce matin devant le quart de la formation. Et puis c'est la journée mondiale des donneurs de sang juste avant l'été. On a besoin de vous. Allez sur le site dondusang.org.
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3: En Creuse, il fait très chaud aujourd'hui. Enfin, c'est pareil sur l'ensemble de la France. En Creuse, on peut attendre des températures jusqu'à 31 degrés cet après-midi. Pensez bien à prendre votre chapeau, à hydrater votre corps et à prendre votre crème solaire.
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0: On voyage beaucoup, direction la Californie à l'instant avec Toto et Rosanna sur votre radio ici. J'espère que vous passez un bon week-end. On a trois chansons françaises à la suite qui arrivent. On écoutera Les Enfoirés, L'île au trésor, Philippe Lafontaine, Cœur de loup et d'abord Axel Red avec Ma prière.
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0: Encore un tube sur votre radio, ici Philippe Lafontaine, Cœur de Loup. On retrouvera Stevie Wonder ou encore Patrick Fiori, juste après quelques infos locales et pratiques tout près de chez vous.
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2: Organisé par le CHU de Limoges, le 6e colloque de télémédecine et e-santé se déroule ce jeudi 18 juin à l'établissement de santé de Sainte-Fère. Témoignages, échanges, tables rondes et ateliers. Une partie de la journée sera consacrée à la Creuse Laboratoire d'Europe. Cette journée est ouverte aux pros de santé, acteurs du territoire et personnes s'intéressant au système de santé de demain. Passionnés de jeux de société, retenez votre fin d'après-midi, début de soirée, vendredi prochain, 19 juin, de 16h30 à 19h30, pour partager un moment convivial à la bibliothèque de Saint-Laurent, en jouant en famille ou entre amis à des jeux de société, jeux de stratégie, coopératifs ou jeux en bois. L'entrée est libre et gratuite et c'est ouvert à tous. Enfin, le premier forum de la formation vers l'emploi se déroulera mardi 23 juin, de 13h30 à 17h, à la quincaillerie numérique de Guéret. Ce rendez-vous est libre et gratuit.
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0: Madonna Who's That Girl sur votre radio ici. Elle a créé la surprise en faisant un concert de 15 minutes à Times Square à New York, comme ça, sans prévenir. Dingue, Madonna. Dans un instant, sur votre radio ici, Freddie Mercury, Louane et Eddie Mitchell.
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1: Très bon après-midi, merci de nous avoir choisi, il est 15h. Toute l'info en France et dans le monde en 90 secondes avec Benjamin Mathieu.
2: Plus qu'une heure de patience avant de savoir quel équipage va franchir la ligne en vainqueur pour les 24 heures du Mans. Pour l'instant, c'est la Toyota numéro 7 au volant de Nick De Vries qui mène. 300 000 spectateurs sont réunis dans la Sarthe sous un soleil de plomb pour la 94e édition de cette course mythique que vous pouvez suivre en direct sur Ici Mène. La course sous le soleil et la chaleur. Une nouvelle vague de chaleur débute en France. Elle va durer 8 à 10 jours et sera plus importante que celle du mois de mai. De nouveaux records vont être battus. On fait le point sur cette semaine caniculaire à venir sur ici.fr. Emmanuel Macron sera l'invité du journal de 13h de TF1 demain pour l'ouverture du sommet du G7 à Évian. Un sommet en Haute-Savoie avec Donald Trump, le président américain, qui affirme qu'un accord de paix est sur le point d'être signé avec l'Iran aujourd'hui. Yaël Braun-Pivet réitère son appel à un MeToo des enfants. La présidente de l'Assemblée nationale se dit favorable à l'examen rapide d'une loi transpartisane, dite loi intégrale contre toutes les violences sexuelles et sexistes, pour éviter un nouveau drame comme celle de la petite Liana. La députée RN Marine Le Pen pointe, elle, la responsabilité essentielle du politique dans la mort de la jeune fille dans le Gers, estimant aujourd'hui que le garde des Sceaux Gérald Darmanin aurait dû présenter sa démission. Et puis, il n'y a pas eu de miracle pour le cycliste Paul Sexas. Il abandonne lors de la dernière étape du Tour Auvergne-Rhône-Alpes. Sixième du général, le cycliste avait lourdement chuté hier.
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3: En Creuse, il fait très chaud aujourd'hui. Enfin, c'est pareil sur l'ensemble de la France. En Creuse, on peut attendre des températures jusqu'à 31 degrés cet après-midi. Pensez bien à prendre votre chapeau, à hydrater votre corps et à prendre votre crème solaire.
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0: Bon dimanche à l'écoute de votre radio, ici Small Town Boy, ça c'est 100% années 80 et Bronski Beat. D'ailleurs, rendez-vous tout à l'heure à 19h pour faire le plein de tubes des années 80. Dans un instant, trois chansons françaises à la suite, Bernard Lavillier en duo avec Nicoletta, Gaëtan Roussel et Tout s'en va, ça c'est une nouveauté ici, et puis Johnny, Requiem pour un fou.
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0: plus beaux duos sont sur votre radio. Ici, Idées Noires à l'instant avec Bernard Lavillier et Nicoletta. Vous allez retrouver Les Innocents juste après quelques infos pratiques, tout près de chez vous sur votre radio, ici.
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2: Marie-Françoise Fournier, maire de Guéret, vous informe que la cérémonie de la journée nationale commémorative de l'appel historique du général de Gaulle aura lieu ce jeudi 18 juin à 11h au mémorial de la résistance et de la déportation avenue Charles de Gaulle. Le centre de dépistage anonyme et gratuit de Guéret est à votre disposition du lundi au vendredi de 10h à 11h30 et de midi à 16h45 avec ou sans rendez-vous au 05 55 51 70 62. Enfin, le centre social Tzigane de l'UDAF de la Creuse, dans le cadre de la lutte contre les discriminations, vous invite à une conférence animée par Michael Guérin, responsable du pôle formation de la Fédération nationale des associations solidaires d'action avec les Tziganes et les gens du voyage. Ce sera ce jeudi à 18h30 à la salle de la mairie de Guéret. Et puis la soirée va se terminer par un moment convivial et un concert jazz hyper sympa, jazz manouche, Dame Quétanès à 20h30.
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0: un amoureux de la Corse comme nous. C'est Julien Doré et Porto Vecchio à l'instant sur votre radio ici. Il y aura trois titres à la suite pour arriver jusqu'aux infos de 16h. On écoutera Billy Paul, Me and Mrs. Jones, Mylène Farmer, sa nouvelle chanson, extrait du prochain album, et Dire Straits pour tracer la route avec Walk of Life. 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
1: Bon week-end, bon après-midi, il est déjà 16h. Toute l'info en France et partout dans le monde en 90 secondes avec Benjamin Mathieu.
2: Les derniers tours de piste aux 24 heures du Mans. La course automobile mythique dans la Sarthe s'achève. C'est encore très serré, mais avantage aux deux Toyota. La 7 qui mène devant la BMW et la deuxième Toyota, la 8 qui est troisième. 300 000 téléspectateurs attendent avec impatience la fin de cette course. Les derniers tours sont à suivre sur Ici Maine. Une nouvelle vague de chaleur débute. Elle va durer entre 8 et 10 jours avec des températures encore plus chaudes que fin mai dès mercredi prochain. Alors que demain débutent les épreuves du baccalauréat avec l'épreuve de philosophie. Édouard Geffray, le ministre de l'Éducation nationale, souhaite que plus aucun examen ne se déroule l'après-midi pour éviter justement ces salles d'examen surchauffées. Le sommet du G7 s'ouvre demain à Évian. Près de 16 000 policiers, gendarmes, militaires, pompiers et gardes frontières sont mobilisés pour former une bulle sécuritaire. Emmanuel Macron, qui sera l'invité du journal de 13h en direct de Haute-Savoie demain. Et puis on apprend également qu'il s'entretiendra avec Donald Trump l'après-midi avant l'ouverture du sommet. À la Coupe du Monde de football, le duel des extrêmes ce soir à 21h entre l'Allemagne, 4 fois vainqueur de la compétition, face au néophyte Curaçao, une petite île des Caraïbes qualifiée pour la première fois de leur histoire à la Coupe du Monde. Il n'y a pas eu de miracle en cyclisme. Paul Sexas a abandonné lors de la dernière étape du Tour Auvergne-Rhône-Alpes. Sixième du général, le cycliste français avait lourdement chuté hier. Et puis c'est la journée mondiale des donneurs de sang. Le FC alerte, les réserves sont faibles. Si vous voulez donner, allez sur le site dondesang.eff. fs.santé.fr.
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3: En Creuse, il fait très chaud aujourd'hui. Enfin, c'est pareil sur l'ensemble de la France. En Creuse, on peut attendre des températures jusqu'à 31 degrés cet après-midi. Pensez bien à prendre votre chapeau, à hydrater votre corps et à prendre votre crème solaire.
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0: Bel après-midi avec la musique qui s'y creuse. Jeanne Masse en 1987. Sauvez-moi sur votre radio locale.
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0: Bonjour les amis, Thibault Alphonse pour vous accompagner jusqu'à 19h. Nous sommes le dimanche 14 juin. Ici Creuse vous accompagne en musique. Et sachez que dans la prochaine demi-heure, nous allons parler patrimoine sostranien en compagnie de Marina Uri. Elle nous parlera du passé de la maison d'à côté. Pour la musique, le duo Laurent Voulzy et Véronique Jeannot pour Désir Désir, Don't Speak avec No Doubt et Charles Doré, son tout nouveau titre. Ça arrive très vite sur votre radio locale Ici Creuse. Ah

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2: Ici à la souterraine, en passant devant le tiers-lieu, la maison d'à côté, peut-être que vous vous êtes déjà demandé ce que c'était avant. Eh bien, on a trouvé des personnes pour nous répondre. Annick et
3: Roger Boulevard.
4: Je remonte en 1946, où c'était avant un café-restaurant-pâtisserie. Les jeunes filles venaient avec leurs copains et ils mangeaient beaucoup des pâtisseries, notamment des bonnes brioches, qui étaient vraiment délicieuses. Les propriétaires de ce restaurant étaient assez âgés, c'était monsieur et madame Piton. Ils ont revendu leur commerce en 1952. C'est monsieur et madame Poti qui étaient bouchers de profession. Monsieur Poti et sa femme Alice ont repris donc le commerce. Alice tenait la boucherie plus le café qui était resté. Je suis arrivée quand ça a été revendu ici aux personnes qui ont fait la maison d'à côté en 2017.
2: L'actuel café, c'était là où il y avait le café avant ?
4: Non, pas du tout. Alors, l'actuel café d'aujourd'hui était l'ancienne boucherie. Quand les parents ils se sont mis à la retraite, les enfants n'ont pas repris la succession. Donc, c'est pour ça que ça a été revendu en 2017 pour devenir la maison d'à côté.
3: Ma sœur fréquentait Mademoiselle Pouty, mais le reste, je ne pourrais pas vous en dire plus. Hein.
4: Ici, par contre, c'est que cette grande pièce où nous sommes, dans la maison d'à côté, c'était le café-restaurant-pâtisserie. En 1946, ça, c'était la grande pièce. Et c'était un lieu de rencontre.
3: Ça tenait à côté de la boucherie ou dans la boucherie ?
4: Ici, non, dans la grande salle. Parce que là où il y a le café actuellement, c'est la boucherie. C'était l'ancienne boucherie.
5: Bonjour ! Bienvenue à la maison d'à côté. Moi, je me présente, je m'appelle Elsa. Je m'occupe avec mes collègues de ce lieu. On est une coopérative et nous avons l'association Bocale Facelli qui est intégrée. On va proposer plein d'activités, la cuisine, le jardin. On invite les personnes à se retrouver autour d'un café, d'une boisson chaude ou froide. On a aussi des sirops. Et puis après, on va avoir des loisirs créatifs, l'apprentissage numérique sur rendez-vous gratuit. Et on fait de la location d'espace, en gros.
6: Moi, je m'appelle Océane.
2: Océane, est-ce que c'est toujours un lieu où on vient prendre une pâtisserie avec les copains ?
6: Bah, on peut dire ça, oui, parce qu'on a le lycée qui est juste à côté, donc parfois les étudiants viennent ici avec leurs amis, leurs copains, donc oui. Il y a beaucoup de pâtisseries faites maison et elles sont excellentes.
2: Le goût pour le partage et les pâtisseries, ça perdure dans le temps.
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0: C'est la fête de la musique dans une semaine tout pile. Et si vous souhaitez annoncer vous-même votre manifestation, votre concert, laissez-nous vite un message sur la boîte vocale ici creuse 05 55 81 13 82. Ce numéro est accessible 24 heures sur 24 et 7 jours sur 7. On diffuse votre message tout au long de la semaine. M. Pokora et Michael Jackson, c'est votre musique dominicale et ça arrive sur votre radio juste après cette courte pause ici creuse.
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0: Hippling, c'est la musique que je vous propose dans les prochaines minutes. Et pour avoir des conseils très pratiques en Creuse, je fais appel à Sylvie Fouquet.
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2: Organisé par le CHU de Limoges, le 6e colloque de télémédecine et e-santé se déroule ce jeudi 18 juin à l'établissement de santé de Sainte-Fer. Témoignages, échanges, tables rondes et ateliers. Une partie de la journée sera consacrée à la Creuse Laboratoire d'Europe. Cette journée est ouverte aux pros de santé, acteurs du territoire et personnes s'intéressant au système de santé de demain. Passionnés de jeux de société, retenez votre fin d'après-midi, début de soirée, vendredi prochain, 19 juin, de 16h30 à 19h30, pour partager un moment convivial à la bibliothèque de Saint-Laurent, en jouant en famille ou entre amis à des jeux de société, jeux de stratégie, coopératifs ou jeux en bois. L'entrée est libre et gratuite et c'est ouvert à tous. Enfin, le premier forum de la formation vers l'emploi se déroulera mardi 23 juin, de 13h30 à 17h, à la quincaillerie numérique de Guéret. Ce rendez-vous est libre et gratuit.
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0: Ricky et Poveri et Alain Chamfort, c'est avant 17h. En attendant, Fred Ballard nous rejoint pour l'humour en tube. Aujourd'hui, Fred, vous nous parlez de notre animal de compagnie préféré, le chat. Un animal qui nous rend parfois un peu dingue, et c'est pas Daniel Prévost qui nous dira le contraire.
1: Mire, il est dingue de moi, il m'a choisi, voyez-vous.
2: Ah, mais merde. Tu mords pas ton père ? Voilà, il mord son père.
3: Ah ben oui, mais quand on a un père qui s'appelle Daniel Prévost, il faut savoir mordre le père pour se faire une place au soleil et sur le canapé. Mimir a beau faire le maximum de bruit pour marquer son territoire, ses humains en redemandent.
1: La nuit, ça c'est formidable, on est en train de dormir tranquillement et d'un seul coup, on entend des notes. Eh bien c'est Mimir qui est en train de jouer un nocturne de Frédéric Chopin. Je vais tout dire sur toi, voilà, monsieur est un voleur de cacahuètes et de saucissons. Alors là, je lui dis, vous êtes un crétin, vous êtes un minable, c'est scandaleux. Quand je suis en colère, je le vouvoie.
3: Voilà, bah, ça c'est un bon début hein, dans l'apprentissage du chat pardeur. Un vouvoiement et quelques insultes bien envoyées, chat vous remet les idées en place. Et c'est ce qu'on va conseiller à Jérémy Crédville pour son chat noctambule.
4: À 5h du mat, dans la maison, devant la porte d'entrée. Toi, la tête dans le cul, tu descends, tu ouvres la porte. Tu crois qu'il va sortir ? Non, il va se lécher le cul dans le canapé. Non. Et c'est l'être le plus aimé de la maison, attention. Hein. Il gueule à 5h du mat', il se lèche le fiac dans le canapé. Je fais ça une fois, divorce, mais bon.
3: Alors, effectivement, il y a un petit risque que ce comportement soit assez mal interprété par le conjoint humain. En plus, il faut être très souple et on n'est pas à l'abri d'un petit lumbago. Donc, laissons nos chats nous mener par le bout du nez et nous faire marrer tout au long de l'année. Chat mange pas de pain. Chat mange des croquettes, en revanche.
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0: Alors, au programme 120 secondes d'infos et d'ici là, la lune de Christophe Maé et tout le charme de l'Italie avec ce titre de 1981, Sarà perché ti amo, et c'est juste après cette courte pause, ici Creuse. 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
2: Jusqu'à 38 degrés à Nevers, 37 à Paris ou Brive, ou encore 36 à Lyon et 35 à Toulouse. Voilà ce que prévoient les prévisionnistes météo pour jeudi prochain. La France va vivre une nouvelle vague de chaleur en milieu de semaine. Les températures seront plus élevées que fin mai. Alors que demain débutent les épreuves du baccalauréat avec l'épreuve de philosophie, Édouard Geffray, le ministre de l'Éducation nationale, souhaite que plus aucun examen ne se déroule l'après-midi pour éviter les salles d'examen surchauffées. Le sommet du G7 s'ouvre demain à Évian. Près de 16 000 policiers, gendarmes, militaires, pompiers et gardes frontières sont mobilisés pour former une sorte de bulle sécuritaire. Emmanuel Macron sera demain l'invité du journal de 13h en direct de la Haute-Savoie. Il s'entretient ensuite avec le président Donald Trump avant l'ouverture du sommet. Et de l'autre côté du lac Léman, une manifestation contre le G7 est-elle organisée à Genève. Le département de la Corrèze a rendu hommage à Bernadette Chirac aujourd'hui, l'un à Corrèze, l'autre à Clairgoût, pour dire au revoir à l'ancienne première dame. Elle a été conseillère municipale à la mairie de Saran, mais surtout conseillère générale du canton à partir de 1979, mandat qu'elle a exercé pendant 36 ans. L'épilogue des 24 heures du Mans, la Toyota numéro 7 l'emporte à l'issue d'une course extrêmement disputée. L'équipage composé du japonais Kamui Kobayashi, du britannique Mike Conway et du néerlandais Mike de Vries s'est imposé avec seulement 10 secondes d'avance. Et puis en Formule 1, c'est Lewis Hamilton qui l'emporte à Barcelone.
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4: En Creuse, les températures sont confortables, 28 à 31 degrés, et c'est bien évidemment le soleil qui fait la loi. Cette nuit, le ciel sera clair, quelques petits nuages discrets après minuit, mais rien de bien méchant. 9 à 12 degrés pour les températures dans la journée de demain. Eh ben, ça repart avec une journée fort ensoleillée. Quelques petits nuages discrets, des températures de l'ordre de 28 à 31 degrés. Prenez soin de vous, la semaine va être chaude.
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0: La compie du pianiste, version Michel Berger sur votre radio locale.
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0: Décollage imminent pour Dominique Aupetit qui a décidé de faire du parapente en Creuse. On le retrouve côtoyant les nuages dans les prochaines minutes. Et puis côté musique, Céline Dion, un collector des Eagles Hotel California. Et Oria, maintenant, soirée mondaine, ça se passe sur votre radio locale.

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1: Au cœur d'eux, c'est votre rendez-vous au cœur de la Creuse. Aujourd'hui, je suis à Montboucher, chez Air Experience, la seule école de parapente de notre département, en compagnie de son directeur Pierre Chaussade. Pierre, vous formez des gens au parapente, mais vous proposez également des baptêmes.
2: Oui, pour avoir une première expérience en l'air, et puis un premier contact avec cette activité qui est magnifique.
1: Ça se passe comment et où?
2: Alors, ça se passe sur réservation. Je rappelle la veille pour confirmer ou pas que les conditions météo puissent permettre les vols, et puis après sur Guéret, sur le Maupuy notamment, et sur les Monédières.
1: Qui peut voler avec vous?
2: J'ai envie de dire quasiment tout le monde, dans les valides. Je suis pas habilité pour les handicaps, mais pour les valides de 7 à 77 ans, hein, le poids minimum étant de 25 kilos, le maxi 125, ça devrait laisser de la marge pour pas mal de gens.
1: Un vol, ça dure combien de temps?
2: Alors un baptême, ça dure 15-20 minutes, pas trop plus, parce que pour les premières expériences, il vaut mieux que ça reste un bon souvenir.
1: Ça fait peur, c'est impressionnant.
2: Avant le décollage, beaucoup d'appréhension chez la plupart, ce qui est normal, hein. Pendant le décollage, ils ont juste à courir, ils s'envolent. Là, ça les subjugue la plupart du temps. On s'est pas jeté dans le trou. Et puis ensuite, en l'air, des sensations qui plaisent un peu à tout le monde, de glisse notamment.
1: Comment est-ce qu'on contacte Air Experience?
2: Site internet airexperience.fr, où vous pouvez voir l'agenda de l'école, les disponibilités en temps réel, avec la possibilité de s'inscrire par mail, SMS, peu importe.
1: Oui, on prend rendez-vous, on peut pas voler, le rendez-vous est reporté.
2: Exactement. On a de mars à novembre, l'école est ouverte, donc ça laisse de la marge.
1: Merci beaucoup, Pierre Chaussade, le directeur d'Air Experience, l'école de parapente de la Creuse. Bon, vous m'emmenez pour un baptême au-dessus de ces magnifiques paysages, et puis moi, je retrouve les auditeurs la semaine prochaine pour un nouvel épisode de Au cœur de, sur votre radio ici Creuse, à condition que j'y atterris, bien sûr.
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0: De la souterraine à Boussac et de Croix à Bénévent, la playlist Ici Creuse vous accompagne en ce dimanche. Alex Warren et Louis Chédid, ça arrive dans les prochaines minutes sur votre radio locale.
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0: 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Et on rajoute 20€ en carte cadeau, histoire de vous faire plaisir. Ça se passe dès demain à 7h20 et vous jouez avec l'actu creusoise. Mais aujourd'hui, c'est dimanche, mais un dimanche où on vous donne des infos très pratiques. C'est signé Sylvie Fouquet.
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2: Marie-Françoise Fournier, maire de Guéret, vous informe que la cérémonie de la journée nationale commémorative de l'appel historique du général de Gaulle aura lieu ce jeudi 18 juin à 11h au mémorial de la résistance et de la déportation, avenue Charles de Gaulle. Le centre de dépistage anonyme et gratuit de Guéret est à votre disposition du lundi au vendredi de 10h à 11h30 et de midi à 16h45 avec ou sans rendez-vous au 05 55 51 70 62. Enfin, le centre social de Tzigan de l'UDAF de la Creuse, dans le cadre de la lutte contre les discriminations, vous invite à une conférence animée par Michael Guérin, responsable du pôle formation de la Fédération nationale des associations solidaires d'action avec les Tziganes et les gens du voyage. Ce sera ce jeudi à 18h30 à la salle de la mairie de Guéret. Et puis la soirée va se terminer par un moment convivial et un concert jazz hyper sympa, jazz manouche, Dame Quétanès à 20h30.
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0: chanteur néo-aquitain avec ce titre Adieux, titre qui évoque sa séparation avec Laure Manaudou, une histoire d'amour donc qui se termine. Des histoires, si vous en voulez, sachez que Stéphane Bern vous en raconte tous les matins à 7h55 sur votre radio locale ici Creuse. Et le dimanche, on réécoute le meilleur de ses récits. Aujourd'hui, on voyage au temps du premier alphabet.
1: Imaginez un adolescent qui veut simplement lire, mais à qui personne n'a jamais donné les bons outils. Alors, il décide de les inventer. Nous sommes en 1825 à Paris, à l'Institut des jeunes aveugles. À seulement 16 ans, Louis Braille trace l'aboutissement de mois de travail acharné. Il vient de peaufiner un système de points en relief, simple et logique. Et je ne parle pas de son acné, non, même si à 16 ans, elle devait être aussi en relief.
2: Tu as vu mon joli teint ? Je le soigne tous les jours avec l'eau précieuse.
1: 12 ans plus tôt, un accident dans l'atelier de son père l'a rendu aveugle. Depuis, il lit péniblement grâce à de grandes lettres gaufrées, lentes à déchiffrer et impossibles à écrire soi-même. Braille s'est inspiré d'un procédé militaire inventé par Charles Barbier. La lecture nocturne destinée aux soldats pour communiquer dans le noir. Mais la méthode est très complexe et trop lourde. Et dans l'esprit du jeune élève, tout s'éclaire. Il réduit, ordonne, structure. 6 points disposés en 2 colonnes, assez pour former des lettres, des chiffres, la musique et la ponctuation. Un alphabet que l'on peut sentir, apprendre et transmettre.
3: A, B, C, D.
1: On touche du doigt chaque signe et surtout au génie. Mais la reconnaissance tarde. Le système est d'abord rejeté par l'institution jugée trop audacieux. Et Louis Braille meurt en 1852 sans savoir que son idée s'apprête à conquérir le monde, car dès la fin du 19e siècle, le braille devient la langue universelle du toucher. Aujourd'hui encore, on compte plus de 100 000 ouvrages disponibles en braille à travers le monde, sans compter son usage quotidien dans l'espace public. Preuve que parfois, il suffit de 6 petits points pour voir bien plus loin que les autres et être visionnaire sans même ouvrir les yeux.
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0: Vous écoutez ici Creuse et la musique d'Amir et de Patricia Cass arrive très vite, tout comme vos infos à 18h. Et attention, un YouTube se prépare. Et c'est juste après cette courte pause ici Creuse.
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2: Manifestants à Genève à l'appel de la coalition No G7 pour protester contre la tenue du sommet de l'autre côté du lac Léman à Évian demain. La France qui est le pays hôte cette année avec un dispositif de maintien de l'ordre très impressionnant, 16 000 policiers et gendarmes. Le président américain Donald Trump sera reçu avant l'ouverture du sommet par Emmanuel Macron.

0: pour évoquer notamment les discussions de paix avec l'Iran. L'été est en avance, la France s'apprête à vivre une nouvelle vague de chaleur avec des températures plus importantes qu'au mai dernier dès le milieu de la semaine prochaine, alors que demain débutent les épreuves du baccalauréat avec l'épreuve de philosophie. Édouard Geffray, le ministre de l'Éducation nationale, souhaite qu'à l'avenir, plus aucun examen ne se déroule l'après-midi pour éviter les salles d'examen surchauffées. Yaël Braun-Pivet réitère son appel à un MeToo des enfants. La présidente de l'Assemblée nationale se dit favorable aujourd'hui à l'examen rapide d'une loi transpartisane, dite loi intégrale, contre toutes les violences sexuelles et sexistes, pour éviter un nouveau drame comme celui de la petite Liana. En sport, il n'y a pas eu de miracle. Paul Sexas a abandonné lors de la dernière étape du Tour Auvergne-Rhône-Alpes. Sixième du général, le cycliste avait lourdement chuté hier. Le Mexicain Del Toro remporte la dernière étape et la course. La suite des barrages du top 14, c'est ce soir. Hier, le Racing 92 a battu Pau. Un petit garçon en pleurs après la défaite de la section paloise a fait le tour des réseaux sociaux. Ici, Béarn lance un appel pour le retrouver et évidemment le consoler. Et puis ce soir, c'est l'autre barrage, le Stade français, qui reçoit La Rochelle. Aux 24 heures du Mans, Toyota renoue avec la victoire après trois éditions remportées par Ferrari. La course a été très serrée. Les quatre premiers équipages terminent dans la même minute. Et toujours cet incroyable succès populaire avec 300 000 personnes dans la Sarthe. À la Coupe du Monde de football, le duel des extrêmes ce soir à 21h entre l'Allemagne, quatre fois vainqueur de la compétition, face au néophyte Curaçao, une toute petite île qualifiée pour la première fois à la Coupe du Monde.
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2: En Creuse, les températures sont confortables, 28 à 31 degrés, et c'est bien évidemment le soleil qui fait la loi. Cette nuit, le ciel sera clair, quelques petits nuages discrets après minuit, mais rien de bien méchant. 9 à 12 degrés pour les températures dans la journée de demain. Eh ben, ça repart avec une journée fort ensoleillée. Quelques petits nuages discrets, des températures de l'ordre de 28 à 30 degrés. Prenez soin de vous, la semaine va être chaude.
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0: Un titre qui a fait chavirer bon nombre de couples, With or Without You, un titre incontournable de la bande à Bono, You Too.
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0: Notre enquêtrice spécialiste du patrimoine, Marina Yuri, nous rejoint dans le prochain quart d'heure pour nous parler d'une maison au passé ancestral. Et nous aurons également le plaisir d'écouter Shakira, Jane Birkin. Et on commence par un duo, pas n'importe lequel, Obispo Cabrel, Il faudrait que pleuve l'amour.

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2: Ici, à la Souterraine, en passant devant le tiers-lieu, la maison d'à côté, peut-être que vous vous êtes déjà demandé ce que c'était avant. Eh bien, on a trouvé des personnes pour nous répondre. Annick et
3: Roger Boulevard.
4: Je remonte en 1946, où c'était avant un café-restaurant-pâtisserie. Les jeunes filles venaient avec leurs copains et ils mangeaient beaucoup des pâtisseries, notamment des bonnes brioches, qui étaient vraiment délicieuses. Les propriétaires de ce restaurant étaient assez âgés, c'était monsieur et madame Piton. Ils ont revendu leur commerce en 1952. C'est monsieur et madame Poti qui étaient bouchers de profession. Monsieur Poti et sa femme Alice ont repris donc le commerce. Alice tenait la boucherie plus le café qui était resté. Je suis arrivée quand ça a été revendu ici aux personnes qui ont fait la maison d'à côté en 2017.
2: Hein? L'actuel café, c'était là où il y avait le café avant ?
4: Non, pas du tout. Alors, l'actuel café d'aujourd'hui était l'ancienne boucherie. Quand les parents ils se sont mis à la retraite, les enfants n'ont pas repris la succession. Donc, c'est pour ça que ça a été revendu en 2017 pour devenir la maison d'à côté.
3: Ma sœur fréquentait Mademoiselle Poti, mais le reste, je ne pourrais pas vous en dire plus. Hein.
4: Ici, par contre, c'est que cette grande pièce où nous sommes, dans la maison d'à côté, c'était le café-restaurant-pâtisserie. En 1946, ça, c'était la grande pièce. Et c'était un lieu de rencontre.
3: Ça tenait à côté de la boucherie ou dans la boucherie ?
4: Ici, non, dans la grande salle. Parce que là où il y a le café actuellement, c'est la boucherie. C'était l'ancienne boucherie.
5: Bonjour ! Bienvenue à la maison d'à côté. Moi, je me présente, je m'appelle Elsa. Je m'occupe avec mes collègues de ce lieu. On est une coopérative et nous avons l'association Bocale et Facelli qui est intégrée. On va proposer plein d'activités, la cuisine, le jardin. On invite les personnes à se retrouver autour d'un café, d'une boisson chaude ou froide. On a aussi des sirops. Et puis après, on va avoir des loisirs créatifs, l'apprentissage numérique sur rendez-vous gratuit. Et on fait de la location d'espace, en gros.
6: Moi, je m'appelle Océane.
2: Océane, est-ce que c'est toujours un lieu où on vient prendre une pâtisserie avec les copains ?
6: Bah, on peut dire ça, oui, parce qu'on a le lycée qui est juste à côté, donc parfois les étudiants viennent ici avec leurs amis, leurs copains, donc oui. Il y a beaucoup de pâtisseries faites maison et elles sont excellentes.
2: Le goût pour le partage et les pâtisseries, ça perdure dans le temps.
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0: Alors que la Coupe du Monde bat son plein avec Allemagne Curaçao à 19h sur M6 et Pays-Bas Japon à 22h, ICI Creuse vous invite à vivre ce mardi l'entrée en lice de l'équipe de France. France-Sénégal, ce sera à suivre sur votre radio locale dès 20h30. On va tous vibrer ensemble pour l'équipe de France. Louane et De Palmas pour d'autres émotions en musique et c'est juste après cette courte pause.
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1: 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Et tenez, en voici des infos locales. Elles sont signées Sylvie Fouquet.
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3: Organisé par le CHU de Limoges, le 6e colloque de télémédecine et e-santé se déroule ce jeudi 18 juin à l'établissement de santé de Sainte-Fère. Témoignages, échanges, tables rondes et ateliers. Une partie de la journée sera consacrée à la Creuse Laboratoire d'Europe. Cette journée est ouverte aux pros de santé, acteurs du territoire et personnes s'intéressant au système de santé de demain. Passionné de jeux de société, retenez votre fin d'après-midi, début de soirée, vendredi prochain, 19 juin, de 16h30 à 19h30, pour partager un moment convivial à la bibliothèque de Saint-Laurent, en jouant en famille ou entre amis à des jeux de société, jeux de stratégie, coopératifs ou jeux en bois. L'entrée est libre et gratuite et c'est ouvert à tous. Enfin, le premier forum de la formation vers l'emploi se déroulera mardi 23 juin, de 13h30 à 17h à la quincaillerie numérique de Guéret. Ce rendez-vous est libre et gratuit.
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0: 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Allez, maintenant on parle de télé avec Patrice Gascoin. Patrice, vous avez décidé de parler de la télé du 17 mai 1985.
1: À l'occasion des 40 ans de la mort de Coluche, LCP, la chaîne parlementaire, propose de découvrir ou redécouvrir une émission culte présentée par Patrick Sabatier, Le Jeu de la Vérité sur TF1 avec Coluche.
2: Est-ce que vous êtes prêts pour répondre aux premières questions? Alors allez-y, attention, vous êtes prêts? SVP, je tiens tout de suite à rassurer les téléspectateurs. Il y en a pour une heure et demie, mais ils pourront les pisser, il y a des chanteurs. Voilà,
1: vous l'avez compris, on va pas s'ennuyer ce soir sur LCP, la chaîne parlementaire, une chaîne disponible sur le canal 13 de votre TNT. L'émission Rembob Ina, qui nous permet de revivre les grands moments de l'histoire de la télévision française, en s'appuyant sur les archives de l'INA, l'Institut National de l'Audiovisuel. Rembob Ina, une émission présentée par Patrick Cohen, qui a donc la bonne idée de nous proposer Le Jeu de la Vérité de Coluche. Une émission qui a fait l'événement, diffusée la première fois sur l'antenne de TF1 le 17 mai 1985, pendant le Festival de Cannes. Mais est-ce que vous saviez que cette émission, Le Jeu de la Vérité, a un lien avec le cinéma? Écoutez cet échange entre Patrick Cohen et Marie-France Brière, une grande dame de la télévision. À l'époque, elle était la directrice de l'unité variété et divertissement de TF1. C'est elle qui a mis Le Jeu de la Vérité à l'antenne. Écoutez-la.
3: Est-il vrai que le concept du Jeu de la Vérité vous a été inspiré par la fameuse scène du film Les Tricheurs de Marcel Carné?
4: Absolument, parce que toute notre génération a été très influencée par ce film qu'on a vu, revu et revu. Et à la fin du film, il y a le fameux jeu de la vérité. J'avais dit à Rémi Grimbach, tu comprends, il faut refaire cette atmosphère, etc.
3: Avec Pascal Petit, Jacques Charrier et Laurent Terzieff.
4: Absolument. Et en fait, influencée que j'étais, je pensais retrouver cette ambiance et ça a été un grand barnum, voilà.
2: Madame, c'est à vous.
5: Bonjour, Coluche.
2: Oui, première question.
5: Je suis Daniel Frénaud de Vissou, je suis secrétaire.
2: Stop, joker.
3: Un joker.
2: On a le droit au joker, hein.
3: Ah oui, vous avez le droit de joker.
2: Non, je veux pas cette question-là, ça me plaît pas.
1: Retrouvez Le Jeu de la Vérité de Coluche ce soir sur LCP. 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

0: Au moins de 10 minutes, vos infos à 19h, votre météo en Creuse pour savoir ce qui vous attend demain, lundi, et puis le meilleur des années 80 avec Laurent Petit-Guillaume. Il y aura entre autres dans sa playlist un titre que j'adore, Alphaville Forever Young. Ça se passe dans les prochaines minutes. Allez, très belle soirée sur votre radio locale ici Creuse.
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1: 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Bon début de soirée, il est 19h. Manifestants selon des journalistes sur place au contre-sommet du G7 à Genève en Suisse, parmi eux de très nombreux Français. Ils manifestent contre la tenue à partir de demain du G7 à Évian, cette réunion qui regroupe les plus grandes puissances économiques mondiales. Le sommet va durer 3 jours. La commune de Haute-Savoie au bord du lac Léman est transformée en camp retranché avec 16 000 forces de l'ordre, ce qui explique que les contestataires manifestent à Genève ce soir. On rejoint Richard Vivion, bonsoir.
2: Bonsoir.
1: Une manifestation que vous suivez pour ici, manifestation anticapitaliste avec de nombreux incidents.
2: Oui, actuellement, grosse utilisation de gaz lacrymogène de la part des policiers qui essayent de disperser des groupes, notamment de Black Bloc, hein, qui sont arrivés. La manifestation se passait bien. Une grosse partie de la journée, avec, vous l'avez dit, plus de 15 000 personnes venues dénoncer.

0: le sommet du G7, c'est fortune du capitalisme qui se retrouve à Évian et ses chefs d'État qui détruisent le monde, selon eux. Donc, manifestation qui s'est déroulée parfaitement durant de longues heures. Et puis, il y a eu les premiers incidents des heures avec des CRS, du mobilier urbain détruit, des industries, des agences bancaires, symbole du capitalisme, attaquées par les Black Blocs. Et là, actuellement, eh bien, c'est un nuage de fumigène qui est en train de s'élever alors que la tension est de plus en plus palpable entre les manifestants venus en découdre et les forces de police ici à Genève.
1: Merci Richard Vision. Faites attention à vous, Richard Vision, pour Ici Savoie. À noter que Donald Trump, qui fête ses 80 ans aujourd'hui, sera bien présent. Il sera reçu par Emmanuel Macron avant l'ouverture officielle du sommet demain soir. Le président américain qui affirme qu'un accord de paix va être signé dans les heures qui viennent avec l'Iran. La nuit s'annonce bien agitée pour les lycéens qui passent le bac de français demain. D'autant que la journée s'annonce particulièrement chaude. Ce matin, le ministre de l'Éducation nationale, Édouard Geffray, a fait une proposition forte face aux chaleurs à répétition. Il ne veut plus d'épreuves du bac ou du brevet l'après-midi. Thomas Vinclair, cette mesure fait l'unanimité auprès des lycéens en plein bachotage que vous avez rencontré cet après-midi à Paris.
2: Amel est plongé dans ses fiches à la veille du début du baccalauréat. La pression monte pour cet élève de terminale.
3: Stressé. Non mais j'ai très peur.
2: Alors l'arrivée des fortes chaleurs n'arrange rien.
3: Quand il fait 40, il faut penser que la chaleur elle est un peu décuplée parce que on est tout simplement regroupé dans une seule salle. Forcément on transpire plus vite. Et sûr que ça a du coup une incidence aussi sur notre capacité à réfléchir.
2: Évidemment, elle est pour interdire les épreuves l'après-midi. Pour Ewan, la canicule, c'est un facteur de stress supplémentaire.
4: C'est vraiment, on va dire, saoulant parce qu'on aime bien être dans des conditions normales pour travailler et surtout passer un examen qui est important, on va se dire quand même, que c'est le bac, ça joue un peu quand même notre avenir en jeu.
2: Demain, chacun va donc bien remplir son sac. Mina a déjà tout prévu.
5: Bouteille d'eau, hein, beaucoup bouteille d'eau. Les vêtements aussi, hein, ça va devoir venir en short.
2: Pour cette lycéenne de 17 ans, il faut que le gouvernement modernise les salles d'examen, car avec le réchauffement climatique, elle en est persuadée, même le matin, les températures seront insoutenables d'ici quelques années.
5: Il n'y a pas de ventilateur, il y a un truc d'aération, parce que les lycées, en vrai, peut-être qu'ils ont été rénovés, mais pas du tout en vue de la chaleur et du réchauffement climatique. Et même les profs nous le disent, même les profs, ils ont très chaud, ils ne savent pas quoi faire.
2: Dès demain, 530 000 élèves de terminale débuteront les écrits du baccalauréat, avec pour commencer la traditionnelle épreuve de philosophie.
1: Et le thermomètre va encore grimper avec une nouvelle vague de chaleur. Les prévisionnistes météo annoncent une vague de chaleur à partir de mercredi prochain, des températures qui seront plus élevées que celles que nous avons connues en mai dernier. En cyclisme, il a fait une erreur, il l'a assumé. Paul Sexas s'est pris une très grosse gamelle sur le Tour Auvergne-Rhône-Alpes hier. Il est remonté sur son vélo ce matin, mais il a dû abandonner. Les douleurs étaient trop fortes aujourd'hui. Mais pas d'inquiétude, en tout cas pour le Tour de France, le petit prodige n'a rien de cassé. Il faut juste se reposer, Fanny Le Chevestrier.
6: Paul Sexas qui devra donc patienter jusqu'au 19 juillet prochain pour voir son nom peint à de très nombreuses reprises sur la route menant au plateau de Solaison. Aujourd'hui, malgré toute sa bonne volonté, le jeune Français de 19 ans a dû se rendre à l'évidence. Les douleurs qu'il ressentait dans les bras avant même le départ de l'étape ce midi étaient trop vives pour bien tenir son guidon dans les descentes. Son dos l'a également handicapé. Lâché rapidement par le peloton des favoris, Sexas a donc fini par s'arrêter au bord de la route. Certainement la décision la plus raisonnable. Car comme il le rappelait ce matin, son principal objectif reste le Tour de France dans 3 semaines. Pas la peine de prendre le risque d'aggraver ses blessures, voire de prendre une mauvaise position sur le vélo pour contourner les douleurs. Place maintenant à quelques jours de repos, nous dit-on dans son entourage, avant de partir comme prévu en stage pour les dernières reconnaissances des étapes alpestres au menu du Tour de France.
1: Et puis aux 24 heures du Mans, Toyota renoue avec la victoire. Après 3 éditions reportées par Ferrari, la course a été très serrée. Les 4 premiers équipages terminent dans la même minute, et toujours cet incroyable succès populaire. 300 000 personnes pour assister au podium.
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8: En Creuse, les températures sont confortables, 28 à 31 degrés, et c'est bien évidemment le soleil qui fait la loi. Cette nuit, le ciel sera clair, quelques petits nuages discrets après minuit, mais rien de bien méchant. 9 à 12 degrés pour les températures dans la journée de demain. Eh ben, ça repart avec une journée fort ensoleillée. Quelques petits nuages discrets, des températures de l'ordre de 28 à 31 degrés. Prenez soin de vous, la semaine va être chaude.
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10: Bonsoir à tous, très heureux de vous retrouver en ce début de soirée pour une heure de tube née dans les années 80. J'imagine que vous les avez chantés, que vous les avez pour certains beaucoup aimés, qu'ils vont peut-être vous rappeler des souvenirs. Ça commence comme ça.

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1: C'était Marc Lavoine pour une Biguine avec toi.
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1: Ça, c'était en 85. Il avait déjà rencontré le succès un an avant avec Elle a les yeux revolver, Bascule avec moi. Et donc, c'est un nouveau succès pour celui qui, depuis toujours, voulait devenir artiste. Dès l'âge de 16 ans, il intègre une troupe de théâtre. Pour se faire un petit peu d'argent, il est ouvreur à l'Olympia. Mais la musique le rattrape. Et notamment grâce à sa rencontre avec celui qui deviendra son fidèle compositeur, le fameux Fabrice Aboulker. Allez, on poursuit. Deux ans plus tard, avec un groupe venu d'Allemagne, Alphaville, Forever Young.
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0: Starship, Nothing's Gonna Stop Us Now. Encore un tube créé pour la BO d'un film mannequin sorti en 87 qui n'a pas connu un grand succès contrairement à la chanson qui a permis à ce groupe américain de s'inscrire dans l'histoire de la musique aux États-Unis notamment. Le dernier album de Starship est sorti en 2013. Louis Bertignac, lui, il va attendre 2027 pour retrouver une grande tournée. Mais dans un instant, on le retrouve avec ses idées-là.
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0: Vous écoutez Ici Creuse, 100% années 80. Ça continue dans une minute, après quelques infos.
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2: Marie-Françoise Fournier, maire de Guéret, vous informe que la cérémonie de la journée nationale commémorative de l'appel historique du général de Gaulle aura lieu ce jeudi 18 juin à 11h au mémorial de la résistance et de la déportation, avenue Charles de Gaulle. Le centre de dépistage anonyme et gratuit de Guéret est à votre disposition du lundi au vendredi de 10h à 11h30 et de midi à 16h45 avec ou sans rendez-vous au 05 55 50 70 62. Enfin, le centre social Tzigane de l'UDAF de la Creuse, dans le cadre de la lutte contre les discriminations, vous invite à une conférence animée par Michael Guérin, responsable du pôle formation de la Fédération nationale des associations solidaires d'action avec les Tziganes et les gens du voyage. Ce sera ce jeudi à 18h30 à la salle de la mairie de Guéret. Et puis la soirée va se terminer par un moment convivial et un concert jazz hyper sympa, jazz manouche, Dame Quétanès à 20h30.
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0: Jackie Quartz avec Mise au point.
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0: Ah, pour la suite, j'ai choisi un tube en or des années 80, mais hélas, son interprète n'aura pas eu la chance d'en profiter. En 1987, Roy Orbison, un pionnier du rock américain, venait de vivre plusieurs drames. La mort de sa femme dans un accident de voiture, de ses deux fils dans un incendie. Il enregistre You Got It, dédié à son épouse et composé pour lui par Tom Petty et Jeff Lynne, deux autres légendes. Le titre sort quelques mois plus tard, mais il meurt brutalement d'un arrêt cardiaque en 89. You've Got It, tube mondial.
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0: rythmique, c'était Here Comes the Rain Again. Une chanson écrite, paraît-il, après une nuit entière de disputes entre Annie et Dave, le couple Eurythmics, est devenu un tube en 83. Dès 20h, la musique continue, mais ce sont vos choix que l'on retrouve comme tous les dimanches grâce à vos messages sur decibel@radiofrance.com. En attendant, notre virée dans les années 80 continue avec Alain Souchon, Ultra Moderne Solitude, juste après ça.
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2: À 20h sur votre radio ici, c'est l'heure de Décibel avec, comme tous les dimanches, les chansons préférées des auditrices et des auditeurs.
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2: Ah, ça, c'est la chanson qui a tourné sur les réseaux sociaux cette semaine. Pierre Demar, qui a été notre invité récemment et qui lançait le Je pense à vous challenge. Tout le monde s'est mis à chanter ce refrain. Assez difficile à chanter, c'est vrai, hein, ça file dans les aigus. Eh bien, notre éditeur Jean-Maurice a décidé d'écouter Pierre Demar ce soir. Il y aura aussi des classiques comme Johnny Hallyday, des chansons d'artistes que vous connaissez bien mais qui passent pas souvent à la radio, comme Silver Lake de Santa. Voilà ce qui vous attend ce soir. On est ensemble jusqu'à 21h. Bienvenue, c'est Décibel.
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2: Salut à toutes, salut à tous et merci d'avoir choisi ici pour passer votre dimanche soir. J'espère que le week-end était merveilleux pour vous. Et puis si c'était pas terrible, bah écoutez, on envoie le bout, comme on dit. Mais si, on le dit, je vous promets, on le dit. Dans ma famille, on le dit, ok? Bon, heureusement, c'est la musique qui nous rassemble ce soir. Il y aura la toute nouvelle chanson de Marguerite, un bon vieux Fleetwood Mac. Je vous emmènerai écouter les chansons de l'année 1981. Et puis, je voulais aussi vous dire que la fin de la saison approche, hein. On est déjà mi-juin, donc si vous avez envie de participer à une de nos dernières émissions du dimanche, là où les

0: Les auditrices et les auditeurs font la programmation musicale, alors il faut tout de suite nous envoyer un email. Notre adresse, c'est décibel au pluriel, @radiofrance.com, décibel, avec un S à la fin, @radiofrance.com. Dans le mail, vous mettez votre numéro de téléphone pour qu'on puisse vous rappeler, et surtout, surtout, la chanson que vous avez envie de partager. C'est ce qu'a fait Seb. Le voici, le voilà, premier auditeur de la soirée. Bienvenue.
1: Salut Émilie.
0: Comment ça va?
1: Ça va toujours bien.
0: Ah Seb, c'est bien.
1: Super.
0: Et c'est normal. Seb, oui. Je suis tellement contente de ton choix de chanson ce soir. Tu vas nous passer un groupe belge.
1: Oui.
0: Qui s'appelle Puggy.
1: Ouais. Puggy, ouais. Qui est composé quand même d'un français, d'un anglais et d'un suédois.
0: Oui.
1: Voilà. On va dire que c'est un groupe européen.
0: C'est ça. Et comme ils sont basés à Bruxelles, on dit que oui, c'est un groupe belge, mais t'as raison. Oui, oui, oui, t'as raison. Et alors, ils ont une particularité, c'est que ces petits gars de Puggy, ils ont un studio à Bruxelles, dans lequel tout le gratin de la chanson française va enregistrer, faire produire ses chansons, ses albums. Puggy, ils se sont notamment occupés des chansons de Iseult, plein d'artistes en fait qui sont passés chez
1: Puggy. Fait aussi des BO de films ou de films d'animation, je crois. Ils en ont fait 2-3 aussi.
0: Mais oui, non, ils sont vraiment... je crois qu'ils sont copains avec Vianney. Enfin voilà, ils font partie de ces petits génies qui parfois restent dans l'ombre, il faut bien le dire. Mais voilà, quand ils ne sont pas sur scène pour eux, pour Puggy, ils sont aussi vraiment des hommes de l'ombre et de studio très, très recherchés.
1: Et puis quand ils sont sur scène, ils sont quand même très bons, hein.
0: Alors, est-ce que tu les as vus, toi, et est-ce que tu peux nous raconter?
1: Oui, je les ai déjà vus plusieurs fois. Là, la dernière, c'est pour leur dernière tournée. Là, ils sont passés au Luxembourg, vu que je suis pas très loin. C'est Nancy, Luxembourg, c'est à 2 heures de route à peu près, donc ça va relativement vite. Et vu qu'ils ont aussi, ils sont très très attachés au Luxembourg aussi, donc ils passent souvent là-bas. Donc du coup, nous on en profite et c'est toujours un grand sas de décompression, tu vois, tu oublies tout et
0: ça fait du bien parfois.
1: Ouais, ça fait du bien. Je dis pas, je t'entends plus, je dis.
0: Non, je t'écoutais religieusement parce que pour le coup, je suis d'accord avec tout ce que tu dis et aussi le fait que on parle souvent beaucoup dans les médias des méga concerts, des stades de France, d'Aya Nakamura, des grandes salles de Céline Dion, etc. Alors oui, bien sûr, c'est important, mais après, ce qu'il faut se dire, c'est que la majorité des groupes jouent dans des salles plus petites, avec des tarifs accessibles à tout le monde.
1: Oui,
0: on peut trouver des tickets. On passe des soirées géniales. Là, il y a pas longtemps, je suis allée voir Bandi. Voilà, c'est évidemment que tu vas pas, c'est pas la même chose.
1: Non, c'est pas le même. Après, il y a tout l'aspect chaud sur les grosses scènes,
0: oui.
1: Les salles, les trucs, comme les Indochines et tout ça. Mais là, t'as pas ça. Mais t'as une proximité. Les gars sont adorables comme tout et tu
0: c'est
1: passes
0: ça.
1: Un bon moment. Quoi.
0: Et tu parles avec eux après au stand de t-shirts et tout. C'est vraiment un autre rapport, quoi. C'est des concerts qu'on peut se faire une fois par mois. C'est aussi ça la scène de concert en France et c'est important de le dire parce qu'on parle pas souvent d'eux et ou en Belgique d'ailleurs ou au Luxembourg. Et voilà, c'est ces groupes-là aussi qui font vivre toutes les salles, tous les clubs partout en France. Donc voilà, il y a même des salles où on peut s'abonner et on paye une fois par an et on peut aller voir 5-6 concerts de notre choix. Il y a plein de SMAC comme ça, c'est des salles qui sont plus ou moins subventionnées par le ministère de la Culture un peu partout sur le territoire et c'est aussi une bonne option, quoi.
1: On est d'accord.
0: Alors, t'as choisi le premier gros tube de Puggy,
1: c'est
0: en anglais.
1: When you know.
0: C'est When You Know. Alors, moi j'adore, c'est-à-dire tu tapes dans les mains instantanément.
1: Voilà. Et puis encore merci au groupe parce que tout à chaque concert ils offrent la une baguette quand tu sais à un moment le chanteur accompagne donc le batteur avec une batterie amovible et il balance les deux baguettes comme ça et c'est tombé sur moi la dernière fois et en plus dédicacé et tout, nickel.
0: Trop bien. En plus,
1: t'es
0: rentré avec un petit cadeau. Bon, c'est parfait. Merci beaucoup, Seb. Le cadeau pour vous, si vous ne les connaissez pas encore, c'est de découvrir Puggy grâce à Seb. La chanson s'appelle When You Know.

0: Les excellents Puggy, avec une chanson que peut-être vous aurez dans la tête en vous réveillant demain matin, mais ça sert à ça aussi, les découvertes dans Décibels. La chanson s'appelle When You Know.
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0: Demain, c'est l'anniversaire de Johnny. Vous allez me dire, il s'en fout, il n'est plus là pour souffler les bougies. Je vous répondrai, oui, certes, mais tous les ans, les fans de Johnny lui rendent hommage, et je trouve ça chouette de lui rendre hommage le jour de son anniversaire, plutôt qu'au moment de l'anniversaire de sa mort, évidemment, avec une date et des souvenirs beaucoup plus lugubres. Alors, Annie, qui est une grande fan de Johnny Hallyday, et qui l'a vu des dizaines et des dizaines de fois en concert depuis les années 60, Annie a décidé de vous passer ce soir dans Décibels une chanson qui s'appelle « Poème sur la septième ». « Poème sur la septième », c'est une chanson qui parle d'écologie. Et c'est une des premières chansons à parler d'écologie. Annie, on n'a pas réussi à la joindre ce soir, mais c'est pas grave, elle sera dans Décibels demain pour vous parler de Johnny Hallyday, de sa passion pour lui. Mais voilà, cette chanson, donc, c'est Johnny qui récite un texte incroyable sur le deuxième mouvement de la septième symphonie de Beethoven, poème sur la septième donc, et vous allez voir que Philippe Labro, le journaliste et romancier qui a signé les paroles, bah, il était plutôt visionnaire, puisque tout ce que Johnny raconte dans cette chanson de la fin des années 60, début des années 70, c'est des choses qu'on peut se dire encore aujourd'hui.

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Elle a dû être très belle. 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Est-ce qu'il y avait des fleurs jaunes dans le creux de chaque dune? 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Vous prétendez qu'elle était fraîche et descendait de la montagne? 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J'aurais bien aimé plonger mon corps une seule fois dans une rivière. Dites, ne me racontez pas d'histoire. Montrez-moi des photos pour voir si tout cela a vraiment existé. 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

0: très très intense ce poème sur la septième, Johnny Hallyday. Joli choix donc de Annie, grande fan de Johnny, devant l'Éternel, que vous entendrez demain. Elle fera une petite apparition dans Décibel à l'occasion de la date anniversaire de Johnny Hallyday.
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0: Allez, avant d'accueillir Jean-Maurice, Joël, Julie ou encore Philippe, auditeurs et auditrices qui ont de bons goûts musicaux qu'ils ont envie de partager avec vous, moi j'avais envie de vous amener dans l'année 1981. Qu'est-ce qu'on écoutait exactement il y a 45 ans? Il y avait une toute nouvelle scène française pop avec des sons un peu synthétiques qui était en train de s'imposer en la personne de Lio.

Lio et ses amoureux solitaires qui prouvaient aussi que le banana split n'était pas un tube sans lendemain. Lio tient d'ailleurs qui vient d'annoncer une tournée. Vérifiez si elle passe près de chez vous. Ne la ratez pas. En 1981, donc, les nouveaux arrivent, mais les anciens s'accrochent pour rester dans le coup. Hein, Michel Sardou ?

Voici les petits synthés chez Michel Sardou. 1981, c'est aussi l'année d'une chanson, d'un tube, d'un phénomène absolument incroyable. Une chanson qui figure dans le livre des records en 1983, parce que entre 80 et 83, il y a 2,5 millions d'exemplaires qui ont été vendus. Là, on est à plus de 3,5 millions avec les années qui ont passé. Une chanson qui s'appelle « La danse des cadars ». Il n'y a bien qu'en France qu'un truc pareil pouvait être numéro un des ventes pendant des semaines et des semaines. En même temps, très bon souvenir, hein. C'est la danse.

45 ans, il y en a qui se sont fait mal aux genoux en essayant de faire la Corée, hein, ou mal au dos. Bref, Gigi Lionel et sa danse des canards, indissociable de l'année musicale en France en 1981. Enfin, partout dans le monde, c'est un groupe nommé Soft Cell, un groupe anglais de pop synthétique issu du courant New Wave, qui s'est retrouvé numéro 1 des ventes avec leur album Non-Stop Érotique Cabaret et leur reprise de la chanson Tainted Love, une chanson des années 60, enregistrée d'abord par Gloria Jones, et qu'ils ont repris de manière absolument géniale. Beaucoup de gens pensent que c'est Depeche Mode en écoutant le son, mais non, c'est bien Soft Cell en 1981, un des tubes incontournables de cette année-là, Tainted Love.

0: Tainted Love. Et désolé pour celles et ceux qui auraient préféré la danse des canards. Hein. Choisissez votre équipe, mais il n'y a pas de problème. 1981, on referme ce petit chapitre et on vous annonce dans la suite de Décibel, un des gros tubes de cette année, 2026. C'est Je pense à vous, la nouvelle chanson de Pierre Demar, choisie par Jean Maurice. À tout de suite.
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0: Eh oui, c'est le programme jusqu'à 21h. Les auditrices et les auditeurs de Décibel qui viennent partager leurs chansons préférées. Ça peut être des chansons très anciennes ou alors des nouveautés qui leur ont tapé dans l'oreille. Et avec Jean-Maurice, là, pour le coup, c'est une chanson toute neuve qu'on va écouter. Salut Jean-Maurice.
4: Salut, salut.
0: Comment ça va?
4: Très bien. Merci.
0: Je t'en prie. Alors Jean-Maurice, ce petit Belge, Pierre Demar, qu'on avait découvert il y a 3 ans avec Docteur, un jour je marierai un ange, et ben sa nouvelle livraison, ça te plaît bien aussi?
4: Ah oui, en fait, oui, le premier c'était bon, une chanson un peu légère, mais c'est vrai que ça a tilté dans les oreilles aussi.
0: Ouais.
4: Mais alors celui-là, je crois qu'il y a tout un phénomène qui est en train de naître là, par rapport... Enfin, ça tombe pile poil quand je voulais, quoi. Je suis toujours en train de traquer un peu les tubes de l'été. Et oui. En France, je pense que ça va bien marcher.
0: Allez, je suis d'accord avec toi. En fait, c'est le premier extrait du deuxième album de Pierre Demar. L'album, il sortira à la rentrée. Mais voilà, clairement, s'il sort cette chanson-là, à ce moment-là, c'est qu'il s'est dit, tiens, pour Jean-Maurice et tous ces autres Français, ça peut fonctionner, effectivement, en mode tube
4: ça
0: de l'été. Mais voilà.
4: Titiller l'oreille.
0: Son retour officiel, c'est vraiment à la rentrée. La tournée, c'est à partir du mois de novembre. Et... Et voilà, enfin, il est venu dans Décibel il n'y a pas longtemps et on sent qu'il a pris en assurance, c'est normal. C'est
4: plus... Oui, exactement, il est de moins en moins timide, c'est ce que j'allais te dire.
0: Ah ouais, hein.
4: C'est qu'il prend de l'assurance petit, là, c'est très bien.
0: Bon, alors par contre, on a un problème avec cette chanson, un problème qu'on a pu constater hein, sur les réseaux sociaux depuis quelques jours, mais c'est qu'elle était impossible à chanter.
4: Enfin, impossible à chanter de manière si aiguë, parce que lui, c'est vrai que...
0: Ah, écoute, t'y arrives, toi?
4: C'est bien, je pense à...
0: Ah, pas mal dur, ouais. Pas mal. Ça s'appelle le « Je pense à vous challenge ». En fait, c'est Big Flo, de Big Flo et Oli qui a eu l'idée, parce qu'il disait qu'il était fan de la chanson, mais qu'il n'arrivait pas à chanter le refrain, c'était trop dur. Et après, il y a plein d'artistes qui sont mis à poster sur Instagram leur reprise de Pierre Demar. Alors, il y a eu Marguerite, il y a eu Marine aussi qui a gagné la Starac. Plein de gens...
4: Il y a eu tout ça. Ouais. Il y a eu Valérie Le Mercier.
0: Oui, c'est vrai. Valérie Le Mercier.
4: Le plus comique, c'est quand même Philippe Catherine qui, lui, commence complètement faux, qui fait quelques notes à la fin juste.
0: Mais il y arrive quand même. Mais c'est pas facile. Vas-y, réessaye, ouais. Jean-Maurice.
4: Oui, je viens, je mange, je pense.
0: J'en ai besoin. Et après, il faut dire, je n'ai besoin de rien que de mon six coups. Pou, pou, parce qu'il y a un petit...
4: Ça, c'est pas vraiment les paroles que j'adore, mais bon... Tu peux y aller, si tu veux.
0: Allez, on va l'écouter.
4: Ouais. Bon, enfin, c'est très difficile, c'est vrai.
0: Écoutez, vous avez jusqu'au 5 novembre pour vous entraîner. 5 novembre, c'est le début de la tournée de Pierre Demar. Il faudra être au point pour chanter ce refrain quasiment impossible. Mais en tout cas, c'est une très bonne idée qu'on écoute ce soir. Je pense à vous, donc le retour de Pierre Demar. Merci beaucoup, Jean-Maurice.
4: Mal de rien, hein, Canada, je suis au rendez-vous.
0: Génial, à la prochaine, merci. Voici
4: Salut.
0: Pierre Demar. Pou, pou.

0: Alors, vous le maîtrisez ou pas le... Je pense, c'est pas facile, mais si vous voulez vous entraîner, vous pouvez toujours regarder le clip de Pierre Demain. Voilà, si on ne sait pas chanter le refrain, on pourra peut-être danser comme dans la vidéo. Et puis suivez-le sur les réseaux sociaux, évidemment, puisqu'il poste régulièrement de nouvelles versions de son refrain par tout un tas d'artistes que l'on aime beaucoup.
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0: Allez, il est temps de vous annoncer la bonne nouvelle, cette jolie petite nouveauté qui nous vient d'une des rescapées les plus chouettes de la Star Academy, Marguerite, très remarquée l'an dernier avec un joli petit tube de l'été, hein, je préfère les filles, les femmes, les meufs. Eh bien, Marguerite vient d'annoncer la sortie de son premier album. Elle est très émue, elle l'a dit sur les réseaux sociaux, elle a essayé d'expliquer son émotion et puis après elle a dit « Non, mais en fait, c'est pas la peine, tout est dans les chansons ». Souvent les artistes disent ça. Alors ce qu'on peut dire quand même, les infos que nous avons, c'est que le premier album de Marguerite s'appellera Guérir. Il sortira le 2 octobre et un premier extrait est disponible, une très jolie chanson qui s'appelle Belle Vie et qui raconte exactement ce que vous pouvez imaginer en écoutant le titre. C'est une chanson lumineuse et c'est Marguerite.

0: c'est Marguerite. L'album arrive à la rentrée.
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0: Et voici venir Joël. Bonsoir Joël.
2: Bonsoir Émilie.
0: Bienvenue dans Décibels, mon cher Joël. Tu t'attaques ce soir à un immense groupe de rock. Enfin, tu t'attaques, non, t'as décidé de le partager avec nous surtout, et ça c'est génial. C'est un groupe qui s'appelle Fleetwood Mac.
2: Oui, c'est ça. Oui, c'est ça.
0: Oh là là. Alors, Fleetwood Mac, pour celles et ceux qui n'ont pas suivi exactement, c'est un peu comme une série Netflix, hein. Il y a plusieurs saisons avec plusieurs castings, etc. C'est un groupe qui a été à géométrie variable depuis les années 60 en fait, hein, mine de rien. Les années 70, c'était leur grandeur de gloire, mais ça a beaucoup bougé, n'est-ce pas?
2: Oui, mais la, c'est vrai que la grandeur, c'était 77 avec l'album Homo, dans lequel j'ai tiré un morceau, et qui est quand même assez particulier parce qu'il y avait une entente totalement désagréable entre tous les protagonistes.
0: Oui,
2: et ils ont sorti leur meilleur album. Et donc, la seule chanson, en gros, que j'ai choisie, c'est la seule quasiment que sur l'album, ils ont signé tous ensemble.
0: Oui, parce qu'alors il faut expliquer, il y avait plein de talents dans Fleetwood Mac à cette époque-là, mais il y avait alors certains qui étaient en couple, puis après ils n'étaient plus en couple, il y avait des ex, il y avait des jalousies, etc. Et mine de rien, c'est pas à prendre à la légère, hein, les histoires d'amour, parce que quand on est sur la route, en tournée, etc. Si l'histoire d'amour tourne mal, c'est compliqué. Et donc chacun, oui, faisait un peu ses chansons dans son coin. C'est ça l'idée.
2: Sauf
0: la chanson que t'as choisie, la chanson The Chain. Alors pourquoi tu penses que celle-là particulièrement, elle arrive à tous les réunir?
2: À travers la chanson, en gros, ils se disent à peu près les quatre vérités. Quoi. Et c'est ça qui est vraiment drôle, parce qu'en fait, ils ont réussi à tout signer la chanson en prenant des petits bouts de phrases, de chansons, de morceaux qu'ils n'ont pas pris, chacun séparément. Et en fait, ils ont réuni le tout et ils ont fait un truc, en fait, en s'engueulant, mais gentiment. Quoi.
0: c'est ça. Alors, les protagonistes étant Lindsey Buckingham et Stevie Nicks, alors eux, c'est les amants terribles. Un coup, ils sont ensemble, un coup, ils ne sont plus ensemble. Et en général, quand ils sont pas ensemble, ils s'écrivent des chansons de vengeance, mais pleines de fiel, mais qui sont géniales. Je pense que vous avez vu passer cette vidéo justement de Stevie Nicks qui chante en le regardant droit dans les yeux sur scène. Ma voix va te hanter pour toujours. Tu ne pourras pas t'échapper de ma voix et tout. Enfin, c'est une folie. Lui, il la regarde. Il est dans un état pas possible. Et donc les deux autres, c'est Christine McVie et John McVie. Et eux, ils étaient ex. Marie et femme.
2: Oui, c'est ça. Oui. Ouais. Ouais, c'est compliqué, hein, la musique, par moment.
0: C'est une ambiance vraiment terrible. Mais, et puis il y a Mick Fleetwood, quand même, ne l'oublions pas, ce bon vieux Mick Fleetwood, parce que lui aussi, il a co-signé la chanson que tu as choisie, The Chain. Alors, au-delà du fait que la chanson est donc signée par tous les membres du groupe, ce qui est quand même rarissime, puisque c'était compliqué de les avoir dans la même pièce sans qu'ils se tirent les cheveux, elle s'intègre aussi super bien, quand même, dans cet album Rumeur. C'est quand même une belle chanson.
2: Exactement. Ah oui, non, mais pour eux, en fait, c'est plutôt presque une chanson de réconciliation. Donc, du coup, ça allège le texte quand ils le disent.
0: Oui.
2: Mais non, ça s'intègre super bien. L'album est superbe. Et franchement, un album de 77 comme ça, il est toujours super bien classé. Même encore actuellement. Non, franchement, c'est un album qu'il faut absolument avoir.
0: Exactement. Et qui a bien vieilli. Alors, ressortez de votre discothèque si vous avez gardé le vinyle ou alors rajoutez dans vos playlists Rumours, l'album de Fleetwood Mac de 77. Et nous, on écoute cette chanson quasi miraculeuse, The Chain, grâce à Joël. Merci beaucoup, Joël.
2: De rien, merci, Émilie.
0: À la prochaine, salut.
2: À la prochaine, salut.

0: Food Mag. Si vous avez envie de comprendre vraiment ce qui se jouait en termes de relations et aussi en termes artistiques à l'intérieur du groupe, je vous recommande un excellent documentaire signé Sophie Rosemont. Il s'appelle « Les mille et une vies musicales de Fleetwood Mac ». Des années 60 à nos jours, il s'est passé pas mal de trucs. C'était passé sur Arte. Il me semble que c'est toujours disponible sur arte.tv gratuitement. C'est vraiment un super documentaire avec des archives absolument géniales, notamment donc pour les histoires d'amour entre Lindsay Buckingham et Stevie Nicks. Vraiment, c'est un régal, je vous le recommande.
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0: Santa, vous le savez, c'est une des chouchous de Décibels. Elle est venue très très régulièrement dans l'émission depuis le lancement de son projet solo. D'abord, à Pas de Loup, avec une première chanson, Popcorn Salé, Paris en août. Et puis ensuite un premier album, Recommence-moi. Et puis là, ça explose, Victoire de la musique, Tournée de Zénith. Et des fans qui la suivent de date en date. Est-ce que Julie, qui est avec nous, a déjà vu Santa sur scène? Bonsoir Julie.
2: Bonsoir Émilie.
0: Alors,
2: et oui, bien sûr, je l'ai vu sur scène, bien évidemment, depuis ses débuts.
0: Ouais. Santa, ce qu'il faut savoir, c'est qu'elle était d'abord dans un groupe qui s'appelait Hyphen Hyphen. Donc toi, c'est depuis Hyphen Hyphen ou c'est depuis qu'elle est en solo que tu la suis?
2: Non, depuis Hyphen Hyphen en fait.
0: Ah, très bien, très bien. Alors ça, c'est intéressant parce que c'est vrai que beaucoup de gens ont découvert Santa avec Popcorn Salé, mais avant, elle faisait une pop électro assez engagée et tout en anglais avec son groupe qui s'appelait Hyphen Hyphen. Et alors, le passage au français, au piano, aux chansons un peu plus posées, ça t'a pas posé de problème, Julie?
2: J'avoue que j'ai plus tendance à écouter plutôt de la pop un peu qui parle en anglais ou ça parle en anglais, donc tout ce qui est chanson française, j'ai un peu moins l'habitude, mais je me suis dit allez, c'est Santa, je vais quand même écouter, et franchement ça marche de ouf quoi, c'est trop bien son album, il est vachement cool sur scène, c'est toujours aussi incroyable que qu'avec Hyphen Hyphen. C'est franchement un pur bonheur.
0: Ce qu'il faut savoir aussi, c'est que ses amis d'Hyphen Hyphen, ils sont jamais très très loin d'elle. Adam s'occupe de tout l'aspect visuel, du merch, etc. de Santa. Et Line, elle est la directrice musicale, elle a co-composé des titres avec elle. Donc en fait, c'est plus Hyphen Hyphen, mais les éléments sont là. Donc c'est pour ça qu'aussi Santa est pas 100% différente.
2: C'est pour ça. Mais oui, ils sont toujours là. Et même, je me souviens, enfin, quand elle a gagné sa victoire de la musique, du meilleur album,
0: oui.
2: ils étaient là pour la soutenir. C'est une super belle image. Genre, ils étaient trop contents pour elle et tout. Genre, je crois même qu'ils pleuraient carrément de joie.
0: C'était
2: une super belle image à voir.
0: Je viens de chercher sur mon ordinateur parce que j'avais un doute, mais c'est bien ça. Popcorn Salé, donc la première chanson solo de Santa, piano, voix, etc. Elle est sortie. Tu te souviens de l'année ou pas? C'est hallucinant. Julie, est-ce que tu te rappelles, toi?
2: Je sais pas. 2023, non?
0: Et
2: 2024?
0: 2022, ça fait 4
2: 2022.
0: ans. Et pour ça, en fait, ça a pris du temps pour imposer le nouveau style de Santa. Et je pense que c'est ça aussi le secret. C'est pour ça que ça a marché. Et c'est pour ça aussi qu'elle est très très heureuse. Parce qu'au début, c'était pas forcément évident, quoi.
2: C'est parce que c'est pas, surtout Popcorn Salé, qui est une chanson hyper posée, piano-voix seulement, alors que Hyphen Hyphen, c'était quand même très pop, très produit, il y avait une très grosse énergie. Après là, Popcorn Salé, oui, on trouve l'énergie aussi, mais c'est beaucoup plus posé, c'est beaucoup plus épuré, quoi. Et donc, c'est vrai qu'elle a parié un gros risque pour Popcorn Salé, mais ça a fonctionné du tonnerre, et puis avec son piano qui s'envole dans les airs et tout, là, elle est incroyable.
0: Santa, ouais, 2022, Popcorn Salé, 2024, l'album Recommence-moi, et puis ensuite Victoire de la musique, Tournée de Zénith, etc., etc. Et nous, on va écouter une chanson qui n'est pas passée à la radio beaucoup parce que c'était pas un single, mais Julie, c'est une qui t'a beaucoup plu sur l'album de Santa, c'est la chanson Silver Lake. On y va?
2: C'est ça, on y va. Beaucoup trop sous-côté cette chanson et c'est cool de l'écouter. Merci beaucoup, Émilie, merci à toi.
0: Merci, voici Santa, grâce à Julie.

0: Timberlake sur l'album Recommence-moi, Santa, qui était au cinéma il y a une dizaine de jours pour la projection événementielle d'un de ses grands concerts. Et elle a sorti pour l'occasion quelques extraits live disponibles sur les plateformes de streaming. Je vous recommande d'écouter ça parce que Santa, en public, ça prend une dimension assez folle.
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0: Pensez pour Michel Delpech, qui nous a quittés en 2016. Ça fait donc 10 ans qu'il est parti. Et il y a eu cette année pas mal d'hommages pour les 10 ans de sa disparition. Michel Delpech, c'est des chansons d'amour, de flirt, tout aussi charmantes que désuètes.
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0: Ceci dit, si vous voulez une version un peu plus vénéneuse, n'hésitez pas à écouter la reprise de Mieux Sec. Elle est vraiment du tonnerre. Michel Delpech, également la star de TikTok, sachez-le, et des soirées après match de rugby avec sa chanson Le Chasseur, que les jeunes appellent les oies sauvages, parce qu'en fait, ils connaissent que le refrain. Ah.

écoutez, ma fille est en 6e et sa classe chante ça quand ils partent en classe verte dans le car. Donc voilà, c'est comme ça, Michel Delpech 2026. Les kids adorent. Pascal Obispo aussi adorait Michel Delpech. Ils avaient même travaillé ensemble. Alors, pour les 10 ans de la disparition de Michel Delpech, en plus d'un gros best-of qui est sorti, on a demandé à Obispo de réaliser un disque qui s'appelle Le Chanteur, sur lequel il a pris les gros tubes de Michel Delpech et il les a réorchestrés à sa manière, à la manière dont il aurait fait, lui, connaissant bien Michel Delpech. Il y a des petites variantes. Bon, il ne transforme pas en hard rock ou en zouk des chansons qui n'en étaient pas, hein, attention. Mais on entend quand même une petite différence. Rendez-vous compte avec le Loir-et-Cher. Ça, c'est la version 2026, réalisée par Obispo.

Les petits violons sont toujours là, évidemment, mais vous avez entendu, je pense, un petit peu la différence. Voilà, le chanteur, c'est disponible sur les applis de streaming et aussi en version physique, si vous voulez vous offrir un joli coffret Michel Delpech, le best-of, donc, et les réorchestrations signées Pascal Obispo. Alors, qu'est-ce qu'on va écouter? Quelle est votre chanson préférée de Delpech? Ça pourrait être Le Flirt, Le Chasseur, Le Loir-et-Cher, Quand j'étais chanteur, Les Divorcés, ou encore White is White, mais je me suis dit que on pourrait écouter une des plus jolies chansons qui soit sur la nostalgie et qui fait que parfois on est encore jeune et on est déjà nostalgique de sa jeunesse. Ça s'appelle Chez Lorraine.

0: Quelle merveille cette chanson chez Laurette. C'est du Michel Delpech du milieu des années 60, ça. C'est très très beau. C'est lui qui a écrit le texte et c'est Roland Vincent qui a composé la musique. Il a, cet artiste, composé plus de 600 chansons, Roland Vincent. Pourtant, c'est pas un nom qu'on entend tous les jours, hein. Pianiste, chef d'orchestre, compositeur et arrangeur. Pour Dalida, pour France Gall, pour Carlos, ou encore pour Jacques Martin ou Sacha Distel. Voilà, Roland Vincent, on dit pas souvent son nom, mais ce soir c'était l'occasion, parce que chez Laurette, c'est aussi une merveille de mélodie et d'arrangement si délicate.
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0: Alors, le dernier auditeur de la soirée, c'est Philippe. Bonsoir Philippe.
2: Bonsoir Émilie.
0: Bienvenue dans Décibel, Philippe et sa grosse voix de radio. Comment ça va?
2: Merci Émilie pour ta bienvenue. Ben écoute, ça va très bien, hein, pour un directeur d'école quand on est au mois de juin. C'est les grandes vacances qui arrivent, donc.
0: Mais c'est oui, top. C'est vrai. Ben, faut quand même s'occuper des derniers bulletins. Attention, hein.
2: Ouais, on va y penser.
0: Non, mais c'est ce que je dis à ma fille. Je dis, ok, il reste 2 semaines, mais faut pas te relâcher. Et en fait, au fond, je sais bien que oui, les dés sont jetés de toute façon, mon cher Philou, n'est-ce pas?
2: Il y a de fortes chances que cette période de l'année, voilà, il n'y ait pas de changement très significatif.
0: C'est ça. Il n'y a plus de surprise. Bah, tiens, j'en profite puisque j'ai un directeur d'école sous la main. Je fais un énorme bisou aux profs, aux instits, aux ATSEM, aux assistants d'éducation, etc. Il y en a plein, voilà, dans les écoles, les collèges, les lycées, partout en France. Et on vous confie nos gosses, quoi, les gars. Et pourtant, on les connaît. Individuellement, ils sont déjà pas faciles. Mais en troupeau, mon Dieu, on dirait des fans de Tokyo Hotel. Alors, merci, bien vous occuper de nos gosses. C'est vraiment super. Merci.
2: Et Philippe, merci à toi.
0: Non content de s'occuper donc de l'avenir de la nation, s'occupe aussi de nos oreilles en ce dimanche soir. Philippe, avec un groupe de filles absolument génial, qui s'appelle Wet Leg.
2: Oui, avec un morceau Mange Tout. Donc
0: Mange Tout, c'est les haricots?
2: Alors, ce soir, je vais vous parler d'alimentation et de rupture amoureuse.
0: Ah.
2: Parce que ce titre, il m'avait un petit peu intrigué. Donc, Wet Leg, comme tu l'as dit, c'est un groupe qui est originaire de l'île de Wight, sud de l'Angleterre, qui est fondé par deux musiciennes, Ryan Tisdale et Esther Chambers. Alors, il a explosé le groupe en 2021 avec le titre Chaise Longue, là, qui était devenu viral.
0: Oui, c'était trop bien.
2: Et son refrain très accrocheur, quoi. Et là, elles viennent de sortir un deuxième album en juillet 2025. Et moi, j'adore ce titre, Mange Tout. Mais c'est vrai qu'il m'interpellait un petit peu. Parce que pour moi, Mange Tout, c'est soit des pois gourmands, soit un monsieur, un grenoblois. Je sais pas si t'en as déjà entendu parler, qui a mangé un avion, qui a mangé un téléviseur,
0: mon Dieu. Je ne le connais pas, ce monsieur qui mange des objets. Et donc, son surnom, c'est Monsieur Mange Tout.
2: Voilà, je crois que c'est Michel Lodito, un gars comme ça qui avalait plein de métal et de caoutchouc. Mais ça n'a rien à voir avec cette chanson, parce que cette chanson, elle parle d'un ex qui s'est fait jeter parce qu'il était un petit peu trop lourd. Je crois même qu'il s'appelle Trevor, il est cité dans le texte. Et donc, les fans qui sont toujours à la recherche de la solution, ils ont trouvé que mange tout, si tu coupes le mot à deux endroits, ça fait man, get out.
0: Man gets out, mange tout. Mais je te jure, elles sont tellement fortes, ces filles, j'avais rien vu, moi.
2: Surtout qu'on est habitué à ce qu'ils utilisent beaucoup de locutions françaises.
0: Mais
2: dans la chanson, là, il y a bienvenue, chaise longue, voilà. Donc on se disait, tiens, un titre en français. Eh ben non, c'est juste qu'elle voulait virer son mec qui lui prenait un petit peu trop la tête, quoi.
0: Alors j'adore cette histoire, on va écouter cette chanson, Mange Tout, Man, Get Out, et en plus on se couchera moins bête grâce à toi. Merci beaucoup Philippe.
2: Merci à toi Émilie.
0: À la prochaine, salut.
2: À bientôt.

0: Les rockeuses anglaises Wet Leg qui vous donnent rendez-vous sur les festivals en France aux Nuits de Fourvière à Lyon le 13 juillet, aux Plages de Rock à Grimaud, Port Grimaud le 16 juillet et puis à Rock en Seine à côté de Paris au Domaine National de Saint-Cloud. Ça sera le vendredi 28 août. Et Décibel, c'est terminé pour ce soir. Merci à l'équipe de l'émission. Il y avait Iris Guitoni, Océane Diaz, Elodie Biancamaria, Yanis Kalem et Franck Moilier. Bonne soirée!
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0: Une soirée qui continue en musique sur votre radio ici. Montez le son, il est 21h.
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0: ça m'a marqué. 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

0: Derrière la douceur du titre La Femme Chocolat se cache un texte engagé, signé Olivia Ruiz.
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0: Olivia explore ici les thèmes de la transformation, du désir de changement, le passage de l'adolescence à l'âge adulte. Le chocolat est aussi le symbole de la gourmandise et un moyen de parler de passion, de respect, du fait d'être soi, de s'assumer et de se révéler.

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0: Jeune et con, tube de Damien XVI qui a connu un clash en plein enregistrement.
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0: En 1999, il enregistre dans des conditions précaires, mais avec une conviction de fer. Le clash éclate en studio quand sa maison de disques souhaite retirer le pont musical jugé trop long pour la radio. Mais 16 ne lâche rien. C'est le chantage. Soit le titre sort tel quel, soit l'album reste au placard. Il refuse de sacrifier cette montée en tension électrique.

0: c'est précisément ce souffle, cette attente avant l'explosion qui va transformer ce morceau en un cri de ralliement de la génération 2000. C'est brut, c'est sans concession et c'est culte.
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3: C'est une chanson que ma mère m'a fait découvrir avec l'aspirateur le matin et sur le coup je ne l'ai pas aimée la chanson, c'est après que j'ai appris à l'aimer.

0: Donc j'ai jamais osé lui dire hein, ça pour l'aspirateur. Mais bon, j'ai découvert ce titre. Au final, je l'ai écouté tellement de fois qu'un jour je lui raconterai. Parce que je l'ai croisé quand même pas mal de fois, Véronique Sanson.
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0: Jacques avec Spécimen.
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3: Voilà, les cartes postales, les tickets de concert. C'est ma chambre d'étudiant, ça.
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3: Donc, je m'appelle Jean-Paul Pécréau, j'habite Saint-Cyr-sur-Loire, j'ai 71 ans. Au début des années 2000, j'avais déjà accumulé énormément de documents sur Otis Reading et j'ai eu l'envie de me lancer dans la création d'un site internet, otisreading.fr.
0: Jean-Paul, comptable de formation, m'accueille partout. Des CD, des albums, des cartes postales liées à Otis Reading.
3: Ça, c'est une affiche que j'ai trouvée à San Francisco lorsqu'Otis Reading a fait un concert en décembre 66. Au Fillmore Auditorium. J'ai fait mes petits pèlerinages comme ça aux États-Unis pour retrouver, même je suis allé à Sausalito près de San Francisco où Otis Redding a composé son tube posthume, hein, The Duck of the Bay par exemple. Voilà.
0: Vous avez un petit tourne-disque ?
3: Bien sûr, j'ai une platine. Allons-y, on va mettre du Otis Redding, bien sûr.
0: Ah
3: que
0: bah
3: c'est
0: oui.
3: Recevoir.
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0: C'est ça met une ambiance là d'un coup.
3: Oui, je vais pas vous inviter à danser.
0: Non, mais... c'est rigolo.
3: Ça à l'époque, oui, c'est un slow qui nous a beaucoup servi dans notre jeunesse, sur les pistes de danse.
0: Là, vous entendez cette voix, ça vous fait quoi encore aujourd'hui?
3: Eh bien, ça me donne des frissons. En fait, j'ai découvert Otis Redding, j'avais 11-12 ans. Et c'est ma sœur, à Noël 66, qui m'a offert un 45 tours, 4 titres. Mais ça a été voilà, un choc, une révélation. Et après, quelques années plus tard, en 1969, les cinémas studios à Tours ont diffusé un film dont le titre est Monte au Repop. Et là, j'ai eu la révélation en voyant Otis Redding sur scène, hein, en grand écran. À 13 ans, habitant Tours, je n'avais pas l'autorisation d'aller à l'Olympia à Paris, j'étais trop jeune. J'ai collectionné les revues anglaises, américaines, beaucoup de 45 tours du monde entier, de pays improbables, 45 tours algériens ou de Madagascar, vous voyez, ou même iraniens.
0: Un grand fan d'un collectionneur, Jean-Paul est devenu, grâce à son site, le spécialiste mondial d'Otis Redding.
3: J'ai créé mon site il y a 20 ans et petit à petit j'ai accumulé énormément de documents. Là, vous voyez qu'une infime partie de ma collection, mais il y en a partout dans tous les coins.
0: Documentaire, réédition de disques, anniversaire de la mort du chanteur. C'est notre tourangeau Jean-Paul qui est appelé partout dans le monde par les médias et par la famille d'Otis elle-même.
3: Producteur anglais de la BBC avait fait un reportage aux États-Unis dans la famille. La famille avait dit allez voir Jean-Paul Pécréau en France, c'est lui qui a le plus de documents. Voilà. Il n'est pas à Memphis, il est à Saint-Cyr-sur-Loire, le musée.
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6: Bonjour Johan.
7: Salut Manu, bienvenue.
6: Devant un lustre magnifique qui prend la lumière.
7: Là, on est sur un lustre, tu vois, qui a une monture en bronze, qui est à peu près du milieu du XXe siècle, assez imposant, hein, il fait 60-70 cm de haut. Et ben, tu vois, il a toutes ces petites, cet ensemble de verreries, de perles, comme des grappes de raisin,
6: et des
7: petites fleurs. Et là, on est sur de la verrerie de Murano. Alors, évidemment, à Murano, on faisait tout.

0: toutes sortes de couleurs de verre. Tu vois, il y a toute la palette là. Ce liste est très très décoratif, couleur un peu chatoyante comme ça, toutes ces petites pastilles, ces fleurs de verre bleu, vert, jaune, brune, rouge, tu vois.
1: On peut parler d'art déco.
0: Ah, complètement. On est même presque dans l'art nouveau. Bon, c'est un lustre de style, hein. Il est plutôt au milieu 20e, mais il évoque vraiment les luminaires du début du siècle, entre 1900 et 1920.
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0: On est dans l'art nouveau, début de l'art déco, et puis c'est très décoratif, tu vois, avec ces chaînes en bronze qui le suspendent.
1: On dirait une coupe de fruits retournée.
0: Exactement. Et puis toute cette verrerie là de Murano, cette verrerie italienne est chatoyante, elle est très très déco. Et puis tu vois, ce lustre est vendu dans un ensemble puisqu'il possède sa paire d'appliques, tu vois, et ça c'est assez rare de les trouver.
1: Le prix.
0: Alors cet ensemble lustre avec ces deux appliques, on est autour de 500 €. Tu vois, c'est très accessible et c'est très déco. C'est très belle qualité. Donc c'est un très bel ensemble, très décoratif. Puis ça, honnêtement, ça s'accroche dans une cuisine, ça s'accroche dans un salon, ça s'accroche dans une entrée, dans une chambre. C'est hyper déco, quoi. Voilà, c'est un peu au goût de chacun, mais c'est très déco.
1: Double validation pour moi.
0: Je pense qu'il va faire des heureux.
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4: Bonjour Médéric Gasquet-Cérus.
5: Bonjour Philippe, bonjour tout le monde.
4: Notre linguiste marseillais, Médé, vous avez un joli menu à nous proposer aujourd'hui.
5: Ah oui, il y a quelques semaines, on a beaucoup parlé de ce chiffre, vous vous souvenez. Les trois quarts des établissements de restauration du 15e arrondissement de Marseille sont des fast-food.
4: Ouais.
5: Ce qui pose bien sûr plein de questions, et notamment en termes de vie de quartier, de sociabilité et d'économie, et bien sûr de santé, car on est ce que l'on mange. Et souvent, ce que l'on mange, c'est pas bon. Pas bon au goût, mais surtout pas bon pour la santé. Colorants, additifs, sorbate de trompastium, acide trichlidrique, j'invente, trucs en tox ou plastoc, plats réchauffés dans des barquettas au goût fadas. On trouve ça dans certains fast-food, bien sûr, mais pas tous, ne pas tout confondre, mais aussi dans beaucoup de cantines où vont manger les minots, dans les rayons de supermarchés, mais aussi dans la restauration collective, mais aussi dans certains restaurants, oui, attrape touristes ou attrape couillons, ou resto plus ou moins branché, ou brasserie de cake, mais qui gratte sur la qualité. Et j'ajoute, je pense aussi à cette boulangerie-pâtisserie que je ne nommerai pas, mais où j'ai acheté récemment des bugnes, des mini-bugnes, vous voyez, toutes petites comme ça, là, un euro pièce. Franchement, j'étais là-bas pour acheter 8 bugnes, qui étaient grasses, mais grasses, grassasses, pas bonne, écœurante, et ça m'a fait rouméguer quand je pense que mon grand-père était boulanger. Bref, voilà.
4: Ouais.
5: Je pense aussi à ces platées de pâtes trop cuites ou de riz collé estouffe garri. Je pense à ces carottes râpées orange fluo qu'on dirait qu'elles sont surlignées ou surligneurs, vous voyez. Je pense à ces choux qui sentent les scaufis. Je pense à cette salade rasqueuse qui n'a jamais vu la terre et qu'on vous met dans un coin d'assiette comme ça, à côté du steak rasqueux lui aussi. Je pense à ces brocolis mouligas, ces gorgées d'eau. Je pense à ce surimi orange fluo lui aussi qui contient tout sauf du crabe et il a plus la tête des cheveux de Trump qu'autre chose. Je pense à ces desserts goût fraise, sans que jamais aucune fraise n'ait justement ramené sa fraise dans l'emballage.
4: Ouais.
5: Bon bref, voilà. Il y a un moulon d'autre chose aussi appétissante que les fameuses cigarettes de Bordy et de Cigalon, de Pagnol, cigarettes de Bordy, autrement dit, les cannellonis dans lesquels on refourgue tout ce qui n'a pas été mangé de la semaine. Tout ça n'a aucun goût, ou comme le chante le groupe Quartier Nord, en utilisant l'expression de chez nous, ça n'a ni goût, ni gouste.

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2: Dans notre parler, ni goût ni gouste, c'est une expression qui veut bien dire ce qu'elle veut dire, et une tournure qui insiste sur la fadeur d'un plat, d'un aliment ou même d'un événement. Ni goût ni gouste, avec prononciation du S originel que l'on retrouve dans le provençal gustus, goûteux, et qui a été remplacé depuis par l'accent circonflexe dans notre orthographe moderne. Le tout venant de la locution provençale n'avait ni goût ni gouste. Et pourtant, en Provence, nous en avons des choses qui ont du goût, de bons produits, de bonnes recettes traditionnelles, des plats gustus comme les pieds paquets, la daube ou l'aioli, même si Pierre Blasi donne comme exemple son aioli. Il avait ni goût ni gouste. Ouais, il faut le faire, un aioli sans goût quand même. Hein. Oui, c'est ce qu'on appelle chez nous, désolé, aussi un aioli de parisien. Mais méfie de ne pas tout mettre dans le même panier. Alors, il y a des fast-foods de qualité qui font de très bons burgers, des snacks où l'on mange de très bons sandwichs, de très bons kebabs. Et merci à eux d'être là le midi ou en fin de soirée ou quand on rentre du stade, moi j'apprécie. Chacun ses goûts, mais parfois chacun ses dégoûts, voire ses égouts. Vive le bon goût, car le fada, ça rend fada.
1: Pour vous dire.
3: Ah, c'est un bonheur. C'est aussi bon que l'aioli. C'est Médéric Gasquet-Serru sur Marseille tous les matins. À demain, Médée.
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2: Arnaud Fromage, bonjour, bonjour.
3: Bonjour, bonjour.
2: Oh, ça fait beaucoup de bonjour, dites-moi. Bon Arnaud, aujourd'hui, quand le général de Gaulle vient en Franche-Comté?
3: Eh bien, il se passe toujours quelque chose. D'autant qu'il y est venu plusieurs fois dans la région. Trois fois déjà à l'automne 1944 pour préparer la libération de Belfort lors d'une réunion secrète avec le général Delattre de Tassigny et Churchill au château de Montalembert à Metz. Après la libération, ensuite quand de Gaulle est venu saluer les villes libérées, Besançon, Morteau, Grand-Combe-Châtelet, mais ce n'est pas la dernière fois que de Gaulle va venir dans la région. En 1959, sur la route qui le mène en Alsace, il en profite pour aller faire quelques petites pauses dans le territoire de Belfort. À chaque fois, le grand homme descend de sa déesse noire et passe quelques minutes à discuter avec les habitants, stupéfaits de voir le général en vrai dans leur commune. À Rope, Saint-Germain, Felon, La Chapelle-sous-Rougemont, La Rivière, Fontaine, Foussemagne et à Angeau. Angeau, 206 habitants, où de Gaulle est accueilli par la foule dans l'unique rue ornée de drapeaux et de bandeaux bleu, blanc, rouge. Anecdote amusante, le village d'ailleurs, qui ne possédait pas autant de décorations, est allé les piquer chez les voisins de Dell.
2: Ah, bon, mais Arnaud, la grande tournée de Gaulle en Franche-Comté, c'était en 1962.
3: Oui, la tournée des Grands-Ducs même. Le 14 juin, il atterrit à la base aérienne militaire de Luxeuil, avant de se rendre à Vesoul, puis de filer vers Dole, à bord cette fois d'une Simca présidentielle. Ensuite, direction Arbois, puis Poligny, Lons-le-Saunier, où à chaque fois, il est accueilli en héros. Le lendemain, il continue sa tournée par le Haut-Jura, Saint-Claude, Morée, Morbier, Saint-Laurent, Grand-Vaux, Cise, un petit quart d'heure à Champagnole, et ensuite direction Équevillon, Onglières, Plénise et Sanzeau, avant de remonter dans le Doubs, un discours à Pontarlier, à Besançon. Bref, le marathon présidentiel se termine le 17 juin dans le territoire de Belfort.
2: Et ben dis donc, et pendant toute la durée de ce périple, il a eu un problème majeur.
3: Oui, pendant ces 4 jours en Franche-Comté, le général de Gaulle ne s'est pas contenté de prononcer des discours et de serrer des louches. Non, il a bien fallu qu'il dorme aussi. Or, Charles de Gaulle est grand, très grand même, 1m96 au garrot. Donc les préfectures vont galérer à chacune de ces étapes pour lui trouver un paddock à ses dimensions. D'ailleurs, l'Élysée a fait réaliser en avance des lits sur mesure. Alors, pour la première nuit de sa visite à Vesoul, l'on apporte donc à la préfecture le lit spécial du général. Sauf que l'année 1962 est très tendue. C'est la fin de la guerre d'Algérie. Une partie des accords d'Évian est d'ailleurs négociée en secret au Fort des Rousses pendant ce voyage présidentiel. De Gaulle a échappé de peu à l'attentat du Petit Clamart, alors son service de sécurité est sur les dents. Ainsi, il lui déconseille de dormir à Vesoul même et préfère l'envoyer à la base aérienne de Saint-Sauveur, jugée plus sûre. Mais si les hommes et les véhicules ont pu faire le transfert, le lit, lui, eh bien, il est resté à Vesoul, dans les appartements du préfet. Et il y est toujours, d'ailleurs, parce que l'Élysée ne l'a jamais réclamé. Alors, l'histoire ne dit pas si De Gaulle a bien dormi ce soir-là, mais en tout cas, c'était pas dans un lit à sa taille.
2: Non, c'est certain, ça. Merci beaucoup, Arnaud Fromage, et puis à demain.
3: À demain.
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4: Oui, avec un agriculteur exploitant qui a 39 ans à Angluzel et Courcelles, on est à 10 km de Cézanne. Bonjour Alexis Leherle.
5: Bonjour.
4: Quel est votre parcours pour arriver jusqu'ici en tant qu'exploitant agricole?
5: Alors moi, je suis agriculteur, donc installé à Angluzel depuis 4 ans. Donc avant, j'étais double actif pendant 2 ans. Avant de m'installer, j'étais 10 ans conseiller agricole, donc notamment sur l'installation en agriculture.
4: Ces 10 ans d'expérience en tant que personne spécialisée pour l'installation de nouveaux agriculteurs, agricultrices, ça consistait en quoi? Combien de personnes vous avez accompagnées et comment?
5: Je recevais toutes les personnes qui souhaitaient s'installer en agriculture, viticulture, maraîchage, élevage, tout projet agricole. J'étais là pour les accompagner, pour les renseigner sur les démarches à faire pour devenir agriculteur. Donc j'en rencontrais à peu près 200 personnes par an sur tout le département de la Marne.
4: Et c'était quoi l'étude de faisabilité, la reprise d'exploitation, la création d'exploitation?
5: Alors j'étais vraiment là sur la partie renseignement dans les démarches, notamment les formations, tout ce qui était réglementation à respecter lors de l'installation, et puis quelle aide on pourrait bénéficier pour s'installer en tant que jeune agriculteur.
4: Quel est le profil des personnes que vous avez accompagnées pour l'installation? C'est plus des jeunes, des personnes en reconversion professionnelle qui décident de se lancer dans l'agriculture?
5: Alors En 10 ans d'expérience, j'ai vu le profil légèrement évoluer. Alors, on voit que l'âge moyen d'installation a progressé. Donc, les gens s'installent de plus en plus tard. Et donc, en termes de profil, on avait beaucoup de profils donc sur des exploitations, on va dire, assez classiques de la région. Donc, grande culture, céréales, viticulture. Mais on voit de plus en plus de projets avec de la diversification, production de maraîchage, développement de nouveaux élevages sur les exploitations.
6: Quand on entend parler les agriculteurs, souvent, c'est la reprise d'une exploitation familiale. C'était essentiellement le cas ou pas?
5: Alors dans la Marne, oui, on est essentiellement sur des reprises d'exploitation familiale. Donc des enfants, filles ou neveux, neveux-nièces d'exploitants agricoles qui reprennent la suite dans l'exploitation familiale. Mais de plus en plus, on a des personnes donc extérieures au milieu agricole qui reviennent, qui ont un projet de revenir sur l'exploitation. Donc dans ces cas-là, la difficulté, c'est aussi l'accès au foncier. Donc c'est pas facile de trouver des surfaces agricoles pour exploiter dans la Marne.
6: Alexis Leherle, pendant 10 ans, 200 agriculteurs et agricultrices par an reçus pour l'aide à l'installation. Quelles étaient les principales sources de motivation et les freins de ces personnes que vous avez rencontrées et aidées à s'installer?
5: La première motivation, c'est continuer l'entreprise familiale, donc poursuivre cette activité avec souvent des projets de diversification, de nouvelles activités sur cette exploitation avec de nouvelles cultures ou création ou développement de certains élevages. Après niveau frein, les freins c'est aussi souvent quand même le financement de ces projets d'exploitation, car une reprise d'exploitation c'est quand même relativement onéreux à reprendre avec des emprunts sur une durée assez longue, donc faut avoir les capacités financières de pouvoir assumer ces reprises.
6: Voilà Alexis Le Herle qui a aidé des agriculteurs à s'installer pendant près de 10 ans en Champagne-Ardenne. Merci Alexis.
5: Merci.
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7: Il est tellement bon en hiver de se blottir, se réchauffer le corps, mais aussi l'esprit, pour affronter la vie avec plus de courage et de vigueur. En occitan, on dit coucouna. Coucouné en français régional, comme ils disent dans les dictionnaires, ils sont mignons. Sauf que le mot de coucouna vient de coucou, provençal, attesté par Mistral, dérivé de l'occitan provençal coucoun, qui signifie coque ou coquille. L'œuf, pour ne pas le citer, d'où tout commence, où l'embryon se développe, blotti contre la paroi, le cocon. J'ai reçu mes petits-enfants, ils m'ont coucouné. Ils m'ont enveloppé. C'était génial. Mais chez coucouna devant l'oufio, je me suis blotti devant le feu. Chères auditrices et auditeurs, il y a plein de mots en occitan pour dire se blottir. Satapa, sakata, sarza, sagrumi, c'est rancunia, c'est crapuni. D'accord, mais celui que je vous adresse est rempli d'affection, de chaleur. Je vous coucoune de mots doux pour réchauffer votre âme. Coucouna vous bien. Ana adio.
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1: Christian Rock, musicien.
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1: Depuis tout petit, je voulais faire de la musique. C'était une passion, j'écoutais la musique, ça me travaillait. J'étais très amoureux de la musique dès le départ, depuis tout petit. À 7 ans, j'ai commencé à prendre des cours de solfège. J'ai commencé par la clarinette dans une fanfare. Et donc, j'ai pris des cours de solfège avec un prof d'accordéon. Et je voulais pas faire d'accordéon, mais bon, j'ai craqué quand même et je suis devenu accordéoniste.
3: Vous intégrez du coup très jeune, hein, finalement, un groupe avec notamment d'autres accordéonistes de renom. On peut citer Jean Segurel. Comment ça se passe, ça, quand comme si jeune, à 15 ans, on intègre ce genre de groupe?
1: 12, 13 ans, 14 ans, je jouais comme ça pour les petits papis mamies dans les EHPAD. Et il y a quelqu'un qui m'avait repéré, et il s'avère que c'était un musicien de Robert Monédière. Et je suis rentré, donc j'avais 15 ans à peu près. J'ai donc travaillé avec Robert Monédière et Segurel qui venait aussi jouer avec nous.
3: Et alors, comme à l'époque, il y a un moment, faut partir à l'armée. Vous allez faire votre armée.
1: À la sortie de l'armée, j'ai refait un an de plus avec l'orchestre d'Alain Kleiner. Et ensuite, je suis rentré dans un orchestre à Toulouse qui s'appelait Sentimental Trompette.
3: C'est un des gros orchestres de l'époque.
1: Oui, tout à fait.
3: Et vous commencez là une carrière nationale.
1: C'est ça. C'est-à-dire qu'au départ, avec cet orchestre, on faisait toutes les grosses soirées de prestige. Et un jour, on a été remarqué par Daniel Guichard qui a enregistré deux albums. Et il nous a proposé de partir en tournée avec lui pour la promotion de ses albums, qui était à l'époque Le Gitan, et voilà. Et on a accompagné Annie Cordy, on a accompagné Hervé Villard, Herbert Léonard.
3: À cette époque-là, vous habitez Paris, si on peut le dire, parce que vous tournez beaucoup. Comment arrive ce moment où vous allez intégrer la garde républicaine? Parce que ça aussi, c'est pas commun, de sortir de cette carrière pour intégrer la garde républicaine. En deux mots, comment ça arrive, ça?
1: Comme on dit chez nous, j'étais en pleine bourre, comme on dit, ça tournait plein pot, quoi. On était souvent en studio, on faisait des télés avec Guy Lux. Quand Manuela, mon épouse, attendait notre fils, il a fallu trouver une solution pour vivre un peu et vivre à peu près normalement, quoi. J'ai passé le concours pour la garde républicaine et je suis rentré donc comme trompettiste à la garde républicaine, oui, effectivement, pour l'accueil des chefs d'État et les concerts avec le président, voilà.
3: Et quand vous regardez dans le rétroviseur, comme ça, sur cette vie qu'on vient de parcourir assez rapidement, oui, c'est quoi votre plus grande fierté dans tout ça?
1: Ma plus grande fierté, c'est d'avoir pu faire passer le goût de la musique à des élèves. J'étais prof de trompette et d'accordéon, et j'ai des élèves maintenant, j'en ai un qui est prof à Toulouse. Je suis fier d'avoir donné envie à des enfants de faire de la musique. J'ai 66 ans, j'ai eu la chance de vivre de ma passion, et ça, c'est pas rien.
3: Il arrive le moment où on pense s'arrêter, peut-être?
1: Moi, mon pays, c'est la Corrèze. Je voulais revenir en Corrèze et travailler en Corrèze. Donc, j'ai monté mon orchestre, ce qui a très bien fonctionné pendant 20 ans. Parallèlement, j'ai monté un chœur d'hommes, voilà, qui continue à tourner. Ça s'appelle le chœur de loup de Lubersac, avec lequel on tourne pas mal et on va se voir.
3: Là, vous qui vouliez rester un petit peu tranquille en Corrèze, avec ce cœur-là, vous faites le tour de France et finalement c'est reparti pour un tour. Quoi.
1: C'est reparti pour un tour, effectivement.
3: Et pour paraphraser la chanson de Dalida, alors le plus tard possible, là on est d'accord, Christian, vous mourrez sur scène?
1: Sur scène peut-être pas, mais dans la musique, oui. C'est quand même très fatigant faire de la scène. Quand on part en tournée et tout, c'est quand on part sur plusieurs jours ou même des fois plusieurs semaines, c'est quand même dur. Ça, je ferai plus. Voilà, donc, mais je serai toujours dans la musique, c'est sûr.
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4: Nous sommes avec une des dernières et la plus ancienne fabrique de pâtes de fruits en Auvergne. Avec Anthony Vallat, qui est le directeur général. Merci de nous recevoir, Anthony. Nous sommes face à une vieille photo qui montre, je pense, le tout début de cette maison Cruzy, c'est ça?
5: C'est pas le début historique, hein, puisque la maison Cruzy a été fondée en 1880, mais c'est effectivement une photo du site de fabrication ici, sur la zone du Brézet, telle qu'il était en 1956, au moment où la maison Cruzy a déménagé du centre de Clermont pour venir s'installer sur la zone du Brézet.
4: Construction de l'usine Goffredi, avenue Jean-Mermoz, sur le champ d'Angélique. Et on aperçoit des angéliques,
5: oui,
4: sur ce champ.
5: Et l'angélique étant un des produits un petit peu signature des confiseurs et de la confiserie. Et donc c'est un beau clin d'œil de l'histoire que de penser que voilà, notre site de fabrication ici est basé sur un ancien, oui, champ d'angélique. Voilà.
4: L'angélique, ces petits bâtonnets de couleur verte, hein, c'est
5: exactement
4: ça? Je ne dis pas de bêtises.
5: Il y a beaucoup de particuliers qui ont aussi de l'angélique à la maison.
4: Voilà. C'est la tige. tige, c'est la tige.
5: On confie la tige, tout à fait.
4: D'accord, oui. Ok. Et aujourd'hui, vous en faites toujours. Vous avez toujours des producteurs d'angélique qui bossent avec vous.
5: Oui, oui, tout à fait. C'est un agriculteur qui vient nous livrer en tracteur chaque année.
4: En tracteur, toujours.
5: Ouais, tout à fait. C'est au mois d'août, quand la récolte est prête, on se met d'accord avec lui l'année d'avance sur les quantités dont on aura besoin, et puis il vient nous livrer. On la travaille, on la prépare, et puis après on va la faire confire. Donc c'est un produit auquel on tient beaucoup.
4: Il y a toujours une grosse tradition autour de ça. Enfin, en Auvergne, on offrait des pâtes de fruits. C'était un incontournable.
5: Effectivement, la création de la pâte de fruits a été faite en Auvergne. Hein, à la base, la pâte de fruits s'appelait la pâte d'Auvergne, et c'était vraiment une spécialité, on va dire. Régional. Ce qui a fait que l'Auvergne était une terre de fruits confits, c'est que on va dire que la noblesse venait descendait de Paris dans le 16e, 17e siècle et venait dans les cures, à Roya ou autre. Ils découvraient, ils dégustaient les fruits d'Auvergne. Et la méthode de conservation à l'époque, hein, puisqu'on n'avait pas toute la pasteurisation, etc., là, c'était de confire les fruits.
4: Ouais.
5: Ce qui faisait que, du coup, les confiseurs auvergnats ont prospéré sur la base des gens qui venaient en cure et qui ramenaient leurs fruits à Paris en général. C'est comme ça que la confiserie et le métier de confiseur a démarré en Auvergne.
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6: On peut encore partir à la chasse au trésor.
7: Oui.
6: On va partir à la recherche de pierres vieilles de 700 ans.
7: Exactement. Ces vieilles pierres s'appellent des bornes papales, cher ami. Direction donc Valgréas, au cœur de cette curiosité géographique, on va le dire. Un morceau de Vaucluse posé en plein milieu de la Drôme provençale, on en a déjà parlé. Ça s'appelle l'enclave des...
6: Pape.
7: Oui, borne, réponse.
6: Oh,
7: ouais, j'ai un petit peu bossé. Celle qui donc délimite bien ces bornes papales, celle qui délimite l'enclave, ce sont donc ces bornes papales. Alors à quoi ça ressemble? Imaginez un grand bloc de pierre taillé, planté verticalement dans le sol, un bon 1,20 m à peu près, avec surtout des blasons, en fait, c'est ça qui est beau. Blasons sculptés, des armoiries, des seigneurs locaux. Celle du comte à Venessin aussi, forcément, avec deux clés entrecroisées, symbole donc du pouvoir pontifical.
6: Ce sont donc de vraies frontières gravées dans la pierre.
7: Exactement. Ces bornes, elles datent du 14e et 15e siècle. Elles ont été installées lors de plusieurs campagnes de bornage en 1324, 1414, 1457. Ben, c'était simple, en fait. Hein. Tout simplement, elles étaient là pour dire ici commence la terre des papes en pleine Drôme provençale. Petit rappel historique quand même, quand les papes s'installent à Avignon au début du 14e, ils cherchent en fait à sécuriser et à agrandir leur possession. Il y a un pape qui s'appelle Jean XXII qui achète Valgréas, en fait, et puis d'autres villages autour. Mais le royaume de France bloque toute extension parce que, bien sûr, les papes, ils voulaient aller encore plus loin. Mais boum, non, la France bloque tout ça. Et résultat, on a donc une sorte d'enclave figée donc, dans les frontières. Et donc, pour matérialiser tout ça, on plante donc des bornes solides, visibles. Et surtout, c'est indiscutable. Quoi.
6: Alors évidemment, la question, c'est de savoir si on peut encore les voir aujourd'hui, ces bornes.
7: C'est ça, c'était au 14e siècle quand même. On en a encore 22, en fait, autour de Valgréas, en place. Vous en avez déjà une devant l'office de tourisme. C'est la plus facile hein, pour la voir. Ils l'ont mise là pour qu'on puisse voir à quoi ça ressemble. Mais ensuite, il faudra quand même un peu de perspicacité pour les trouver. On nous dit à l'office de tourisme que c'est un peu compliqué. C'est un peu difficile parce qu'elles sont un peu cachées en fait dans des chemins, dans des vignes, dans des champs, des bosquets. Heureusement, l'Office de Tourisme a bossé dessus de Valgréas qui propose aujourd'hui donc un plan en fait d'un circuit pédestre de randonnée, franchement hyper simple, accessible, qui permet justement d'en découvrir plusieurs à pied autour de 2-3 heures à peu près en famille. Ça peut faire une belle idée de sortie. On marche dans les paysages de la Drôme provençale tout en étant dans le Vaucluse. C'est ça aussi qui est fun. Et ces pierres sont là pour nous rappeler donc cette chasse au trésor grandeur nature autour de l'histoire donc de l'enclave des papes.
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6: Donc une fois, je faisais une balade avec ma famille et pour rire, j'avais donc mis un costume de coccinelle. Et donc il y a une vraie petite coccinelle qui est donc venue se poser sur mon épaule. Sauf que bah, quand elle a voulu s'envoler et continuer sa route, bah, mon chien l'a mangée.
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3: Bonjour, je m'appelle Sébastien Liebus, j'ai 49 ans et j'ai créé le Gorafi. C'est un site satirique qui existe depuis 2012.
4: D'où est venue l'idée de créer ce site ?
3: Alors, il y a plusieurs influences, il y a les influences de Pierre Dac, par exemple, avec Los Samuel, il y a l'influence des nuls, il y a une influence américaine avec The Onion, qui est un peu l'équivalent du Gorafi aux États-Unis, qui existe depuis 1989. Et ce style d'écriture du Gorafi, c'est une écriture qui est très anglo-saxonne, un petit peu référencée, et qui n'est pas un humour, on va dire, potache, où la blague doit apparaître du premier coup, doit être visible. Moi, j'aime bien travailler une blague qui demande à être relue plusieurs fois, à être appréciée, et c'est un peu un jeu de clin d'œil avec le lecteur. Et on va reprendre le titre de presse, mais on va en garder la musicalité, et on va changer une lettre, on va changer un mot, on va inverser le sujet. Il y a toujours ce côté pompeux, solennel. Il faut que le côté sérieux écrase la blague. Il ne faut pas qu'elle soit visible. La réalité a toujours été déjà plus stupide que le Gorafi. Et nous, en fait, on se contente de surligner cette stupidité. Depuis 14 ans, on a fait quelque chose comme 9000 articles du Gorafi. Donc, il faut réussir à chaque fois à surprendre les gens qui nous lisent et les gens qui nous ont découvert hier. Donc ça, c'est un gros challenge. On est une quinzaine d'auteurs au Gorafi. C'est surtout des gens qui ont une expérience en écriture, en comédie. Ils sont pour la plupart des stand-uppers. Ils écrivent des textes pour des comédiens. Donc, ils ont vraiment une connaissance de cet univers-là. On fait 2 conférences de rédaction par semaine. On va traiter entre 200 et 250 idées par conférence de rédaction, dans lesquelles on va en choisir 10%. Notre but, c'est pas de piéger les gens, de mentir aux gens. L'article satirique Gorafi, il a le même principe que le dessin de presse. C'est faire rire, réfléchir, réagir. Nous, on utilise très peu l'IA, par exemple pour les illustrations, parce qu'on s'est rendu compte que nos lecteurs avaient du mal à apprécier l'article avec une photo faite en IA. Donc nous, on a un regard très critique sur la question. Il faut faire aussi attention à la manière dont on utilise ces outils. De manière générale, on voit que les algorithmes sont manipulables à souhait. Les gens qui nous suivent sur les réseaux sociaux, des fois, notre page peuvent disparaître de leur timeline. C'est tout cet ensemble de causes et effets qui nous a contraints et même motivés à passer à une version papier. Parce que le papier ne ment jamais. Vous avez la vraie presse qui souffre. Je vous en courage, continuez à acheter des journaux papier, soutenez votre presse locale, c'est important. Et paradoxalement, la presse satirique, elle a le vent en poupe.
4: Vous êtes avec nous aujourd'hui parce que vous avez des racines landaises.
3: Oui, je suis né à Bordeaux, mais mes parents vivent dans les Landes depuis la fin des années 80. Donc j'ai vécu à Aunay-sur-la-Hari, puis à Morsens, et j'ai fait mes études de lycée à Bayonne, avant de finir mes études de cinéma, après à Bordeaux. Et entre-temps, j'ai fait aussi mon collège à Saint-Vincent-de-Paul. J'ai vraiment parcouru les Landes en long et en travers, et j'ai toujours écrit au collège, au lycée, je lançais des cahiers, mais professeurs ne comprenaient pas ce que je faisais. Ils étaient un peu accablés parce que je ne faisais pas mes devoirs et j'étais plus passionné par l'écriture. Quand j'étais gamin, je m'amusais à découper des articles de Sud-Ouest et à les mettre dans un petit cahier. Alors aujourd'hui, quand je regarde ces cahiers, j'ai du mal à comprendre pourquoi j'ai sélectionné tel ou tel article, mais j'avais cet amour de la presse. Aucun d'entre nous au Gorafi ne savait comment on fait un journal.
4: Vous avez fait des études de cinéma d'ailleurs.
3: Voilà, moi j'ai suivi des études de cinéma à Bayonne, à René Cassin, ensuite à Bordeaux 3, donc en art du spectacle, option cinéma et tout. Donc j'ai appris à raconter des histoires.
4: Sébastien, le fondateur du Gorafi. On a un petit défi, c'est que vous devez me donner le nom de la radio qui vous a passé le micro.
3: Ici Gascogne. J'ai des souvenirs d'enfance bercés par cette radio.
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5: En vous baladant du côté d'Ahun, dans le bourg, peut-être que vous avez déjà fait une petite pause pique-nique au jardin Jacques Lagrange, qu'on appelle aussi le jardin lapidaire. Mais c'est quoi son histoire ?
6: Nathalie Manot, je suis animatrice à l'Office de tourisme Creuse Sud-Ouest. C'était le jardin de la maison qui est là face à nous, ce très bel hôtel particulier, l'hôtel Joran. Mais avant même d'être le jardin de cet hôtel Joran, on imagine qu'ici nous sommes dans les fossés de la ville médiévale. Et ce jardin, eh bien, il donne de la profondeur avec cette grande allée et ça donne encore plus de valeur et d'importance à cette belle maison. C'est vraiment une mise en scène architecturale. Le premier portail semble suffisamment large pour qu'un petit véhicule y passe. Le deuxième est tout petit, mais ça donne cet effet de longueur.
5: Pourquoi on appelle aussi ce jardin le jardin lapidaire ?
6: Parce que autour de nous, eh bien, il y a plein de pierres. Alors, ce sont toujours des pierres anciennes qui sont là pour témoigner de l'histoire d'Ahun. C'est un peu comme un musée à ciel ouvert qui nous raconte l'histoire d'Ahun depuis l'époque gallo-romaine Assitodunum à l'époque, jusqu'à nos jours. Jacques Lagrange, il a acheté dans les années 90 cette maison et à sa mort, sa compagne a légué le jardin à la municipalité et elle a demandé à ce que ce jardin devienne un jardin lapidaire, donc un jardin souvenir, historique, promenade. Jacques Lagrange, c'était un artiste. Alors, il n'était pas creusois d'origine, mais il a beaucoup aimé la Creuse. Il est venu ici pour aller auprès de Jean Lursa, faire des tapisseries à Aubusson. Il était peintre, il était cartonnier, il était grand collectionneur. C'est aussi pour ça qu'il voulait une grande maison. Il collectionnait les horloges de gare, les enseignes de magasins. Ça prend beaucoup de place. Il a contribué à l'architecture. Enfin, c'était vraiment un artiste avec plusieurs facettes. Et il aimait se trouver ici, dans la Creuse, dans cet espace très naturel, avec une histoire riche. Alors, je vais te dire mon coup de cœur. Et en regardant bien la frise végétale qui est là sur le pignon, on va le trouver ce cœur. Il est en bas, à gauche, il est très stylisé. C'est vraiment un motif que Jacques Lagrange utilisait beaucoup dans ses tapisseries, dans ses peintures. Donc cette frise, elle représente une branche. Il l'avait dessinée pour illustrer le poème d'un de ses amis, Eugène Guivic. Et ce poème s'intitule « Temple du Merle ».
0: Marie-Ève,
7: et Geoffroy,
0: notre fille prend des cours de piano juste à côté. En attendant son cours, on aime bien se promener ici, oui.
7: Il y a des urnes funéraires. C'est un petit site archéologique. C'est sympa, puis il y a de jolis des petits buis qui sont bien taillés. C'est un joli jardin.
8: La prochaine fois que vous passez par le jardin Jacques Lagrange, jetez un œil à ce petit cœur sur la façade.
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1: Je rêvais d'avoir une maison à la campagne. Cette maison, c'est comme si j'y étais née. C'est ma maison de famille.
2: Ma maison s'appelle l'Ostao de la Mar.
3: C'est une maison un peu envoûtante.
4: Eh bien, vous voyez, des livres et trois fenêtres qui me donnent le paysage du pays, comme si c'était trois tableaux.
5: Ils ont vécu ici.
0: Thibaut Gaudry.
6: Alain Delon, vous l'aviez rencontré sur un tournage ?
7: Non, je l'ai rencontré dans la rue. Mais on a fait un film ensemble qui était Jeff et qui était un film qu'Alain désirait faire avec moi, donc ça a été aussi une rencontre.
5: En 1968, deux stars du cinéma français sont réunies pour la première fois à l'affiche de Jeff, un film qui ne restera pas dans les mémoires, contrairement à la grande histoire d'amour qui est en train de naître depuis quelques semaines. Mireille Darc et Alain Delon ne se quittent plus.
8: Alain Delon enchaîne les films, dont Jeff et Madly, sur lesquels il a comme partenaire l'égérie de Georges Lautner, Mireille Darc. Ils tourneront 8 films ensemble. Nouveau coup de foudre qui scellera une histoire d'amour qui le marquera à jamais. Il dira de Mireille, près de 40 ans plus tard, lors de sa disparition, « Elle était la femme de ma vie, ma moitié ».
5: 2 ans plus tard, alors que Delon est à Marseille pour tourner Borsalino et que le couple cherche un coin de soleil et de tranquillité, l'ami et agent de l'acteur, Georges Baume, leur fait découvrir Aix-en-Provence où il habite. Ils sont sous le charme et ne tardent pas à s'installer dans un hôtel particulier du quartier Mazarin, le plus ancien de la ville.
9: Pourquoi tu t'en vas ?
10: Parce qu'on est deux.
9: Je comprends pas.
10: Facile à comprendre.
9: Un jour ou l'autre, il n'en reste plus qu'un de nous deux. Faut mieux que je m'en aille avant. On finira par se tirer dessus.
5: Dans l'hôtel de Boisgelin, aux belles pierres ocre, construit en 1650 et classé monument historique, ils louent le vaste rez-de-chaussée qui leur permet de profiter de l'adorable jardin avec son imposante fontaine à vasque. Ils y font même percer une porte dans l'un des murs afin de pouvoir sortir discrètement et éviter les éventuels groupies ou paparazzi, et flâner dans les rues ou aller déjeuner aux Deux Garçons, la plus célèbre brasserie de la ville.
11: Tu sais où tu m'aimes ?
9: Sûr.
11: Même après que tu m'auras fait l'amour.
9: Ça dépend de toi.
5: Ils y mènent une vie paisible, en famille, dans cette ville qui est encore une belle endormie, qu'une polémique va réveiller un peu. Alain et Mireille aimeraient bien pouvoir se baigner au saut du lit et faire construire une piscine. Une faute de goût majeure pour les habitants du quartier et les défenseurs du patrimoine. Une polémique qui en créera une autre. Mireille Darc aime bronzer au bord de sa nouvelle piscine en tenue d'Ève, conduisant un voisin, dont la vue donne sur le jardin, à déposer une main courante pour offense aux bonnes mœurs. Une protestation qui n'empêche pas l'actrice de continuer à lézarder nue sous le soleil aixois.
11: Je voudrais encore un peu de champagne.
9: Sommelier ?
11: Parce que vous avez besoin du sommelier pour me servir. Et doucement, le champagne c'est fragile. C'est mon père qui m'a appris ça.
9: Ah oui ?
11: Tiens, vous n'avez pas besoin du sommelier pour me tenir la main ? Vous ne voulez pas coucher avec moi en plus, là, tout de suite sur la banquette ?
5: Ils passeront 5 ans dans ce lieu dont la beauté laisse interdit, comme le dit Mireille. Et aujourd'hui, il n'y a aucune plaque pour rappeler aux nombreux touristes qui se baladent sur la jolie place des Quatre Dauphins que cet hôtel particulier a abrité l'une des plus fameuses idylles.
12: C'est un mot qu'elle m'a écrit, il doit y avoir 40 ou 35 ans, ou 35 ou 40, peu importe, qui résume à lui seul tout ce qu'est Mireille. Et c'est un mot que j'ai toujours avec moi depuis ces 40 ans et qui m'aide à vivre. Mon amour, il est 3 heures du matin et je n'arrive pas à dormir. Je pense à toi qui as tellement de mal à vivre. Je t'ai donné tout. Et j'ai simplement besoin d'un peu de calme et de tendresse et d'un sourire le matin parce que la vie est là et qu'il faut remercier le ciel d'être l'un en face de l'autre et de s'aimer.
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13: Les petits bonheurs, ce sont des rencontres improvisées, sans rendez-vous, sans se présenter, et avec bien sûr un micro ici à la main. Alors en voici un petit bonheur, je vous l'ai glané en Haute-Savoie, à Héry-sur-Albi, où je suis allé voir Isabelle. Je connais son prénom parce qu'Isabelle, elle est potière et qu'elle a mis des panneaux partout dans son village pour mener jusqu'à chez elle. C'est donc là que je suis et j'ai du pot. La potière m'a vu par la fenêtre et m'ouvre la porte de son atelier. Bonjour Isabelle.
14: Bonjour, bonjour. se connaît ?
13: Ah non, je ne connais pas.
14: Ah d'accord.
13: Mais c'est marqué partout dans le village ?
14: Oui, presque. Pas suffisamment mon goût.
13: Ah ben, en tout cas, moi, ça m'a suffi pour venir vous voir.
14: Trouver, voilà, d'accord. Et donc, pourquoi cette chose ?
13: Ça s'appelle un micro. Vous connaissez la radio ici, Pays de Savoie ?
14: Oui.
13: Ben,
14: oui.
13: On y est.
14: Ah ok. Eh ben, entrez.
15: Alors, vous rentrez par les coulisses, mais...
13: Alors, il y a une grande maison, là, un peu à la périphérie du village. De l'autre côté, après, c'est des champs. Tout l'étage inférieur de la maison, c'est pour vous ?
14: C'est-à-dire, j'ai un peu grignoté l'espace de la maison. Donc, j'ai quand même la boutique, l'atelier où je travaille et où je reçois mes élèves. Et ensuite, la partie outillage, voilà.
13: On peut aller dans la boutique, là ? Parce que là, ici, effectivement, là, c'est la partie production. On voit bien que c'est l'outil de travail, voilà. Il y a le four. Voilà. Ouais, alors, je disais, j'avais plein de pots. Vous êtes loin de faire que de la poterie classique et que de l'utilitaire.
14: Je fais surtout du modelage, de l'artistique, effectivement, avec des personnages. Et puis, après la Covid, je me suis mise à faire un peu de...
13: Utilitaire,
14: parce que j'étais vraiment que dans de la déco.
13: Comment on fait pour vendre des pièces comme ça et pour en vivre quand on est à Éry-sur-Albi, même s'il y a une boutique, effectivement, il n'y a pas la queue, on ne vient pas vous acheter des céramiques tous les jours.
14: Déjà, j'ai la chance, ça fait 20 ans que j'exerce. J'ai une clientèle fidèle qui me retrouve là, souvent là où je vais. J'organise le marché des potiers d'Annecy qui est toujours le jour de l'Ascension. Je participe à des marchés de potiers. Je participe aussi à des salons d'art.
13: Mais bon, venez quand même à Éry-sur-Albi, Isabelle, elle préfère.
14: Je préfère accueillir les gens, c'est plus intime. Puis ils voient surtout tout ce que je peux faire parce que quand je vais partir en exposition, je peux pas me promener avec tout le magasin.
13: Avec un métier comme le vôtre et un four qui monte à 1000 degrés, vous devez être content de voir l'automne arriver, vous.
14: Et ce que j'adore, c'est quand le four fonctionne et qu'il neige à l'extérieur. Ouais. Moi, je suis à 30 degrés dans la pièce.
13: Alors que fin juillet, quand il faisait 35 dehors...
14: Là, j'ai dégusté.
13: Allez, vivement la neige.
14: Presque.
13: Bon, et c'est ça qui m'amène finalement. C'est quoi le dernier petit bonheur d'Isabelle ?
14: Le dernier petit bonheur que là, eh ben, venez voir, c'est ça. Je suis en train de faire des petits amoureux qui s'enlacent ou qui se donnent la main.
13: Votre bonheur, c'est votre métier.
14: Ah oui, j'ai vraiment eu un coup de foudre il y a 22 ans pour la Terre et je tournais une page et puis me suis lancée.
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16: Aujourd'hui, c'est dans le nord des Deux-Sèvres que je vous propose de me suivre. On va tester la confiture. On va même fabriquer de la confiture avec les champions du monde confituriers 2025, Guy et Colette. Ils vont nous présenter un petit peu leur façon de faire. Je vous propose de me suivre. Bonjour.
17: Bonjour.
16: Merci à tous les deux de nous recevoir ici. Vous êtes les champions du monde confituriers 2025. Rien que ça. C'est-à-dire que chez vous, forcément, on va se régaler.
17: Oui, on devrait, oui. Normalement, avec ce titre-là, c'est la moindre des choses.
16: Bon, on va découvrir comment vous faites de la confiture. Surtout que c'est pas des confitures qu'on retrouve dans les magasins, les trucs classiques, quoi. Il y a des petites choses en plus, quoi.
17: Il y a rien à voir, puisque déjà, nous cultivons tous nos fruits, hormis les oranges et les citrons. Donc, nous, évidemment, quand on a pu, on ne fait plus. On travaille qu'avec notre propre produit.
16: Bon, on va aller découvrir comment on fait une bonne confiture. On va, je crois, enfiler une tenue et on part dans les ateliers. Donc là, on vient de rentrer dans le cœur de votre atelier. C'est ici que vous fabriquez les confitures.
18: C'est ici que je fabrique mes confitures, les sirops, toute notre production, en fin de compte. Donc, on va commencer une confiture de fraises à laquelle on va y ajouter notre poivre de Sichuan.
16: Ok. Très bien.
18: Ces fruits ont été mis hier soir avec le sucre,
16: okay,
18: toute la nuit. Et le poivre également, il a été mis dans un tout petit peu d'eau tiédie à 70 degrés. Voilà. Maintenant, on va mettre les fruits dans la bassine en cuivre.
16: Ok, donc ça, on va commencer par mettre ça dans la bassine en cuivre. Et là, on mélange. Là, vous allez laisser cuire pendant combien de temps, grosso modo ?
18: 30 minutes.
16: 30 minutes, ok.
18: Pendant ce temps-là, on va mettre les pots vides,
16: okay,
18: à stériliser. Ils sont prêts, on n'a plus qu'à mettre l'eau.
16: D'accord. Hop, là, on arrive dans la toute dernière étape.
18: Oui, bon, la confiture, elle a bien bouilli de tous les côtés de la bassine. Alors, je crois que c'est bon. Voilà, vous voyez le petit frissonnement ? Ça y est. C'est presque terminé et qu'on va pouvoir... On est tout près du but pour la goûter.
16: C'est le meilleur moment, ça.
18: Bah, oui. Hein. On va pouvoir mettre dans les pots.
16: Et là, vous allez mettre combien, du coup ?
18: Là, je vais mettre 220 grammes.
16: OK.
18: À vous l'honneur.
16: On le met, hop, dans
18: dedans,
16: le pot.
18: Dedans, voilà. Ouais. Bien brasser à chaque fois pour que vous trouviez des morceaux et du jus. Voilà, très bien. Voilà, c'est bon.
16: Et alors, la ça. Verdict.
18: Voilà, verdict, allez-y. 225,93. Vous êtes pas mal, c'est bien.